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17: Il est 6h.
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0: La détermination d'aujourd'hui mène au succès de demain. 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Soyez toujours déterminés quand vous vous levez le matin, car de votre avenir dépend naturellement votre sort en fonction de vos motivations et surtout votre envie d'y arriver. Mesdames et messieurs, bien le bonjour et bienvenue dans la matinale royale. Nous sommes lundi, c'est le 24e jour du 8e mois de la 2026e année lumière que Dieu Tout-Puissant a bien voulu nous accorder encore aujourd'hui. Et très heureux véritablement de vous retrouver pour la première de la semaine de la matinale royale. Un voyage qui va nous conduire au cœur de l'actualité économique et nationale et internationale. Quand il sera 7h40, nous recevrons en studio l'éditorialiste économie de Royal FM pour le journal éponyme. Bien avant cela, mesdames et messieurs, 35 minutes après la 6e fraction horaire de la matinée, nous marquerons le premier stop pour parler d'un fait de société passé au scanner grâce, bien entendu, à la contribution de l'éditorialiste sociopolitique de Royal FM, Mr. Ebel Bela Samaré. Tous les amoureux du sport seront servis à 7h dans le cadre du couloir Royal Sport Bilingue avec Eric Christian Kouam, le chef desk éditorialiste sport de la radio Royal FM. Entre temps, vous le savez, dès 6h25, mesdames et messieurs, nous posons sur la table notre question du jour pour vous permettre de discuter en famille. Alors ce matin, la question est la suivante. Après la CAN féminine remportée par le Cameroun, votre fille encore élève décide d'arrêter ses études pour jouer au football. Quelle sera votre réaction? Après la CAN féminine remportée par le Cameroun, votre fille, encore élève, décide d'arrêter ses études pour jouer au football. Quelle sera votre réaction? Avis et contre-avis? Réaction et contre-réaction tout à l'heure dès 6h25, heure à laquelle le téléphone sera ouvert. Aux commandes ce matin en studio, le roi Salomon est installé devant la console centrale pour la mise en onde. Alain Osekwekam gère les différentes caméras côté régie vidéo. La coordination centrale est assurée par Roger Kiex, le directeur général du Royal FM, sous la supervision générale du PDG, le révérend pasteur Bissaï Emmanuel Noël. Et la voix tous les matins qui vous accompagne entre 6h et 8h, qui fait certainement de votre matinée le meilleur moment de votre journée, est celle de votre humble serviteur. JCN, trois lettres en or sur la fréquence royale. Appelez-moi Jean-Claude Ngui. Avant toute chose, vous le savez, nous commençons par rendre grâce, comme tous les matins, à Dieu Tout-Puissant, l'Éternel.
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Encore et toujours, cette voix qui vient du ciel. Oh, qu'est-ce que cette chanson est magnifique et même très adorable, nous permettant d'être en face et même en communion avec Dieu Tout-Puissant, l'Éternel. Elle, c'est Prisca Benita qui bénit encore nos matinées ce matin, nous permettant de rendre grâce à Dieu pour le souffle de vie et surtout de lui dire merci de nous avoir permis de nous retrouver ce matin pour cette première randonnée radiophonique matinale de la semaine sur RFM. 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Nous sommes le lundi 24e jour du 8e mois de la 2026e année lumière. Allez, nous parlons maintenant de solidarité avec la Masso, désormais rendu dans l'acte 7.

Une fois de plus, félicitations à tous les heureux bénéficiaires de l'acte 6 de la Masso, dont l'épilogue a donc été célébré le 4 juillet dernier au stade Omnisport Amadou Ahidjo de Yaoundé. On le sait, hein, des mutualistes qui sont repartis avec l'accompagnement de tous les membres de la grande famille en termes de financement pour activités génératrices de revenus allant de 100 000 jusqu'à 2 millions de francs CFA. Des mutualistes qui sont repartis avec des maisons Masso avec le terrain inclus dans ça. Bah oui, au total, trois familles qui ont donc reçu

pour tout le monde afin que ce soit donc rentable et bénéfique à tout le monde. Ça, c'est important. Et c'est aussi ça, la solidarité, savoir se sacrifier les uns pour les autres. Et ici, vous le savez, il y a chacun qui détient entre les mains les clés qui ouvrent les portes de son bonheur, parce que tout le monde est appelé à cotiser 26 000 francs CFA. Et ces 26 000 francs CFA, nous parlons ce matin, par exemple, de la formule Masso Bourse Académique Baroué, la bourse d'études Masso, qui permet donc à quiconque voudrait soit poursuivre ses études dans l'enseignement supérieur ou encore de se caper d'une formation professionnelle. Et Masso Bourse Académique, c'est en partenariat avec l'Institut Universitaire Bissau. Parce que voyez-vous, Masso Bourse Académique, ça, il faut vous le rappeler, naturellement, c'est une formule spéciale de la Masso de Renapro Finance SA destinée à favoriser à l'étudiant l'accès aux études supérieures ou à la formation professionnelle par tirage au sort à l'Institut Universitaire Bissau. Parce que c'est là-bas, donc, le point d'ancrage de tout ceci avec, naturellement, Renapro Finance SA, donc Masso en est le produit. Je rappelle donc que cette sorte de bourse étude est donc à la disposition de tout le monde. Hein. Tout le monde peut en bénéficier. C'est juste que vous soyez soit quelqu'un qui voudrait donc engager un nouveau cursus académique, soit alors une formation professionnelle, car dans la vie, on n'est jamais assez rassasié. On essaye toujours de chercher donc la bonne formule, le bon tuyau, si vous le voulez, pour pouvoir donc se mettre à l'abri du besoin et à la mutuelle de l'assistance et de solidarité. On l'a bien compris, c'est la raison pour laquelle, voyez-vous, porté sur les fonds bâtissement en 2020, chaque année, la Masso fait ce qu'elle dit, elle dit ce qu'elle fait. Et là, maintenant, nous sommes rendus à l'acte 7, ce qui vient donc avec cette innovation qui pense à la communauté éducative. Donc, je rappelle que vous avez désormais cette possibilité donc d'étudier gratuitement à l'Institut Universitaire ou alors d'y bénéficier une formation donc professionnelle avec une cotisation seulement de 26 000 francs CFA grâce à la formule Masso Bourse Académique. Donc, vous pouvez cotiser pour vous-même, c'est-à-dire que c'est vous-même qui voulez repartir à l'école ou alors vous faire former sur le plan professionnel. D'ailleurs, il y a plusieurs filières qui sont à votre disposition dans ce domaine-là. Soit alors vous décidez de cotiser pour une autre personne. Donc, Masso Bourse Académique s'adresse aux étudiants qui veulent poursuivre leur cursus académique. Ça s'adresse naturellement aux personnes souhaitant reprendre un parcours académique, à toute personne désireuse d'acquérir une formation professionnelle, aux parents qui souhaitent véritablement souscrire pour leurs enfants, bref, à toute personne qui voudrait également souscrire pour une autre. Ça veut dire que c'est exactement là le sens de la solidarité que nous prenons au sein de la Masso, c'est-à-dire que vous choisissez donc de pouvoir donc accompagner quelqu'un dans votre entourage, que ce soit en formation professionnelle ou encore dans un cursus académique, c'est-à-dire en cycle licence BTS ou master, à travers cette bourse d'études de la formule Masso Bourse Académique du côté de l'Institut Universitaire Bissau. Eh bien, vous cotisez 26 000 francs CFA. Je rappelle que la date limite de cotisation pour la formule Masso Bourse Académique, c'est le 15 octobre 2026, puisque le grand tirage sort aura lieu le 17 octobre. Alors, pour récapituler, il faut donc retenir que Masso Bourse Académique, c'est donc cette formule qui vous permet de bénéficier donc de l'accompagnement de tous les membres de la grande famille Masso pour étudier gratuitement ou vous faire formé gratuitement à l'Institut Universitaire Bissau dans la filière de votre choix, que ce soit en cycle licence BTS ou encore master ou dans une section de formation professionnelle. Ça, il faut le noter. Et pour avoir ça, il faut donc cotiser 26 000 francs CFA. Et je rappelle que en allant au tirage au sort, hein, il s'agit donc que de savoir que les chances sont égales pour tout le monde. Aucun dernier pipé d'avance. C'est vous-même qui cotisez 26 000 francs CFA qui procédez à votre tirage au sort, et en espérant que la main de Dieu atterrisse sur vous. C'est vrai quand même que depuis que la Masso existe, on n'a pas encore eu cette situation où un mutualiste va tirer au sorti son propre ticket. On souhaite que ça puisse aussi se produire, pourquoi pas. Ce sera bien sûr un événement heureux, hein. C'est-à-dire qu'un mutualiste qui va tirer et tire son propre ticket, ça ne s'est pas encore produit. On imagine que ça pourra se faire, pourquoi pas le 17 octobre prochain. Donc vous comprenez que tout le monde a les chances égales, parce que là c'est la transparence totale. Seuls ceux qui ont cotisé 26 000 francs CFA vont tirer. Donc personne qui ne cotise 26 000 francs CFA n'est appelé à faire le tirage au sort. Donc le tirage au sort pour bénéficier de la formule Masso Bourse Académique est uniquement dédié et destiné à tous ceux qui cotisent 26 000 francs CFA, qui auront cotisé 26 000 francs CFA pour la formule Masso Bourse Académique au plus tard le 15 octobre prochain. Et c'est vous qui est donc qui serait invité à prendre part à ce tirage au sort et naturellement à aller donc remuer les urnes pour tirer également les différents bénéficiaires. C'est comme ça que ça fonctionne. On n'appelle aucune main étrangère. On a juste à côté un auteur qui s'assure que

0: tout se passe véritablement dans les conditions réglementaires, mais ce sont ceux qui cotisent qui procèdent au tirage au sort. Il ne s'agit pas de ceux que vous finissez de cotiser et puis on appelle des personnes comme ça qui viennent tirer pour vous. Non, c'est vous-même qui cotisez, c'est vous-même qui procédez à votre tirage au sort, c'est vous-même qui décidez de qui devra repartir avec l'accompagnement de tous les membres de la grande famille, parce qu'au finish, c'est tout le monde qui en sort gagnant, ça je le dis toujours. Donc, pour bénéficier donc de cette belle formule Masso Bourse Académique ou encore la Bourse d'études Masso vous donnant l'accès gratuit pour étudier gratuitement ou faire former professionnellement gratuitement à l'Institut Université Bissau, eh bien, il faut donc cotiser vos 26 000 francs CFA. Je rappelle que la souscription, c'est gratuite, hein. Donc, on vous demande juste de déposer 500 francs pour votre livret parce que c'est important. Le livret Masso, c'est important pour la formule Masso Bourse Académique puisque lorsque vous allez souscrire à la Masso, vous allez cotiser dans ce livret-là. Vous allez indiquer le nom de la personne qui devra bénéficier si jamais c'est vous qui êtes donc tiré au sort le 17 octobre prochain. Donc, vous indiquez le nom de la personne. Vous pouvez indiquer votre propre nom vous-même ou alors indiquer le nom d'une personne. Le plus important, c'est qu'on ait dans le livret Masso le nom de la personne qui sera bénéficiaire de la bourse d'études ou alors de Masso Bourse Académie. Si jamais c'est vous qui êtes tiré au sort, très important. Donc, je rappelle que la date limite des cotisations, c'est le 15 octobre 2026, puisque le 17 octobre, le tirage au sort aura lieu et on cotise 26 000 francs CFA pour bénéficier donc de cela. Voyez-vous, ce sont des formes et même les cursus académiques qui vont pratiquement dans près de 2 millions de francs CFA. On a donc pensé à ce que la vie étant très chère et que les temps sont si durs, pourquoi ne pas tenir la main de ces personnes volontaires, malheureusement qui n'ont pas assez de moyens financiers suffisants pour pouvoir également faire aboutir leurs rêves. C'est que ces personnes qui sont ambitieux, ces étudiants qui veulent véritablement marquer l'histoire, obtenir à tout prix un emploi, une formation professionnelle, que sache encore, on en a mis à votre disposition ce qu'on appelle Masso Bourse Académique avec 26 000 francs CFA seulement. Vous avez donc la possibilité donc d'étudier gratuitement si jamais votre nom est tiré au sort le 17 octobre, le 17 octobre prochain du côté donc du siège du nouveau campus de l'Institut Universitaire Bissau. C'est situé derrière la direction générale de Renapro Finance SA sur la route, la nouvelle route Mibomane-Pankouaba, juste après le carrefour Vok-Enyégué. Et rappelez-vous que ce tirage sera effectué le 17 octobre parce que l'on tient à ce que les bénéficiaires soient donc sur le train de la rentrée académique qui va donc être effectué courant mois octobre à l'Institut Universitaire Bissau. Alors, comment faire pour que votre cotisation arrive afin que vous soyez éligible à ce tirage au sort? C'est très simple. 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

Docteur Mathias Pinto, tu connais très bien cette affaire. 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

0: Et avant d'ouvrir le téléphone, nous donnons rapidement lecture de ces différents communiqués qui nous viennent de Renapro Finance SA, le tout premier. Chers actionnaires, Renapro Finance SA a l'honneur de vous informer que la seconde phase de l'offre publique de vente IPO de Renapro Finance SA est définitivement clôturée et le processus de finalisation de son entrée en bourse est lancé. Partant, chacun de nos actionnaires sera personnellement contacté au moyen d'une convocation en vue d'assister à une rencontre d'échange et d'informations sur la qualité d'actionnaire ainsi que les perspectives qui s'ouvrent pour notre institution. Nous vous remercions de votre fidélité et tenons à vous exprimer notre profonde gratitude pour la confiance accordée à notre institution citoyenne, Renapro Finance SA. C'est signé la direction générale. Et maintenant, cette opportunité à l'endroit des mutualistes. Renapro Finance SA porte à la connaissance des mutualistes transporteurs désireux d'acquérir les véhicules de transport par taxi urbain ou périurbain de la disponibilité des véhicules en phase de restauration dans son parc automobile. Les postulants désireux d'acquérir les 10 véhicules sont invités à se présenter au pôle gestion Masso, sur le complexe hospitalier La Mamu, nouvelle route Nkwaban, lieu d'Ingoulzamba pour enregistrement et dépôt des dossiers détaillés ainsi qu'il suit. Une demande manuscrite adressée à Madame l'administrateur, directeur général de Renapro Finance SA, une photocopie de la carte nationale d'identité et enfin une photocopie des documents justifiant votre qualité de mutualiste, c'est-à-dire la copie du livret de cotisation. Je reprends les pièces à fournir hein, pour ceux qui reviennent des toilettes. Une demande manuscrite adressée à Madame l'administrateur, directeur général de Renapro Finance SA. Une photocopie de la carte nationale d'identité. Et enfin, une photocopie des documents justifiant votre qualité de mutualiste, c'est-à-dire la copie du livret de cotisation. Allez, le téléphone est désormais ouvert pour notre échange de ce matin. La question du jour, chers amis auditeurs. Après la CAN féminine remportée par le Cameroun, votre fille, encore élève, décide d'arrêter ses études pour jouer au football. Quelle sera votre réaction? Appelez-nous au 640-61-38-42, 640-61-38-42 ou alors au 671-15-73-21.
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0: Et si nous allons sur la 2, auditeur au bout du fil. Allô, bonjour.
2: Bonjour, monsieur Jean-Claude Guy.
0: Oui, papa François, comment était le week-end?
2: C'était un peu bien.
0: Ah, d'accord, très content de le savoir ce matin.
2: Monsieur Jean-Claude, oui. Laisse-nous comme ça, non?
0: la petite fille, elle a déjà grandi, elle est aujourd'hui à l'université. Hein.
2: Ok, d'accord. Bonjour.
0: D'accord.
2: Bon, je vous suis.
0: Alors, papa François, oui, après la CAN féminine, votre fille élève décide d'arrêter ses études pour jouer au football et devenir comme les autres. Votre réaction?
2: Je la convainc de continuer et les études de son football.
0: Ah bon?
2: Car elle va continuer.
0: D'accord.
2: Parce que, par exemple, excusez-moi, je vais citer les noms que ces personnes me citent. Donc, Joseph Antoine, faites attention quand vous parlez de lui en matière effectuée. Monsieur Emmanuel, faites attention, un surveillant général d'un lycée à l'époque de Aïdjou, ce n'était pas n'importe quoi. Donc les études, là à l'époque, c'est notre époque à peu près.
0: Ouais.
2: Mais vous aujourd'hui, les études, là où il y a une école de football, il doit y avoir une école pour les études.
0: Ouais.
2: Pourquoi l'arrêter? Vous le convainquez et il continue. Et ouais. Même, Wea, président d'une république, était un lycée, donc il peut encore bien continuer.
0: D'accord, on peut faire...
2: Faites ça à tous les enfants. J'ai voulu parler pour que d'autres comprennent.
0: Ouais.
2: Parce que nous, on nous défendait de jouer au ballon. Moi, j'ai joué en troisième division, mais j'ai eu quand même mon père. Donc, bonjour à tous les Camerounais. Bonjour à celles qui aiment les encouragements, à celles qui jouent au ballon et qui doivent aussi, elles doivent aussi, ou ils aussi doivent écouter leurs parents et continuer dans le défense.
0: Merci beaucoup, papa François, d'être passé ce matin, 6h passées de 31 minutes à Yaoundé, Cameroun, si jamais vous arrivez à l'instant. La question de notre discussion de ce lundi, après la CAN féminine remportée par le Cameroun, votre fille, encore élève, décide d'arrêter ses études pour jouer au football. Quelle sera votre réaction? Appelez-nous au 640-61-38-42, 640-61-38-42 ou alors au 671 15 73 21 671 15 73 21.
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0: On l'appelle tout simplement Denise Nafa, la chanson On est africain. Ça nous conduit sur la une. Allô, bonjour.
4: Bonjour, monsieur Lee.
0: Oui, Aline de Vogada, comment ça va? 13 bien ce matin.
4: Ça va 14 bien ce matin.
0: D'accord. La réunion s'est bien passée hier chez le président Guilou.
4: Exagérément bien. Oh. Il y avait un très beau vent. Oh. De l'amour, de la bénédiction de Dieu en vrai. Seulement qu'il y avait aussi un mauvais vent qui venait de lui et la même personne, tout connaître de qui il s'agit.
0: D'accord. Vous êtes allé là-bas avec votre chat?
4: Jamais.
0: Pourquoi jamais? Vous avez peur de l'homme des 12 morceaux?
4: Je l'ai mis la clé 14, je l'ai resté attaché à la maison.
0: D'accord. Aline de Vogada, votre fille décide d'arrêter ses études après le sac de Lyon à la CAN pour jouer au football. Quelle sera votre réaction?
4: J'entends.
0: Oui.
4: Après tout et pour tout vous convaincre, ma fille, veuillez que tu peux fréquenter en même temps que tu joues au ballon. Mm-hmm. N'arrête pas tes études. Il ne faut pas être inhabitué, non. Je veux simplement te convaincre. Et que tes filles, tu vas accepter.
0: D'accord.
4: Parce que tu vas voir que les études aussi ont beaucoup, en plus dans la vie.
0: D'accord, c'est entendu. On va dire bonjour à quatre personnes avant de partir.
4: Et bonjour à tous nos frères. Qu'on se retrouve hier à l'association des auditeurs. Sans exception, salut tout le monde.
0: Ouais.
4: Salut Jean-Paul Gué.
0: Merci.
4: Et je vous remercie à Manuel Vital.
0: Et enfin.
4: Et à tous les auditeurs.
0: Merci beaucoup d'être passé ce matin, le terrible Alino du quartier Vogada, ce matin sur RFM dans la matinale royale. Eh bien, pour les autres qui se signalent sur les deux liens à l'essent, je vous prie de bien vouloir prendre 5 minutes de votre mal en patience. Nous allons revenir à vous tout à l'heure, le temps pour nous d'accueillir en studio puisque nous sommes rendus à 35 minutes après la 6e fraction horaire de la matinée. Eh bien, c'est l'heure de recevoir l'éditorialiste sociopolitique de Royal FM qui, comme tous les matins, vient passer au scanner un fait de société. De quoi parlera-t-il ce matin? On ne sait pas, on attend, on écoute. Mais c'est Ebel Belas Marie, good morning.
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1: come. 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
0: Thank you, Mr. Abel Bella-Samari. Allez, rendez-vous demain 6h35 pour l'autre épisode de la semaine de la chronique matinale Issue Aztec avec Abel Bella-Samari. Et nous allons rouvrir à nouveau le téléphone pour notre échange de ce matin. La question de ce lundi, mesdames et messieurs, après la CAN féminine remportée par le Cameroun, votre fille, encore élève, décide d'arrêter ses études pour jouer au football. Quelle sera votre réaction? Dites-nous ça ce matin au 640-61-38-42 ou alors au 671-15-73-21. Au téléphone sur la 2, allô, bonjour.
7: Allô, bonjour, Justin.
0: Oui, comment est-ce que...
7: C'est maman Florentine.
0: Ah, maman Florentine, comment ça va ce matin?
7: Oh, JCN, malgré les menaces que j'ai eues à l'association des auditeurs hier, je suis debout, allié de moi-même par la grâce de Dieu.
0: Oh, les menaces là, c'est le vent, hein, maman Florentine.
7: Je veux t'expliquer.
0: Oui, les menaces là, c'est le vent, non, laisse tomber, c'est le vent, c'est rien du tout, ça ne peut rien, rien ne peut t'arriver, hein.
7: Ok, mon père.
0: D'accord, rien n'arrive aux enfants de Dieu, c'est de ça qu'il s'agit. Alors, après la CAN remportée brillamment par les Lions Indomptables, votre... fille, élève, décide d'arrêter ses études pour jouer au football. Vous allez réagir comment? Oui.
7: Je sais que la vie aujourd'hui, là, il faut beaucoup d'action.
0: Mm-hmm.
7: Si je vois qu'elle a la volonté de faire cela, c'est que je vais l'encourager à faire les deux.
0: Ouais.
7: Le football et ses études.
0: Mm-hmm.
7: Parce que même pour faire le football à nos jours, ce n'est plus comme auparavant.
0: Ouais.
7: Il faut avoir quelque chose dans la tête.
0: Oui.
7: Pour faire le football.
0: C'est ce que les gens ne savent pas. Hein. Pour jouer au football, il faut être super intelligent parce que quand on t'envoie le ballon, il faut réfléchir à l'instant T ce que tu vas en faire. Donc, les cancres ne peuvent pas jouer au football. Il faut être très intelligent pour jouer au football. D'accord. On va dire bonjour à 4 personnes avant de partir.
7: Bon, je dis bonjour à Ndomo Ki.
0: Ouais.
7: Et je dis bonjour à Sana JB.
0: Mm-hmm.
7: Je dis bonjour à l'homme des 12 morceaux.
0: Ouais.
7: Je dis bonjour au secrétaire général de l'association des auditeurs.
0: Mm-hmm.
7: Je dis bonjour aux censeurs. Et je leur donne rendez-vous devant la hiérarchie de cette radio pour les menaces que j'ai eues avec eux hier à l'association juste à ce que ça nous prend un verre.
0: Non, maman Florence, on va voir ça après l'émission. Pour l'instant, vraiment, gardons la positive attitude, restons de bonne humeur parce que la journée doit commencer, même la semaine, dans de très bonnes conditions, avec le sourire. Hein. Merci véritablement d'être passé ce matin. On va passer sur la 2, non, sur la 1 au bout du fil. Allô, bonjour. Sur la 1, allô, bonjour.
8: Allô?
0: Oui, bonjour.
8: Oui, bonjour.
0: Oh, Gilbert de Manassa, comment ça va? Très bien, merci.
8: Oh, ça va très très bien.
0: Alors, tu as bien dormi?
8: Très très bien.
0: D'accord. Après la CAN féminine remportée par le Cameroun, ta fille, encore élève, décide d'arrêter l'école pour jouer au football. Quelle sera ta réaction?
8: Non, non, je vais vraiment l'empêcher de jouer au football.
0: Pourquoi?
8: Parce que le football féminin, c'est diabolique.
0: C'est quoi?
8: C'est les pratiques qui sont là-bas.
0: Les pratiques?
8: C'est diabolique.
0: Est-ce que toi, tu as joué au football féminin pour dire qu'il y a des pratiques là-bas? Ou bien tu dis aussi que tu n'as pas comme ça?
8: J'ai posé souvent les filles là dans ma voiture.
0: Ah, d'accord.
8: Et je vois ce qu'elles font et je vois la causerie vraiment. C'est bizarre. Je ne peux pas dire ça à l'antenne.
0: Les causeries compliquées?
8: C'est très compliqué.
0: D'accord. D'accord, c'est entendu. On va dire bonjour à 4 personnes avant de partir.
8: Bon, avant de dire 4 personnes, je vais vous conseiller de ne pas accepter que les gens apportent les problèmes de la région à l'antenne.
0: Gilbert de Manassa, on dit bonjour à 4 personnes avant de partir.
8: Ok. Je te salue d'abord toi-même.
0: Merci.
8: Ouais, je salue tous les membres de la réunion des auditeurs.
0: Ouais, ensuite?
8: Ouais, je salue mon épouse et mon fils qui sont à côté de moi ici au volant. Et je salue mon client qui est derrière.
0: D'accord, merci. On l'appelle Gilbert de Manassa. Hein. Il est au volant et il y a à côté son fils et son épouse. Hein. Ça, c'est un couple très sérieux. Hein. Une famille très, très unis autour donc du chef qui va au boulot et les autres sont à côté. Ça, c'est très important. Je rappelle la question de ce matin. Si vous arrivez à l'instant, on a encore 5 minutes sur le sujet du jour. Après la CAN féminine remportée par le Cameroun, votre fille, encore élève, décide d'arrêter ses études pour jouer au football. Quelle sera votre réaction? Dites-nous ça ce matin. Vous nous appelez aussi 140 61 38 42 ou alors 671 15 73 21.

0: Au téléphone sur la une, allô, bonjour.
1: JCN.
0: Oui, bébé de Régis, ça va?
1: Par la grâce de Dieu, je me suis habillé de moi-même et toi-même.
0: Oh, je suis également debout, je lui dis merci ce matin. Alors, votre réaction, si votre fille que je connais l'a dit que, si Joyce dit qu'elle ne veut plus aller à l'école parce que les Lions ont gagné la CAN, elles ont eu 50 millions, elle aussi elle va jouer au football pour gagner 50 millions. Vous allez réagir comment, bébé de Régis?
1: Je vais causer avec elle, non?
0: Ouais.
1: Je lui dis que tu sais que pour jouer au ballon, tu dois savoir au moins écrire quelque chose, non? Bon, on cause. Je la ramène petit à petit, doucement, doucement. Bon, quand actuellement, elle a envie de faire la boxe.
0: La boxe?
1: Elle veut faire la boxe.
0: Elle a vu qui boxait dans votre famille?
1: Personne n'aime boxeur, mais elle aime ça. Elle aime mon petit neveu là qui boxe.
0: La fille là, elle a le cœur. Hein. C'est le cœur de quoi comme ça?
1: Les encadreurs disent qu'elle a le gabarit et la taille que je l'amène.
0: Ah,
1: mais j'ai une chose, comme elle a l'hémorragie là.
0: Ouais.
1: Puis deux ans, coup de poing là, le sang va commencer à couler là. Et j'ai peur.
0: Mais on ne peut pas faire de molette sans casser les œufs.
1: Hey.
0: C'est de ça qu'il s'agit. Bon, bébé de Régis, on va dire bonjour à quatre personnes avant de partir. On dit bonjour à quatre personnes avant de partir.
1: Comment tu cours comme ça? Tu fais le sport?
0: Oui, je suis très pressé ce matin, c'est lundi. Hein. Je vais aller à Douala après.
1: Ok, à toi-même d'abord.
0: Merci.
1: Bye, Emmanuel, puis ça, maman Esther.
0: Ouais.
1: À toute la réunion, qui a bien géré la réunion hier. Moi, j'étais très contente hier.
0: Bébé de Régis, vraiment, je vous prie, hein, je vous prie. Nous sommes dans la matinale royale et non dans la réunion de l'association des auditeurs. Donc, on finit avec les bonjours, le reste, on gère après, d'accord? Le téléphone reste ouvert, mesdames et messieurs. Après la CAN féminine remportée par le Cameroun, votre fille décide d'arrêter ses études pour jouer au football. Quelle sera votre réaction? Appelez-nous au 640-61-38-42 ou alors 671-15-73-21.
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0: Au téléphone sur la 2. Allô, bonjour.
3: Oui, bonjour.
0: Oui, je vous appelle comment?
3: Oui, c'est moi, Jean-Baptiste.
0: Oui, s'il vous plaît, diminuez un peu le volume de votre récepteur radio. Ça va permettre qu'on puisse bien s'écouter. Là, il y a beaucoup de bruit, là. Ah, d'accord, là, maintenant, ça marche. Je vous appelle comment, s'il vous plaît?
3: Jean-Baptiste.
0: Ah, Jean-Baptiste, comment ça va?
3: Non, bien, bien.
0: Vous nous appelez d'où?
3: Oui, de Saint-Paul.
0: D'accord. Votre fille décide d'arrêter ses études alors qu'elle est encore élève après le sacre de l'équipe féminine du Cameroun à la CAN. Quelle sera votre réaction?
3: Je vous dis que ça joue la même chose, ça joue bien. Je joue bien, il faut souvent continuer.
0: D'accord, surtout qu'on ne connaît pas le caillou qui va tuer l'oiseau.
3: Voilà.
0: D'accord. Alors Jean-Baptiste, on dit bonjour à quatre personnes avant de partir.
3: Bon, il s'agit de l'équipe internationale. Hein.
0: Ouais.
3: Avec Jean-Claude et toute sa famille.
0: Merci. Merci beaucoup d'être passé ce matin. Très bonne journée à vous ainsi qu'à toute votre famille. Alors, vous écoutez la matinale royale, mesdames et messieurs. Dans quelques secondes, ce moment, nous allons parler du sport sur RFM avec, naturellement, Royal Sport Bilingue, dont les titres seront annoncés par le chef desk éditorialiste des sports de Royal FM, monsieur Eric Christian Kouambienlo. Bonjour.
4: Jean-Claude Gueng, bonjour.
0: Vous étiez hier à la finale de la Coupe du Cameroun au football féminin.
4: Oui, Samuel Etoy était aussi avec la ministre de la
0: Promotion. Vous étiez là-bas. Vous étiez là-bas.
4: Je vous ai dit oui.
0: Ah, je ne vous ai pas vu à la télé. Vous étiez
4: non,
0: assis.
4: Non, je ne suis pas obligé de sortir à la télé.
0: Mais pourtant, on a montré Samuel Eto, on a montré les joueurs.
4: Et vous voulez qu'on montre aussi?
0: On a montré le public, mais le public, je ne vous ai pas vu dans le public.
4: Non,
0: vous étiez... Ah, dans la tribune de commentateurs. Ah, d'accord.
4: Jean-Claude Ngué. Le journaliste vient faire son travail, il vient pas se faire filmer. Donc,
0: ça s'est bien passé quand même.
4: Là, oui, ça s'est bien passé. L'équipe a gagné finalement cette rencontre devant l'Omiprof qui avait pourtant remporté ce trophée déjà cette fois. Et c'est l'équipe qui a donc remporté l'édition de 2026. On va écouter les acteurs tout à l'heure. D'ailleurs, on va même écouter les joueuses et les coachs de ces deux sélections tout à l'heure dans le set bilingue. Tout comme on parlera des Lions indomptables qui ont été reçus par le couple présidentiel, c'était samedi dernier, avec chaque joueuse qui aura une maison d'habitation offerte par le couple présidentiel du Cameroun, comme ça a été le cas avec les joueurs de l'époque de Jean-Paul Lacono, Joseph-Antoine Bell et bien d'autres. De toutes les façons, on va en parler tout à l'heure dans le 7 heures. On vous donnera les temps forts de ce moment dans le 7 bilingue, tout comme on parlera également du Grand Prix cycliste international Chantal Bia qui se prépare avec les préparatifs qui se multiplient. On parlera aussi du championnat de football féminin avec la saison qui s'est donc achevée, tout comme on évoquera aussi ce qui se passe dans les autres fédérations sportives.
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0: Rendez-vous donc dans exactement 7 minutes, mesdames et messieurs, pour retrouver tous les détails concernant ce titre de l'actualité sportive d'ici, d'ailleurs, dans le couloir Royal Sport Bilingue. Quant à moi, je vous reviens à 7h35 pour la suite de la matinale royale.

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18: Time now, 7 o'clock for morning.
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0: Madame, Monsieur, Amis Sportifs, bonjour. Royal Sport Bilingue, première sortie de la semaine. D'abord, les titres du 7h. Groupe du Cameroun de handball, FAB s'impose en homme et en monsieur en triomphant de prenant le trophée 2026. Les Bidas ont fait fort devant TKC de Roger Mila et Renaissance Club de Douala. Les détails dans cette édition. Groupe du Cameroun de football, les finales se sont disputées le week-end dernier et c'est l'équipe FC qui a battu Louvre, mis prof sur le score d'un but à zéro. Les détails dans un instant. Cannes de football Maroc 2026, les Lions et Notables ont été reçus le week-end dernier par le couple présidentiel. Chaque joueuse aura une maison d'habitation pour les efforts consentis au Maroc. Les temps forts de cette cérémonie de réception dans ce journal. Voilà pour le sommaire.
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0: On va d'abord parler de handball avec la finale de la Coupe du Cameroun disputée le week-end dernier. C'était au Palais Paulvan des Sports de Ouada. Chez les dames, c'est FAP de Yaoundé qui a donc battu et TKC de Roger Mila. Et FAP en monsieur a également remporté devant l'équipe de Renaissance et Club de Douala. FAP a donc remporté les deux trophées, dames et messieurs. Écoutons quelques acteurs.
2: Le travail commence par le président, qui est le colonel Lambani. Je lui dis grandement merci pour tout ce dont il met pour cette équipe. L'équipe est dans les standings, je dirais même du semi-professionnalisme. Les joueurs et les encadreurs sont aux petits soins. Donc nous travaillons régulièrement avec un bon état d'esprit. Le résultat, il est visible.
3: Par rapport à l'an passé, on a perdu 5 joueuses majeures. Ici, là-bas, un grand coup de chapeau à mes filles. Mais maintenant, ce qui n'a pas marché, elles ont confondu vitesse et précipitation. L'enjeu a pris le dessus sur le jeu, sur les choses simples, passe déception. On a perdu beaucoup de ballons. Et à les playoffs, l'an passé, cette équipe nous a battus en Coupe du Cameroun. On les a battus en playoffs. Donc, nous attendons activement les playoffs pour prendre notre revanche.
0: Écoutons le président de la Fédération Camerounaise de Handball, Abba Oumaté, après ces finales.
4: Nous sommes tellement fiers de ces finales-là. Ça a été surtout chez les hommes. Je pense que le grand public a dû apprécier ce spectacle assez alléchant. Le Cameroun sera représenté par l'équipe cadette et par l'équipe junior qui vont évoluer à partir du 5 septembre à Abidjan. Il s'agit de la CAN et cette compétition est couplée au Challenge Trophy Continental. Après, on espère que nous allons gagner le Challenge Trophy Continental et nous irons au Challenge Trophy Mondial. Donc ça, c'est vraiment un objectif majeur.
0: FAP donc a battu l'équipe de Renaissance Club de Douala en monsieur sur le score de 25 buts contre 24. Je vous propose d'écouter ce reportage de notre stagiaire Lionel Bindi qui revient sur ce match.
5: Un match serré jusqu'au bout dont l'issue s'est décidée dans les dernières secondes. 13-12 à la mi-temps et 25-24 à la fin du match. Du côté de l'équipe de FAP, le coach Yakan présente le calme et l'infériorité numérique comme des atouts de son club lors de ce match.
6: Le plus important, c'était de rester calme. Et c'est à ce niveau que ça s'est joué. C'est celui qui gardait plus de sang-froid et de lucidité qui sait gérer les ballons importants. Dans une finale, l'important, c'est pas de bien jouer. Les finales, ça se calme. Ça fait 3 ans que nous travaillons sur les situations en infériorité numérique. Je pourrais affirmer que mon équipe FAP est la meilleure équipe du Cameroun en infériorité numérique.
5: Une victoire qui rend le joueur King Park Régis Morel très heureux.
7: Après cette victoire, il me sent heureux. Malgré les difficultés, on a su garder le moral et gérer le match. Donc, je suis heureux de mon équipe, de mon coach.
5: Pour l'équipe de Renaissance, cette défaite repose sur des périodes critiques telles que le relève le pivot Franck-Steve Pagal.
8: Les périodes critiques, on a manqué de réussite à la fin, 1-0, la précipitation. C'était un match très difficile avec deux équipes qui défendaient énormément. En tête déjà, c'était l'affiche de l'année dernière où on avait perdu 4-1 justement, avec toujours ces petits déchets à la fin, ou un manque de concentration à la fin qui nous a coûté cher. On avait à cœur de faire mieux que la dernière fois, donc on est déçus, mais on espère revenir plus fort pour les playoffs.
5: La Coupe du Cameroun bouclée place désormais aux play-offs qui détermineront le représentant du Cameroun à la Coupe d'Afrique des clubs champions.
0: On parle cette fois-ci d'Edicia de Douala 2026. Pour cette 9e édition, les choses se précisent avec les réunions préparatoires qui se multiplient au Comité national olympique et sportif du Cameroun dans les sports de combat. On parle de judo avec la Coupe du Cameroun par équipe qui se prépare après les performances encourageantes des judokas camerounais sur les tatamis internationaux. Le judo national s'apprête à retrouver son terrain d'expression direction le dojo national de la FECA Judo, c'était à Yaoundé le 29 août prochain avec la finale de la Coupe du Cameroun par équipe mixte. On parle cette fois-ci de Namboudo, le mondial se prépare, ce sera du 1er au 4 octobre prochain au Palais Polyvalent des Sports de Yaoundé. Une vingtaine de pays annoncés pour cette compétition qui se prépare déjà ici même à Yaoundé avec la présidente Justine Dufort qui rassure que le Cameroun est prêt à remporter cette compétition.
9: Une excellente compétition, une très très très belle compétition. Le Cameroun s'en est sorti avec 9 médailles d'or sur 10. La Côte d'Ivoire a eu une médaille d'or et ça nous a permis de comprendre que nos athlètes en fait sont prêts, même si on disait que la Coupe du Monde c'est demain, ils sont vraiment prêts. Je ne fais pas de dessin, vous avez vécu la scène. Sur le chemin de la Coupe du Monde, il ne se passera plus 2 semaines sans que le Namboudo fasse bouger ses acteurs à travers un événement au Cameroun, à Douala, à Yaoundé et à Bakoussam par exemple. Le tournoi international des peuples amis fait partie justement de ces événements que nous organisons. Et nous sommes dans le compte à rebours en fait. Et nous voulons que les athlètes soient en jambes, continuellement en jambes.
0: Et parlons cette fois-ci de la Coupe du Cameroun de Sambo pour cette édition 2026. Ce sera samedi prochain au complexe Béhard de Yaoundé. La compétition va se disputer à Sambo Sportif Messieurs et en Sambo Sportif Dames. On parle de la Fédération Camerounaise de Boxe avec l'imposteur Pierre-René Bignom qui vient donc de démissionner de l'Association des anciens boxeurs du Cameroun. Je vous propose de l'écouter dans cet extrait.
10: Ma décision, comme je disais, ne surprendra que ceux qui refusent de comprendre que le combat que nous menons depuis plusieurs années n'est pas l'affaire d'une seule personne. Dès lors, les nouvelles échéances électorales sont annoncées et que nous pensons qu'elles sont dans un... elles sont bientôt. Je vous prie de rester tous unis, comme d'habitude, derrière une seule chose, une seule homme, c'est-à-dire la boxe, afin de restaurer ce sport, ce noble art, et que celui qui sera appelé à prendre la locomotive, sache que c'est la chose de tout et que la décision ne vient pas d'une seule personne. Un groupe qui a pris conscience du retard de ce sport que nous aimons tant. Je vous prie donc d'accepter mon retrait et je rentre à ma place d'ancien boxeur et laisse les combats à ceux qui me l'ont accordé depuis le 1er novembre 2022 en tant que représentant du groupe des anciens boxeurs Restauration de Noble Art Cameroun. Là pourquoi je viens vers vous ce matin, cher, pour que vous acceptiez volontiers mon merci.
0: Elle se répandront la nouvelle de la démission du professeur Pierre-René Bignom de la présidence de la FECA Boxe version imposture. Son élection en 2024 n'a jamais été reconnue par des très nombreux acteurs camerounais de la boxe. La nouvelle de sa démission fait réagir de nombreux boxeurs ou anciens boxeurs. En voici quelques illustrations avec vous, Olivier Ndemaipo.
11: Un document audio, à défaut d'être viral, fait l'objet de nombreux transferts sur les réseaux sociaux. L'écoute de ce document rend compte de la volonté du professeur Pierre

0: Basile Calon, acteur de la boxe également, se réjouit de la clôture de la période la plus noire de la boxe camerounaise.
1: Ce monsieur a été un malheur pour la boxe. Beaucoup de brutalité, beaucoup de mensonges, beaucoup d'agressivité. Et à cause de le Cameroun n'a pas pu participer aux Jeux du Commonwealth pour la première fois. À cause de la boxe s'est retrouvée devant les tribunaux pour rien, alors que eux-mêmes savaient qu'ils n'avaient aucune qualité pour pouvoir parler au nom de la boxe. Malheureusement, cela nous a perdu 4 ans. Et si cela est avéré.
0: L'ancien secrétaire général de la Confédération africaine de boxe et de la Fédération camerounaise se tourne vers les autorités de tutelle pour que plus jamais cela ne se reproduise.
1: Je pense que le comité de normalisation va mettre sur pied un certain nombre de textes qui seront adoptés par l'Assemblée générale de 2013. Ce sont ces textes-là qui vont régir le fonctionnement de la FECABOX parce qu'on va tracer des lignes que les uns et les autres ne pourront pas franchir de manière impunie. Et il faut avouer qu'ils ont bénéficié quand même d'un certain nombre de manquements constatés au niveau de l'organisation de la boxe. Mais je pense que cette expérience nous aura servi de pouvoir déceler ces différents manquements et y apporter des arrangements.
0: Michel Evina, premier vice-président de la FECABOX de Pierre-René Bignom, parle de malentendus et de mauvaises interprétations.
2: La sortie du professeur Bignom est à l'endroit des anciens boxeurs, les boxeurs camerounais de la diaspora. Le professeur Bignom ne s'est pas retiré de la fédération. Le mandat, si cela devrait être remis à zéro aujourd'hui, que ceci reprenne le gouvernail et après bilan, décide désormais de qui peut conduire le projet pour la prochaine élection. Il ne démissionne pas, le projet de la boxe est porté par les acteurs de la boxe, puisque forcément il faudra que quelqu'un dirige le projet.
0: L'ancien président de la Ligue régionale de l'Ouest ajoute que le retrait du professeur Bignom devrait s'accompagner d'autres mesures au bénéfice de la boxe camerounaise.
3: Une élection où il y a eu beaucoup de procès, parmi lesquels l'un des procès, ils ont obtenu que ces 3 régions sur 10 qui devaient participer aux élections. Rien qu'à la base de cela, ça ne pouvait pas tenir. Le comité de normalisation n'est pas dans cette logique. Il faut organiser les élections avec les 10 régions. Nous avons beau crier sur tous les toits que faire des élections avec 3 régions, 30% des acteurs de la boxe nationale, ça ne peut pas tenir.
0: Avéré ou non, la démission du professeur Pierre-René Bignom constitue l'un des événements les plus marquants du monde de la boxe camerounaise. Si tant est qu'il y en a eu plusieurs ces dernières années.
4: On parle cette fois-ci du Grand Prix international des danses sportives de Yaoundé. Ce sera du 12 au 13 septembre prochain. Les pays attendus sont l'Afrique du Sud, la Côte d'Ivoire, le Togo, Madagascar, le Tchad, la RCA, le Niger, le Bénin, le Congo, la Guinée équatoriale et la République démocratique du Congo. On parle de la Coupe du Cameroun du billard avec les finales annoncées par équipe. Ce sera avec 16 clubs répartis en 4 groupes de 4 équipe, ce sera le 29 août prochain, c'est-à-dire le week-end de prochain. On parle des Poussinades avec la 6e édition qui s'est disputée le week-end dernier au complexe sportif d'Olimbé. Donnons la parole à la promotrice José Dussuyé.
5: L'appréciation générale est basée sur le respect des valeurs de l'athlétisme. J'ai constaté que les entraîneurs, ils ont fait du grand boulot, ils ont fait du beau boulot et les résultats parlent d'eux. Nous sommes en train de former la relève de demain. Donc, aux Poussinades, nous formons la relève de demain, d'autant plus que, à la sortie des Poussinades, il y a 2 ans, on a 2 champions d'Afrique, une fille et un garçon qui font partie de l'écurie de la CNPS, mademoiselle Feguin et monsieur Ariel, en saut en hauteur, sur les détections des Poussinades. On évolue chaque année, hein. Chaque année, on a beaucoup plus de sollicitations, on a beaucoup plus de demandes, on a beaucoup plus de monde. Donc c'est tout bénéfique pour nous aussi. Et merci à vous.
4: Les Poussinades se déroulent en collaboration avec la Fédération camerounaise d'athlétisme. Écoutons son secrétaire général, Charles Cocoté.
6: Bien, il s'agit d'événements de clôture pour les écoles et les jeunes. Donc, l'événement est dénommé le Grand Prix des Poussinades. Donc, c'est un événement qui est à sa 5e édition. Pour nous, il est très important parce que il permet de clôturer la saison, comme je l'ai dit tantôt, au niveau des catégories jeunes. Et donc, nous avons une ouverture de saison. Nous avons des meetings interclubs tout au long de la saison et ce Grand Prix de Poussinade en fin de saison. Donc, qui nous permet donc, au terme de la saison, de situer les meilleurs athlètes par catégorie et de pouvoir également ressortir la liste des équipes nationales de catégorie U6 jusqu'au U6.

0: sacrifices. Donc, pour nous, cet événement continue à prendre de l'envergure au vu du nombre d'écoles qui participent et qui viennent de presque toutes les régions. Ça nous conforte dans notre assurance de ce que nous avons une relève sûre. Que ce soit sur les U6, les U8, et U16, U18, nous sommes sûrs qu'il y a de la matière. Il n'y aura pas de rupture lorsqu'il faut faire une équipe nationale.
1: On rappelle que les poussinades, c'est une compétition qui concerne uniquement les jeunes âgés de 6 à 16 ans. Allons donc donner la parole à cette présidente de club qui vient de la région du Sud.
2: Le secret, c'est d'abord le travail et suivre les consignes. Ce que je dis toujours à mes petits là, c'est qu'on part d'abord s'amuser, ne pas se mettre la pression. Suivre les consignes que je leur donne et ça donne ce que vous voyez là. Ils vont pour s'amuser, mais ils ont quand même un objectif. Ils visent une médaille parce qu'il y a des médailles. Ils veulent bien gagner la médaille, mais ils ne se mettent pas la pression. Ils suivent juste les consignes que je leur donne et ça marche, comme vous pouvez. Comme je vous disais là, tous ces enfants me prennent pour leur maman d'abord. Ils me font confiance, ils travaillent. Ils travaillent effectivement comme leurs grands, mais dans une ambiance de joie et de confiance en soi. Ils s'amusent beaucoup plus. Comme je disais tout à l'heure, ils suivent. Je ne suis pas seule à faire ce travail. Nous sommes trois sur le terrain au sud. Il y a le coach Bombay, il y a moi, il y a le coach Osombe.
1: Parlons cette fois-ci de la petite reine avec la 10e étape de la Trans-K14 entre Ndoumé et Ayo. C'est Marius Tchadje qui s'est donc imposé au sprint final face à son compagnon d'échappée, Abdourahmane Amadou. Les deux coureurs ont terminé avec 11 minutes d'avance sur leur poursuivant immédiat grâce à cette performance dont Amadou récupère le maillot jaune avec une avance de 6 minutes sur son principal rival. Tchadje, de son côté, qui signe une deuxième victoire consécutive et confirme sa bonne performance. La compétition se terminera le 29 août prochain, ici même à Yaoundé, avec la dernière étape. Ce sera dans un critérium. Écoutons cette fois-ci Amadou Abdourahmane.
3: Machallah, c'est toute une joie immense, parce qu'il avait perdu avant-hier. Donc, les récupérer aujourd'hui, ça m'a donné le joie et je me suis donné à fond. Donc, je suis très content d'arborer cette maillot. Il y avait la rage de le récupérer et mes visions étaient que sur Tchadje Marius parce qu'il est assoiffé d'une fois de plus de victoire. Donc, et je connais bien, il ne va pas accepter de rouler avec tout le monde. Donc, c'est lui qui est ciblé plus parce que dans ma tête, c'est que celui-ci va attaquer. Et il l'a fait, j'ai pris sa roue, nous sommes partis devant et on a collaboré jusqu'à l'arrivée.
1: Tchadje Marius, justement, est le vainqueur de cette 10e étape. Je vous propose de l'écouter.
4: Moi, c'est Tchadje Marius, et que oui, le HK Vélo Club. Donc, ma stratégie d'aujourd'hui, c'était de conserver mon maillot vert. Parce que, les consignes de course, il y avait deux sprints intermédiaires. Donc, le matin, j'ai essayé de lancer les tentatives d'échapper. Et à plus de trois reprises, ça a pu créer l'échappée avec le deuxième du classement général. Et arrivé devant, on a pu collaborer. Ça a bien collaboré, on a roulé et ils sont partis. Et beaucoup rouge, on a tout donné. Et c'est pour ça qu'on soit arrivé au sprint. J'ai sprinté, j'ai pu gagner cette très belle étape.
1: Et on parle cette fois-ci de football avec la présentation du trophée de la CAN féminine Maroc 2026. Le chef de l'État et son épouse ont reçu samedi dernier les Lions indomptables et leur encadrement technique au palais de l'unité ici même à Yaoundé. Plusieurs personnalités ont également pris part à cette cérémonie, à savoir les membres du gouvernement et du parlement, les diplomates, les chefs des forces armées et de la police, les anciennes gloires du football, certains présidents des fédérations sportives, dont celui de la FECAFOOT, pour ne citer que cela. Pour son discours de bienvenue, le chef de l'État Paul Biya n'a pas manqué de rappeler les valeurs qui ont caractérisé notre équipe nationale fanion de football féminin à la Coupe d'Afrique des Nations tout en saluant le score. Écoutons-le dans cet extrait capté chez nos confrères de la télévision nationale.
5: Vous nous avez fait vibrer au fil des matchs. par votre courage, votre détermination, votre engagement et votre talent. Vous nous avez séduits par votre dynamisme, votre discipline, votre esprit d'équipe et votre solidarité. Vous nous avez émerveillés avec les performances de Pina, Monique Ngoc et bien d'autres, mais surtout par la solidité de votre collectif. Vous nous avez rendus heureux, vous nous avez rendus fiers. La nation, par ma voix, vous témoigne en ce jour sa plus profonde gratitude. Cette gratitude s'étend naturellement à votre encadrement technique qui a réalisé un travail extraordinaire.
1: Le discours du chef de l'État, Paul Biya, a été donc suivi de la remise des médailles de chevalier de l'Ordre de la Valeur avec les Lions Indomptables et à leur encadrement technique, puis d'un buffet en leur honneur et enfin la photo de famille autour du trophée continental. Au sorti de cette réception, écoutons le sentiment du ministre des Sports et Éducation Physique, le pousseur Narcisse Molekombi.
6: Aujourd'hui, nous célébrons la gloire, nous célébrons la victoire et nous sommes également dans la trajectoire d'une tradition, celle qui, à travers la vision présidentielle, veut que la nation honore ceux qui honorent la nation. Les Lions Indomptables ont valablement défendu les couleurs de la nation. Elles ont porté haut l'étendard de l'image du Cameroun en tant que grande nation de sport et plus spécifiquement en tant que grande nation de football.
1: Le président de la Fédération Camerounaise de football a lui aussi témoigné sa gratitude au couple présidentiel tout en dévoilant ses ambitions pour la suite. Samuel Eto'o, fils que je vous propose d'écouter.
7: Son Excellence, Monsieur le Président de la République, un immense et infini merci pour le geste qu'il a fait au Lyon en offrant ces belles maisons. Merci à vous tous. Nous avons commencé à nous préparer pour la prochaine Coupe du Monde. Ça ne sera pas facile, mais nous savons aussi qu'avec votre amour, avec votre soutien, nous allons nourrir l'ambition d'aller très très loin.
1: Fierté et honneur sont aussi le partage des Lions Indomptables qui ont reçu de plus des médailles d'honneur, d'autres présents de la part du président de la République. Écoutons tour à tour Marie Ngamanga, Esther Maïkita, Ngombelek Gisèle et Bella Rose.
8: Monsieur le Président de la République, Paul Biya et son épouse, au moins ça nous prouve que pendant que nous courons sur le terrain, nous donnons tout, nous transpirons, nous avons derrière le soutien de notre gouvernement, de notre État, ça nous fait chaud que, et ça nous pousse à travailler davantage pour pouvoir continuer à hisser très haut le drapeau du Cameroun.
9: Mes coéquipiers et moi, nous sommes heureuses et je crois que ces moments vont rester gravés à jamais dans nos mémoires.
10: J'aurais jamais imaginé que j'aurais pu être ici, dans ce magnifique palais. Entendre les mots du Président, c'est touchant, un honneur.
11: En 2016, ça avait un autre mot, mais je croyais que c'était la fin du monde. C'est aujourd'hui que je réalise qu'il y avait encore les vraies choses et que je comprends finalement que la médaille d'or reste la meilleure médaille.
12: Un honneur d'être reçu par le chef de l'État et maman Chantal Biya. Nous ne pouvons qu'être fiers de ce que nous avons réalisé.
1: Disons que la cérémonie de présentation du trophée de la CAN féminine Maroc 2026 au président de la République a aussi été très suivie par les Yaoundiens à travers leur petit écran. Leur sentiment, c'est dans ce reportage de Florent Goyam.
13: Au-delà du décor, il y a la locution du chef de l'État à l'endroit des Lions Indomptables, championne d'Afrique 2026 à la CAN féminine. Des propos galvanisateurs qui ont touché Emmanuel et Yvan.
14: Franchement, c'est une immense fierté et j'étais tellement émue de revoir mon président encore debout. Son discours m'a carrément arraché une larme. Le cri de triomphe de la première dame m'a également ébloui. C'était tout simplement magnifique d'honorer nos lions à étudier après ce sacre historique au Maroc.
15: C'est un discours fort du chef de l'État qui a non seulement félicité les championnes d'Afrique, mais aussi qui a exhorté celles-ci à ne pas dormir sur leur laurier.
13: Sentiment partagé par Raoul, qui place les images visionnées de cette série de présentation du trophée de la CAN au chef de l'État sous le signe de la paix.
16: C'était un moment de joie, c'était un moment de réconciliation aussi, parce que parmi ce parterre de personnes qui étaient à la présidence, il y a quand même d'aucuns qui se sont quand même passés des mots. Il y a un moment donné, on a semblé enterrer l'âge de guerre et de vivre un peu ces moments avec ces filles qui ont en quelque sorte symbolisé ici la réconciliation nationale.
13: Yvan va plus loin en estimant que ce temps de communion à la résidence du chef de l'État est une invite aux autres athlètes des différentes disciplines sportives sportive nationale de conserver la flamme
15: à l'endroit de l'ensemble du mouvement sportif camerounais, afin que les échéances futures, notamment les prochaines Jeux olympiques, chacun des sportifs camerounais soit pleinement mobilisé pour continuer de faire rayonner le drapeau camerounais sur les plus grandes scènes des arènes sportives mondiales.
13: De façon unanime, les Yaoundéens jugent à la hauteur la réception du couple présidentiel aux Lions Indomptables après leur sacre à la CAN féminine Maroc 2026.
1: Royal Sport Bilingue, la suite dans un instant.
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21: I failed many times. 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And this year I prepare very hard. Even under rain, we were preparing. 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
18: 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And away from there, we talk basketball, where Cameroon's senior men's national basketball team is just 3 days away from the 2027 FIBA World Cup fourth qualifying window, scheduled for August 27 in Rades, Tunisia. The squad is currently in a training camp ahead of their opening clash against Nigeria on Thursday, which will be followed by fixtures against Tunisia on Friday and Guinea on Sunday. Describing these matches as crucial to Cameroon's qualification hopes, basketball analyst Jay Nemrod remains confident, emphasizing that the current roster possesses the depth and the skill required for the challenge.
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18: 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And now in Europe, Carlos Baleba has successfully completed his Manchester United medicals ahead of the move from Brighton and Hove Albion
2: According to Sky Sports, the 22-year-old Cameroonian international has agreed to a 5-year contract with an option to extend up until 2032. 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Back to you, Christian Kwam.
1: Retenez justement que la légende jamaïcaine du sprint, Usain Bolt, à l'occasion de son 40e anniversaire ce week-end, a demandé à mariage sa compagne de longue date, Casey Bennett, lors d'une magnifique soirée organisée sur le toit du One Belmont. Je rappelle que les deux sont en couple depuis 2013 et ils ont déjà 3 enfants. Roi Sport Bilain. Prochain rendez-vous demain 7h, Brian Biwa. Eric Christian, comme nous vous disons merci. Et après nous, c'est Jean-Claude Ngué pour la suite de la matinale royale.
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0: Un beat que tu tailles sur mesure, façonné comme du velours, avec un beat qui répond quasiment aux Nems internationales. La signature est celle de Datsun, le disque de Jésus. Nems, c'est la chanson qui nous permet ce matin, lundi 24 août 2026, dans la matinale royale, d'accueillir pour le dernier arrêt de ce voyage radiophonique l'éditorialiste économie de Royal FM pour le journal de l'économie. Yannick Lewy, bonjour.
1: Jean-Claude, bonjour.
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0: dans ce premier numéro du journal de l'économie. Rappelons à toutes fins utiles que le gouvernement camerounais, à travers une correspondance officielle de la primature signée le 10 août dernier par le directeur du cabinet de Premier ministre Balingouli Confiance Sebouné, a exigé du groupe Somdia de sursoir avec effet immédiat à tout projet de cession de ses actions dans Sosucam. Histoire davantage de voir un peu plus clair dans les modalités de cession, il y a d'ailleurs tout un comité stratégique de pilotage qui a été mis sur pied. Donc c'est un accord de cession de la participation majoritaire de Somdia au sein de la société sucrière du Cameroun, Sosucam, qui souffre depuis plusieurs années de pertes financières et d'absence de performance dans l'offre en sucre sur le marché local. Il y a donc eu cette volonté du groupe français Somdia de quitter le Cameroun pour aller s'installer dans d'autres pays en Afrique de l'Ouest, notamment la Côte d'Ivoire. Eh bien, il était donc question de vendre ses parts au sein de la Sosucam. Il vous souvient d'ailleurs, la semaine dernière, on vous a fait part d'un consortium d'investisseurs locaux qui a décidé de racheter ses parts, près de 130 milliards de francs CFA. Eh bien, les pouvoirs publics ont donc exigé la transaction pour analyser en profondeur les impacts économiques et institutionnels de ce transfert d'actifs. Certes, c'est une opération d'achat d'actions entre opérateurs privés, mais ici, les pouvoirs publics mettent en exergue l'argument de la sécurité alimentaire et de la souveraineté stratégique de la filière sucre au Cameroun. Voilà ce qui est dit officiellement à propos de cette actualité. Maintenant, il y a d'autres débats autour des raisons qui pourraient être subjectives. Là, c'est une autre paire de manches, c'est un autre pan de réflexion de cette actualité. Mais officiellement, il faut se le dire, les pouvoirs publics ont mis sur pied tout un comité stratégique pour piloter cette opération dans le cadre de l'achat des actions, des parts de Somdia au sein de la Sosucam. Les raisons officielles sont liées à la souveraineté stratégique de la filière, mais surtout à la sécurité alimentaire. Pour le moment, on doit tout simplement observer les travaux du comité stratégique de pilotage pour voir, puisque ce comité a 6 mois pour nous dire exactement de quoi est-ce qu'il en retourne et quelle est la décision de l'État à ce propos. Eh bien, au soir de cette évaluation, les conclusions nous diront davantage si l'État a mené à bien cette opération stratégique pour mieux voir, pour voir un peu plus clair dans ce transfert des parts. Le temps d'une virgule. Et bien sûr, ce matin, du côté du Mali, la reprise en main de l'or apporte des bénéfices supplémentaires à l'État malien. Vous savez, il y a eu des contestations pour ce qui est de l'investissement dans le secteur des mines. L'État malien estimait que les investisseurs étrangers venus de nombreux pays, notamment du Canada, ne travaillaient pas en toute franchise pour permettre à l'État de tirer profit de sa ressource. Il a donc été question de revoir le code minier du côté du Mali. Eh bien, en 2025, les compagnies aurifères ont versé au trésor malien un montant record de 885,5 milliards de francs CFA contre 835 milliards de francs il y a un an, c'est-à-dire en 2024. Et bien sûr, la progression atteint 6,4% en un an. C'est un bond supplémentaire, même spectaculaire. Les recettes minières avaient augmenté de 52%, passant de 547 milliards de francs CFA en 2023 à pratiquement 835 milliards de francs CFA. L'exploitation minière aujourd'hui, l'État malien se conforte davantage dans sa position à travers son code minier qui lui permet de conserver sa participation au sein de l'exploitation minière dans ce pays. Des grandes réformes avaient été mises sur pied. Une loi sur le contenu local doit davantage être implémentée pour permettre que les parts qui reviennent aux emplois, à l'État, aux populations locales, soient davantage une garantie. Donc, c'est une administration du secteur minier de redistribution des retombées économiques du secteur. Et sur la bourse des valeurs mobilières de l'Afrique centrale, ce matin, on apprécie la valeur des transactions 100 000 francs CFA, capitalisation boursière 1 802 433 616 185 francs CFA, encours des dettes obligataires 1 226 606 149 540 francs CFA. Le bulletin officiel de la cote, la dernière séance de cotation, 21 août 2026. Quelques détails au sujet de la BVMAC, des éléments contenus en guise de physionomie de ce marché dans le compartiment des actions. Et l'on remarque qu'il y a eu uniquement deux actions de la Soka Palm échangées au prix unitaire de 50 000 francs CFA pour un montant global de 100 000 francs CFA. On a déjà évoqué la capitalisation boursière, mais quelques titres demandés à l'achat. Pratiquement 35 actions de la Société des eaux minérales du Cameroun, 1087 actions de la Safakam, 15 actions de la Soka Palm, 376 actions de la BGF Holding Corporation. Il y a également des titres offerts à la vente, 3635 actions de la Soka Palm, 589 actions de la Régionale, 70 actions de la Banque Bank, 7184 actions de la SIRE et 105 actions de la BGF Holding Corporation. L'indice BVMAC All Share Index, aucun changement, 1138,21 points par rapport à son niveau de la veille.
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0: Et sur le marché de change, la livre sterling vaut 766,52 francs CFA, le franc suisse 700,87 francs CFA, le dollar américain 561,36 francs CFA, l'euro 655,96 francs CFA, le dollar canadien 406,30 francs CFA, le naira 0,42 francs CFA, le rand sud-africain 35,12 francs CFA, le rouble russe 6,79 francs, livre égyptienne 11,04 francs CFA, le rouble russe, bien sûr, déjà évoqué, le renminbi ou le yuan chinois vaut ce matin 83,52 francs CFA.
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0: Eh bien, abondance relative de quelques produits ce matin. On évoque le macabo, la patate, le manioc, les pommes de terre. Bien sûr, le seau de 5 litres, 2000 francs CFA. En fonction de la bourse et de la proportion, on peut en avoir pour le même volume à 2500 francs CFA. Mesdames, messieurs, c'est tout pour cette édition.
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0: Et après le journal de l'économie, un autre journal qui va devoir prendre droit de cité sur votre antenne radio, c'est celui de 8h qui fera le tour de l'actualité nationale et internationale avec deux Amazones qui sont en poste ce matin encore, Dorun Bimi et Gangnadej. Good morning, Gangnadej.
1: Good morning, JCN.
0: What do you have this morning?
1: Well, we are going to be listening from some successful candidates of the GC examinations which was released last Friday.
0: Et Dorun Bimi, bonjour.
2: À toi.
0: Dorun Bimi, bonjour.
2: Merci, JCN, bonjour.
0: Dorun Bimi, bonjour.
2: Merci, bonjour.
0: Bonjour, Dorun Bimi.
2: Bonjour.
0: Ah, d'accord. Allez, au-devant de l'actualité ce matin.
2: On parlera de la réception officielle des Lyonnais Domptables au Palais de l'Unité.
0: Rendez-vous dans donc exactement 9 minutes, quelques poussières de secondes. C'est ici que moi je vais devoir prendre congé de vous tout en vous disant infiniment la main sur le cœur. Merci, mesdames et messieurs, d'avoir été avec nous ce matin dans la matinale royale. Rendez-vous demain 6h, 8h pour la deuxième de la semaine. Merci également à toute la team qui a bossé ce matin. Le roi Salomon sur la console pour la mise en onde. Allez, Ezo Kwekam derrière les caméras côté régie vidéo. Une coordination centrale assuré par Roger Kiex, le directeur général de Royal FM, sous la supervision générale du PDG, le révérend pasteur Bissai Emmanuel Noël. Jean-Claude Nguet, c'est mon nom. Juste après le 8h bilingue, Bill Zero sera là pour l'émission et Combat Royal. Ne l'oubliez jamais, mesdames et messieurs. Quoi qu'il arrive, sachez que le chien qui a vu la panthère et celui qui ne l'a pas vu n'ont pas la même façon de courir.
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0: Cameroun, au nom de Jésus-Christ de Nazareth, lève-toi et prie. 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
1: Il est 8 heures.
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0: Recevez le bonjour, mesdames, messieurs. Le 8h bilingue, Nadège Ngon, good morning.
1: Bonjour, Dorine Bimi, good morning, dear listener, the main point.
0: Réception officielle des Lions Indomptables au Palais de l'Unité. Les joueuses et les membres du staff technique ont reçu des médailles directement des mains du chef de l'État et de la Première Dame. Vous écouterez dans le 8h bilingue le discours inaugural du président de la République.
1: Liké Football Club ladies have grabbed their third trophy after a 1-0 victory over five-time Cameroon Cup holders Louvre Mimpov. Details on this story and more in a moment.
0: Merci de nous recevoir chez vous. Parlons de cet accident de la circulation. Un minibus de transport en commun de vente de places circulant sur la nationale numéro 3 Douala Yaoundé est entré en collision avec un camion stationné à Sikoum, un village dans le département de la Sanaga-Maritime qui fait 8 morts sur place et plusieurs blessés graves. Les blessés ont été évacués vers l'hôpital régional d'Edea. Rappelons que les autorités administratives se sont rendues sur les lieux. Et parlons politique, le président de la République du Cameroun, Paul Biya, a reçu et décoré les Lions Indomptables samedi 22 août 2026 dernier au Palais de l'Unité. Les joueuses et l'encadrement ont été élevés à la dignité de chevalier de l'Ordre national de la valeur. Écoutons à ce propos un bout d'extrait du président de la République du Cameroun lors de son discours capté par notre stagiaire Bindi Lionel.
2: En remportant brillamment la 14e édition de la Coupe d'Afrique des Nations féminines de football. Vous vous êtes qualifié par la même occasion pour la Coupe du monde de football féminin qui se jouera au Brésil en 2027. Je vous en félicite chaleureusement. Au nom de mon épouse, à mon nom propre et au nom de la nation camerounaise tout entière. Vous nous avez fait vibrer au fil des matchs par votre courage, votre détermination.
0: Dans le bouquet de la rentrée scolaire 2026-2027, la foire Shop and Give ouvre ses portes du 29 au 30 août prochain à la Chambre d'agriculture, des pêches, de l'élevage des forêts à Yaoundé. L'initiative vise à mettre en disposition des parents défavorisés des fournitures scolaires qui seront à moindre coût.
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0: En RDC, le communiqué publié par la Croix-Rouge s'inquiète des violences envers ses volontaires qui luttent contre Ebola. 11 incidents recensés en 100 jours d'épidémie, sans compter les attaques contre les structures de santé. Au moins 9 volontaires ont été blessés alors que le virus continue de circuler. Près de 5500 cas confirmés et 206 050 morts. En sport sans transition, l'équipe football filles a remporté l'édition 2026 de la Coupe du Cameroun. Hier dimanche, le club a battu en finale Louvre Mimpov de Yaoundé sur le score d'un but à zéro. L'équipe football filles conserve ainsi son trophée après l'avoir acquis lors de la Coupe du Cameroun 2025 de football féminin.
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1: Dorine Mbimi au micro de présentation. Nous vous remercions pour ce 8 heures bilingue d'avoir été à l'écoute. Et pour l'heure, nous, on va se retrouver demain. Et pour l'heure, c'est vrai que c'est Bill Zoro qui est combat royal. Voilà, Bill Zoro,
2: il est là. Bonjour les filles.
1: Bonjour.
2: Je suis très content ce matin parce que vous êtes très jolie.
1: Merci beaucoup.
2: Vous avez une très belle coiffure. Je ne sais pas si tu as vu Nadège ce matin.
1: Oui, j'ai aperçu Nadège.
2: Elle a les cheveux en or.
1: Elle a des cheveux en or.
2: Nyanga Bobé Boito, le lundi, cheveux en or. Nadège, vraiment, ma journée accomplie. Et combat.
1: Et combat, demain, 8h.

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sont au pouvoir de la langue, dit la Bible, et nous périssons par notre manque de connaissance. Car plusieurs dans leur ignorance sont amis du destructeur par toutes sortes de déclarations négatives et de malédictions qui vont venir le malheur sur la nation. Il est temps que nous changions de paradigme en changeant de confession. 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
1: Ne perds pas ton temps à apprendre à un homme comment se comporter. Ce n'est pas à toi de lui dire comment te valoriser. Ce n'est pas à toi de lui dire comment te respecter. Ce n'est pas à toi de lui dire comment prendre soin de toi ou de t'aimer. Un homme qui te correspond vraiment saura le faire spontanément, sans qu'on ait besoin de le lui rappeler. Vous allez bien? Vous avez bien dormi? Le week-end a été? Est-ce que vous êtes d'attaque pour la semaine? Ben, surtout que samedi, il y avait fête, une grande fête au Cameroun. Nos lions étaient complètement valorisés. Nos lions étaient quand même mis au devant de la scène. Nos lions étaient récompensés. Eh bien, par le chef de l'État lui-même, son épouse juste à côté. Des moments inédits. Des moments magnifiques. Des moments inoubliables. Des moments festifs, magnifiques, extraordinaires. C'était nickel. C'était trop beau. C'était waouh. C'était beau. Oh, dis donc. Je vous assure, samedi dernier, au Palais de l'Unité, le voir debout, tenir un discours, et puis saluer les filles. Ah, dis donc, c'était magnifique. Surtout cette photo, eh bien, cette photo de fin. On dit que, bon, ben, il a demandé au directeur du cabinet d'annoncer aux filles que, bon, tout auront une maison. Oh, dis donc. C'était un grand moment. Oh, super. Allez, toutes les filles, vous aurez une maison. Enfin, il n'y a pas que les filles, hein. Avec toute la délégation qui était avec, le staff et tout le reste. Ben, dis donc. Bon, il ne faut pas qu'on fasse comme les lions, hein. Parce qu'on a promis aux lions et après, ça a fait 40 ans. Voilà. 40 ans après qu'on a même donné des trucs. On a promis des villas. On n'a pas dit des appartements. On a promis des villas. Voilà. Parce que l'histoire des lions, là, ça peut reprendre. Là. En tout cas, je crois que Bertrand va faire peut-être une chronique là-dessus. Il faut qu'on le dise. Voilà, c'est important. Attention, chers auditeurs, c'est parti pour la première de la semaine. Il s'appelle Monsieur le Roi Salmon. Et là, sur la mise en onde et la régie d'antenne, derrière les caméras, c'est Alain Kouekam qui est bel et bien présent. Pour les images, eh bien, Boris est là. Coordination centrale, le duc Roger Kiegeki, qui avec à la conception et supervision générale de cette émission, le révérend pasteur Bissa Emmanuel Noël, avec vous jusqu'à 11h55, je suis bel et bien présent. Alors, installez-vous confortablement, chers auditeurs, parce que Ekomba Royal, première de la semaine, c'est parti avec le message de ce matin. Attention! Avant le message, je tiens à préciser que la rentrée scolaire, c'est pour très bientôt. On nous l'annonce pour le 8 septembre prochain, c'est-à-dire dans quelques semaines. Et donc, par conséquent, je me suis dit qu'il est important que, pour démarrer, eh bien, et ce, jusqu'à la rentrée scolaire, tous les matins, dans Ekomba Royal, pour commencer, on va raconter à nos élèves, à nos futurs, enfin, à nos étudiants, l'histoire

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0: Vous écoutez la radio, chers auditeurs, c'est la première de la semaine, vous l'avez compris, et Combat Royal est là, vous le savez à l'instant. Il est avec nous, il est dans ce studio, le chef de division de la communication et des relations publiques, porte-parole du président du conseil d'administration du consortium Rhinapro Finance SA, Monsieur Jean-Pierre Tala, bonjour.
1: Monsieur Bilzerock, bonjour. Bonjour à tous les auditeurs de Royal FM. Bonjour aux internautes et télé-internautes. Bonjour aux mutualistes. Bonjour aux potentiels mutualistes. Bonjour aux futurs mutualistes. Bonjour à tous les citoyens du monde qui sont sur le sol africain. Bonjour à tous les Africains. Bonjour à tous les Camerounais. La résilience. D'aucuns ajouteraient la résilience humaine. C'est un terme, résilience, qui est très pratiqué ces dernières années dans nos États africains, face aux multiples crises, qu'elles soient économiques, politiques, ou liées à une catastrophe naturelle. La plupart des États mettent en avant le terme « résilience ». Être résilient. Qui renvoie à quoi ? Parce que dans l'imaginaire, on pourrait penser que être résilient se résume à tenir face aux difficultés. Oui, c'est une partie du sens à donner à ce mot, la résilience. Savoir tenir face aux difficultés. Mais en réalité, ce n'est pas vraiment cela. La résilience impose la capacité à surmonter les épreuves. Ce qui veut dire aller au-delà, de tenir face à la difficulté. La surmonter et s'adapter au stress et au traumatisme que génère la crise face à laquelle vous êtes. La capacité à se reconstruire, à se rebâtir, à se réinventer. C'est là où se trouve toute la magie du terme résilience. Ce n'est pas de façon exceptionnelle le fait de supporter la douleur, de supporter la souffrance. Non, c'est de transformer cette souffrance, cette misère, et cette pauvreté en éléments bénéfiques pour l'avenir. C'est-à-dire réussir à donner du sens à ce que vous avez vécu pour grandir et aller loin. C'est ça la résilience. On pourrait le redire en des termes encore plus simples. Face à la difficulté, donc face au problème, on juge votre niveau de résilience à travers la capacité à vous transformer, à ne pas passer le temps à vous lamenter, mais à déclencher quelque chose qui va faire que vous mettiez au-dessus du problème. Est-ce que dans chacune de nos familles, est-ce que en chacun d'entre nous, il y a cette capacité? Les acteurs de la politique politicienne parfois rabâchent les oreilles des citoyens avec ce terme. Mais sans en expliquer la profondeur, ils donnent l'impression aux citoyens que sa seule force est de tenir face aux difficultés. Que son succès, c'est d'avoir résisté à une crise. Par contre, si on va regarder ce à quoi renvoie le terme résistance, on va se rendre compte que c'est l'action ou la capacité à s'opposer à une force, à une autorité ou à un changement. Là, on commence à se glisser vers les mouvements clandestins, la rébellion face à une situation, ce qui est tout le contraire de la résilience. Nous devons être résilients. dans le sens de transformer nos vies. Nous devons cesser d'être des pleurnichards. Oh, l'Afrique va mal, l'Afrique souffre, parce qu'elle a été esclavagisée, elle a été colonisée. Aujourd'hui, elle est néo-colonisée. La victimisation ne s'accommode pas de la résilience. Nous sommes victimes de la pauvreté, de la misère, parce que c'est X, Y, Z qui serait le responsable. Mais nous oublions toujours que Dieu nous a dotés, chacun, d'une capacité de réadaptation, de transformation, d'élévation, que parfois nous refusons d'exploiter. Comment rebondir face à un choc, face à un échec majeur? Comment se restructurer pour aller de l'avant? Il faut trouver des réponses à ces multiples questions liées à la résilience. Et pour apporter un suc ferme et exploitable à tous les Africains et à tous les Camerounais, dans la logique de la véritable résilience, le révérend pasteur Bissaï, Emmanuel Noël, a mis depuis 2020 à votre disposition la MASSO, la Mutuelle d'Assistance et de Solidarité, qui est là pour valoriser la solidarité africaine, qui, elle, depuis des lustres, avait déjà intégré la résilience. En réalité, ce n'est qu'un terme qui paraît savant, mais qui a déjà été expérimenté il y a fort longtemps par tous les Africains. Face aux différents chocs, il y a très belle lurette, les Africains trouvaient toujours des solutions pour se transformer et avancer. Et ne pas laisser le village sombrer ou la communauté sombrer. On trouvait des solutions. Donc ce mot, il n'est nullement nouveau. Ne devrait même pas nous épater. Parce qu'il fait partie, depuis longtemps, dans l'attitude et l'action, de l'ADN de la solidarité africaine. Et là, de façon très ingénieuse, nous avons, nous les Africains, trouvez que, au lieu de se défendre individuellement, d'être résilient individuellement, c'est en se mettant ensemble, en groupe, en se soudant, en se mutualisant, en se tenant main dans la main, qu'on se transforme plus vite, qu'on crée plus vite, qu'on invente plus vite, et qu'on assouplit plus vite les douleurs et les souffrances. Et c'est ce rôle que joue la MASSO de Renapro Finance SA. Moins lourd avec 100 francs CFA que si vous, seul, face à un choc qui vous impose une dépense de 100 000 francs CFA ou de 2 millions de francs CFA, vous serez obligé, contraint de chercher cet argent que vous allez d'ailleurs trouver où? Mais par contre, si les membres de la communauté, de tout le pays, de tout le continent, se mettent ensemble et cotisent 100 francs CFA chaque jour, ces membres vous donnent une contribution rapidement qui met à votre disposition les 100 000 francs CFA ou les 2 millions de francs CFA et vous injectez cet argent dans un circuit de multiplication, pour faire simple, et vous remboursez pour que les autres aussi, demain, puissent obtenir comme vous. Vous constatez que seul, vous auriez eu toutes les difficultés nécessaires pour rassembler, réunir 2 millions de francs CFA ou 100 000 francs CFA. Même 50 000 francs CFA. Dans le contexte qui est le nôtre, en Afrique, c'est difficile de rassembler 25 000 francs CFA. Il faudra passer par toutes les humiliations parce que vous commencez à vous rapprocher d'une sorte de mendicité qui ne dit pas son nom. Vous allez interpeller l'oncle, la tante, qui d'ailleurs vont vous rabrouer en disant « Moi j'ai mes enfants, celui-ci m'embête, pourquoi ?» Vous allez appeler des amis qui aussi ont des familles à nourrir, vous diront « Mais écoute, vraiment... Et quand vous allez tomber sur un qui va vous donner, il vous dira « Tu m'es redevable hein, » et racontera partout que j'avais aidé celui-là. Qui est-il ? Par contre, quand nous nous mettons en groupe, ensemble, à travers la masso de Renapro Finance SA, personne ne va vous humilier. Personne. Quand vous allez recevoir votre financement après tirage au sort, vous allez simplement respecter les règles, les codes pour rembourser. Voilà pourquoi nous vous invitons toujours à être très disciplinés dans l'usage, l'utilisation de ces financements. Qui peut vous aider si ce n'est l'esprit de la solidarité africaine? Et ceux qui demandent encore, qui posent encore la question de savoir si je ne suis pas tiré au sort, qu'est-ce que je deviens? Sacrée question. Pourtant, on y a répondu il y a fort longtemps. 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Déjà, nous vous le disons, c'est la main de Dieu qui choisit. Et c'est ça être résilient. 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Si vous n'êtes pas tiré au sort, nous le disons toujours, le fil d'Ariane, c'est lequel ? 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Car Masso Bourse Académique n'interdit pas forcément d'avoir eu le bac il y a des années et de revenir se faire former. Mais non, Bizarro vous a dit qui peut bénéficier à Masso Bourse Académique. L'objectif ici est justement, à travers la formation, d'inciter les Africains, les Camerounais, à comprendre que la victimisation n'a aucun sens. Nous devons, à travers nos petites mains et nos cerveaux, transformer notre pays, le Cameroun, transformer le continent africain, se réinventer. C'est surtout cela, la résilience. Bill Zorok, bonne journée.
0: Merci, monsieur le chef de division de la communication et des relations publiques, le porte-parole eh bien, du président du conseil d'administration du consortium Rhénapro Finance SA, Jean Patient Salah, très bonne journée.
1: Merci.
0: Je vous en prie, la suite.
2: Il est 9h du Cher Kouzo.
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0: Transport à la une ce matin, chers auditeurs. Eh bien, j'ai juste une question à vous poser, chers auditeurs. Pendant que je regardais la télévision, je regardais les informations dernièrement, eh bien, il y a les transporteurs à Douala qui se sont réunis. Enfin, les transporteurs, les syndicats, les présidents des syndicats de transport au Cameroun qui se sont retrouvés du côté de Douala et qui sont très en colère. Parce que la question, évidemment, n'est-ce pas, du corridor Douala-Ndjamena n'est pas résolue. Trop de contrôle sur nos routes. Pourtant, on connaît des incidents qu'il y a eu. On sait exactement ce qui s'est passé et où est-ce qu'on a failli arriver. Mais les FMO ne veulent absolument pas baisser les bras. Les gars tiennent à leur gombo. Parce que là, il faut le dire, c'est une question de gombo. Chers auditeurs, est-ce qu'il est possible d'expliquer que le gouvernement a instauré 4 contrôles entre Douala et N'Djamena? Il est reconnu officiellement, c'est dans les papiers, 4 contrôles. Mais sur ce même corridor, on retrouve 58 postes de contrôle. Est-ce qu'on peut expliquer ça? S'il vous plaît, expliquons ensemble. Ouais, trouvons les mots pour expliquer ça, si c'est possible. Ouais. Je dis, le gouvernement, nos autorités ont mis en place 4 contrôles de Douala à N'Djamena. 4. Mais sur ce corridor, il y a 58 postes de contrôle. C'est quoi ça? Pourquoi chaque fois qu'on parle de ce corridor, les résolutions prises ne sont pas appliquées? Pourquoi? Chaque fois que ces gars annoncent une grève, après Bombay, non, c'est bon, on va prendre des dispositions, et patati et patata. On prend des dispositions, mais aucune de ces dispositions n'est appliquée. Pourquoi? Parce que je pense qu'à un moment, il faut vraiment se poser la question. Est-ce que ce n'est pas exagéré quand même? On vous parle de 4 postes de contrôle qui doivent être entre Douala et N'Djamena. 4 postes de contrôle qu'on doit trouver sur les routes, sur cette route-là, qui part de Douala pour N'Djamena. 4 postes de contrôle. Mais non, on en décompte 58. Et ce, depuis des années. Malgré tout ce qu'ils ont pu faire, les transporteurs, les responsables de transport, ils ont déjà tout essayé. Ils ont déjà tout fait, mais rien n'y fait. Les gars continuent. C'est quoi leur problème? Allô, bonjour. La Rémé de Oui, merci d'être là ce matin, ma mère. Non, je dois comprendre.
1: Non, c'est la frappe, c'est la nague.
0: Mais c'est exagéré.
1: Non, c'est une façon de la chèvre mange où elle est attachée. Donc chacun crée sa part de poste pour manger.
0: Mais
1: c'est
0: maman,
1: de ça qu'il s'agit. Mais
0: maman,
1: que tu ne comprends pas.
0: Maman, c'est force de maintien de l'ordre là, non pas de salaire.
1: Ils ont le salaire, alors, mais ils veulent seulement tout pour eux seuls. La chop à chop, on appelle chop broke pot.
0: Non, mais à un moment... Est-ce qu'à un moment, ce n'est pas exagéré? Merci, moi. Merci pour cette contribution ce matin. Est-ce qu'à un moment, ce n'est pas exagéré? Depuis des années, les gars. Les gens se plaignent depuis des années. Et rien ne change. Parce que vous êtes les forces de maintien de l'ordre. Mais c'est justement parce que vous êtes les forces de maintien de l'ordre que vous êtes en train de mettre du désordre. Et que vous devez mettre de l'ordre. Allô, bonjour.
2: Bonjour, monsieur Bill.
0: Oui, le papa François.
2: Bonjour à tous les auditeurs, bonjour à tous les Camerounais.
0: Je vous en prie.
2: Monsieur Bill,
0: oui, je papa François.
2: Ne connais pas la distance entre Douala et N'Djamena. Mais moi, je me dis seulement que de Douala à Ngaoundéré, parce que je suis allé jusqu'à Ngaoundéré.
0: Oui.
2: 4 postes, c'est petit. 4 postes de contrôle pour moi, c'est petit.
0: Pourquoi
2: si c'est
0: petit?
2: 4 postes de Douala à N'Djamena. Je crois qu'il y a quelque chose d'abord...
0: Papa François.
2: Oui.
0: Mais ceux qui ont pensé que sur le corridor, il doit exister quatre postes de contrôle, est-ce que ces gars ne savent pas ce qu'ils font?
2: Ils savent ce qu'ils font.
0: Alors, mais ils savent parfaitement, ils savent parfaitement que quatre contrôles de Douala à N'Djamena sur ce corridor-là, c'est largement suffisant. Ils le savent. C'est pas un hasard. Mais toi et moi, nous sommes personne pour pouvoir juger et dire que non, que c'est petit. Non, ce n'est en rien petit.
2: C'est comme nous deux, on est encore mal placé pour juger que 50 postes c'est petit.
0: Non.
2: Ou c'est grand.
0: Non, désolé. Ce n'est pas nous qui le disons. C'est eux-mêmes, Papa François. Les forces de maintien, les gens qui s'occupent de la sécurité de notre pays se sont assis. Et on dit, ok, après études, après tout ce qu'il y a comme boulot, qu'ils ont fait comme boulot, études et tout ce qui va avec, 4 postes de contrôle suffisent largement

0: Bonjour, grand Ben.
1: Oui, hey, ce sont les mamans qui aujourd'hui. C'est les mamans aujourd'hui interviennent, c'est chaud. Maman, c'est comment?
0: Ça va être quand même.
1: Non, Dieu veille. Merci, ma mère.
0: Je suis de retour après un court séjour dans la région de l'Ouest.
1: Ah, ok, d'accord, maman. Ça s'est bien passé, j'espère.
0: Très, très bien.
1: Oh, Dieu est grand. Merci beaucoup.
0: Grand Ben.
1: Oui, maman.
0: Nous sommes tout simplement dans la désolation. De voir à quel point les populations sont anarchées aux yeux et aux vues de tous.
1: Tout le monde! Non!
0: Quand il y a un accident, l'armée ne peut pas se déployer pour aller sécuriser les populations. Pourtant, ils sont à 100 mètres ou à 200 mètres de cet accident.
1: Voilà.
0: Mais à chaque coup de sifflet, l'agent doit sortir.
1: Merci.
0: Au cas contraire, c'est le dossier du conducteur qu'on doit retenir. D'où c'est désolant
1: pour ce
0: pays. Et nous avons des dirigeants qui ont le pouvoir de stopper et d'arrêter tout cela. Mais ça se passe aux yeux et aux yeux de tous. Grand Ben, nous restons dans la désolation. Bonne journée.
1: Très bonne journée, Maman Brigitte. Merci et bon retour à la maison. Voilà, tu nous as beaucoup manqué, hein, Maman Brigitte. Merci d'être déjà de retour dans la grande famille, la famille Royal FM. Attention, de l'autre côté. Allô, bonjour.
2: Oui, bonjour, bien de Rock.
1: Le grand garçon, c'est de la part de
2: l'Africanologue depuis Ekounou.
1: Merci d'être là, mon frère. Merci pour cette contribution ce matin. Dis-moi tout, je t'écoute.
2: Oui, j'ai plutôt une lecture différente du problème.
1: Allons-y.
2: Parce que je pense qu'il y a beaucoup de choses à prendre en considération.
1: Ça peut toujours aider. Allons-y.
2: J'ai identifié quatre acteurs. L'État. L'État qui n'a pas une réelle volonté de résoudre ce problème parce que la corruption et la mal-gouvernance, c'est le carburant qui fait tourner ce gouvernement. Vous savez que lorsque vous avez quelque chose à reprocher à quelqu'un, cette personne devient comme votre esclave. C'est comme si cette personne a une dette envers vous. Et vous pouvez à chaque moment agiter le spectre de ce que la personne a à faire de mal pour comment dire, c'est-à-dire, quand vous tenez quelqu'un, vous pouvez utiliser ça comme moyen de chantage.
1: Oui.
2: Ça, c'est l'État.
1: Oui.
2: Le deuxième acteur à prendre en considération, ce sont les transporteurs eux-mêmes. Est-ce que tous les transporteurs sont en règle avec la législation? Est-ce qu'ils ont tous leurs papiers? Est-ce que leurs voitures ont des véritables visites techniques? Est-ce que eux-mêmes sont en règle avec leurs documents? Est-ce que cela est vérifié de ce côté-là? Et vous savez que lorsque une personne a quelque chose à se reprocher, c'est elle qui va jouer le rôle de corrupteur. Les transporteurs eux-mêmes sont ceux-là qui corrompent les FMO parce qu'ils ne sont justement pas en règle. Et maintenant, on en vient dans au FMO.
1: Oui.
2: Mais FMO également, ils ont pour rôle de veiller à ce que un véhicule qui passe est en règle. Avec la documentation et avec la visite technique. Et que celui qui conduit ce véhicule, lui également, est en règle avec son état de santé, avec ses documents. Et malheureusement, il y a beaucoup de transporteurs qui passent, qui ne sont pas en règle. Qu'est-ce qu'ils font? Ils n'ont pas un parking, ils font le contrôle pour mobiliser ces véhicules. Parce qu'un véhicule et un chauffeur qui ne sont pas en règle, ce véhicule ne devrait pas continuer le voyage. Ils ont quel moyen à leur disposition pour mobiliser ces transporteurs. Le dernier acteur maintenant, ce sont les syndicalistes. Chaque fois qu'ils vont réclamer, chaque fois qu'ils sortent, comme ils proposent de faire une grève là, est-ce que tous se sont d'accord? Là encore, c'est une histoire de gombo. Il y a plusieurs syndicats. Chacun veut tirer la couverture de son côté. Chacun a un montant différent qu'il a demandé à l'État. Et vous voyez que nous sommes là dans un Capernaum où même le diable ne sait plus qui condamner et qui relaxer. Je reste à l'écoute.
1: Merci pour cette contribution. Mais moi, j'ai une question à la fin de tout ça. C'est est-ce que c'est une raison pour qu'on dégage 5, pour qu'on dénombre 58 postes de contrôle entre Douala et N'Djamena, alors que les personnes en charge de la sécurité de ce pays exigent qu'il n'y en ait que 4. C'est ma question là-bas. Voilà. Après étude et tout ce qui va avec, ils ont estimé que non, il faut 4 postes de contrôle entre Douala et N'Djamena. Mais les gars ont commencé à créer leur propre poste de contrôle en mettre jusqu'à 58. Est-ce que c'est normal? Allô?

0: Bonjour, très grand. C'est de la part de Guilou.
1: C'est Guilou, oui.
0: Merci, Guilou, d'être là. Allons-y.
1: Bill.
0: Lui, grand.
1: Moi, tu ne comprends pas quoi dans cette histoire. Un policier, dernièrement, me disait à l'école, on leur a pris 95 motifs. Paye une voiture neuve, tu places, ça a été dans un motif de 25 000. Même pas un motif de 3 600. 25 000. Pour dire, c'est bien au que c'est une organisation. Et ce n'est pas leur argent à eux seuls. Les commandants sont là, ils attendent. C'est-à-dire que dans les brigades, du commandant jusqu'au vice-commandant, de la toujours ici, chacun attend sa part. Quand les gars sont. Puisque les gars payent même pas là ces contrôles, ils paient énormément d'argent pour là ces contrôles-là. Donc chacun doit rentrer étant bien. C'est-à-dire que tu ne peux pas dire que. Mais les gens qui. Non, vraiment, c'est parce qu'ils n'ont pas les dossiers. Non, Bill, que tu aies tous les papiers de ça, ça ne vaut rien. Quand tu arrives là, tu crois que tu vas perdre 25 000 ou 50 000.
0: Je jure, carrément.
1: Non, c'est obligé. On ne doute même pas de l'autre là. Quand tu arrives, toi, tu sais que là, tu viens d'ouvrir. Mais il y a les gars, même je suis en route, il y a les gars qui descendent ses mains, ils viennent, ils donnent les clés au papier. On voulait arrêter Bill. L'histoire est tellement grave. Allez un peu sur la route de Mbalmaï, vous voyez ce qui se passe. Deux contrôles. Hein? On t'interpelle, tu viens. Tu ne tends pas les dossiers, tu donnes ton argent, on écrit ton nom dans ce lieu. Pourquoi les responsables de la police ne peuvent pas faire les allégeances inopinées pour arrêter cette histoire? Mais c'est du 1er au 31. Ils ont ce cahier-là en main. Quand tu arrives, dès que tu donnes l'écrit ton nom, tu passes. À notre compte, tu donnes ton argent, on écrit ton. Et quand tu passes ton argent, est-ce que c'est ça le travail? Pourquoi que même le Ben, ils connaissent tout ça. C'est pour arrondir les fins du mois, on fait comment? Les souffrateurs, nous sommes là. Pendant qu'on cherche ce que nos enfants vont manger, on cherche encore ce qu'on nourrit, ceux qui ont les salaires en route. Vivre au Cameroun, un jour ça va changer.
0: Merci mon grand, merci pour cette contribution ce matin. Vraiment, c'est. Allô, bonjour.
2: Tonton Bill.
0: Dominique Tassi.
2: Quelle thématique tu as-tu posé ce matin comme ça? Alors,
0: non.
2: J'ai rien à répondre.
0: Non, vraiment, je suis très embêté.
2: Vraiment, Cameroun au Bosso. Permets-moi d'abord de te dire bonjour.
0: Mon frère, bonjour à toi.
2: Et bonjour à l'équipe qui t'accompagne.
0: Je vous en prie.
2: Sans oublier le PDG de la radio, le directeur et tous les chefs éditorialistes de là-bas.
0: Merci beaucoup, mon frère.
2: Y compris les animateurs et ceux qui sont là dans le caractère vidéo.
0: Absolument. Merci beaucoup.
2: Tonton Bill.
0: Oui, mon grand.
2: Le Cameroun, je peux te parler en patois, mais je ne sais pas si tu vas comprendre dans mon patois.
0: Ça va être compliqué.
2: En fait, comme ça, rien n'arrive. Si je parle en termes faciles, il y a carbone à Jumterbo. Ça veut dire que le pays fonctionne comme ça. Ce que tu décris aujourd'hui, là, ce n'est pas seulement au Cameroun. Hein. Mais je n'encourage pas les mauvais comportements. Tu connais quand de fois tu m'interpelles si tu es un policier?
0: Non.
2: Et en bas du dossier, il y a le gombo.
0: Hein?
2: Mais en bas du dossier, il y a le gombo, non?
0: Donc toi aussi, tu manges de soupe, hein?
2: Je te dis que si tu n'as pas le gombo, le policier, le gendarme, je sors le muscle, ce qu'il a appris à Moutengueno, bien à la gendarmerie nationale, quand il y a. Il te sort le muscle.
0: Ouais.
2: Et comment a-t-il cité la loi?
0: Je te jure.
2: Tu connais le gombo, actuellement, ce qui est dans la caille d'été?
0: Non.
2: Si on te libère, quand on te prend là, à la barrière de Mbankou, on va en Noumaïo, c'est au moins 3 000.
0: Ouais.
2: Si par jour, il y a peut-être 100 Camerounais qui n'ont pas de caille d'été, y compris les étrangers.
0: Ouais.
2: Tu connais combien ils vont rentrer avec?
0: Non.
2: Et le commandant attend, hein? Si c'est le lieutenant-colonel qui est votre chef là, il attend. Le capitaine attend. L'adjudant chef attend, hein?
0: Hey.
2: Bas jaune.
0: Hein?
2: Bas blanc attend. Le maréchal de logis attend. Bon, ce n'est pas qu'on va diffamer les hommes en tenue. Là, patron connaît que c'est comme que ça fonctionne. Si tu parles sur la route de Bala, là, en Komtou.
0: Oui, oui.
2: Mais les gendarmes ne sont pas là avec leur moteur.
0: Vraiment.
2: Le camionneur même descend, il donne sa part.
0: Hein?
2: C'est comme ça, même jusqu'à Bafoussam, quand même ici, ils vont arriver à Bamenda.
0: Ouais.
2: Donc, ils ont l'argent dans la poche pour la route. Le péage est payé ça. Tu connais ce que un gendarme avait dit, mon policier m'avait dit un jour.
0: Non.
2: Il me dit que tu ne peux jamais avoir raison avec un homme maintenant en route.
0: Uh-huh.
2: Quand sur les cas, je vais te créer un motif, je mange derrière toi.
0: Bala loba, carrément.
2: Voilà comment notre pays fonctionne. Et que même papa Mbazan reconnaît que ces éléments font ça en route. On ne vient pas les diffamer.
0: Merci.
2: Si papa Mbazan le fait, il croit même.
0: je te jure.
2: Qu'il peut se cacher un peu.
0: D'accord.
2: Mais si vous venez me démentir, non, mon petit fils Dominique, peut-être tu n'as pas raison.
0: Merci, mon grand. Merci et beaucoup,
2: voilà
0: Dominique.
2: Voilà comment le pays fonctionne.
0: Merci, Dominique.
2: Et
0: merci.
2: Quand tu décris au Cameroun, ce n'est pas seulement au Cameroun, mais nous vous souhaitons que les uns et les autres payent les papiers et que le Gombo baisse un peu. Et bien même les douaniers, c'est comme ça.
0: Talia.
2: Quelqu'un vient de faire les achats là, Mokolo, pour aller à Kono, il n'a même pas tous les papiers pour sa marchandise. Ici, il est sur le pays aux douaniers en route.
0: Vraiment. Merci.
2: C'est comme ça.
0: Merci beaucoup. Merci pour cette
2: contribution. Mais le pays reste debout. On pense que les gens vont un peu changer de comportement pour que le pays ait une bonne marche.
0: Merci, mon grand. Merci beaucoup.
2: Merci beaucoup.
0: Je pense qu'on va s'arrêter.
2: Bon début de la semaine à vous.
0: On va s'arrêter là pour cette semaine, hein, pour ce matin, mesdames, messieurs. Eh bien oui, on va s'écouter cette très belle chanson. Jeannot Lux sur la radio.

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0: C'est sur les 88.4, chers auditeurs. Attention, Bombay à la une. Oui, ce matin, je suis en compagnie de Jean-Marie Anaba. Bonjour.
1: Merci, bonjour, Bilzor. Bon début de semaine à la grande communauté des auditeurs, des internautes et des mutualistes.
0: Attention, chers auditeurs, et bien entendu, Bombay, ce matin, eh bien, la presse passe au scanner pour la toute première. Et puis à la une, ce lundi, les Lions indomptables, honorés.
1: Oui, les champions d'Afrique ont été reçus et décorés à titre exceptionnel. Cameroun Tribune raconte l'événement de samedi dernier sous la houlette du président de la République, Paul Biya. C'était au cours d'une réception très courue offerte par le couple présidentiel. Le quotidien gouvernemental note que le chef de l'État a exhorté la jeunesse camerounaise à suivre cet exemple de persévérance et de discipline. Elles ont été reçues avec tous les honneurs. Image que Cameroun Tribune publie d'ailleurs à sa grande une ce matin. L'image, effectivement, de ces champions d'Afrique. La même image est affichée par le quotidien L'Info à chaud qui reprend un bout de phrase du président Paul Biya qui a exhorté les Lions indomptables au cours de la réception au Palais de l'Unité. Paul Biya a déclaré, citation, « préservé dans l'effort en restant discipliné, uni et solidaire ». Et c'est ce qu'on peut retenir effectivement de cet événement du Palais de l'Unité qui barre la une de plusieurs tabloïds de ce matin comme Youma Salah Hebdo qui dit qu'en l'honneur des Lions indomptables victorieuses de la 14e édition de la Coupe d'Afrique des Nations féminines au Maroc, le président de la République et la première dame ont donc offert cette réception du 22 août au Palais de l'Unité. Le journal Mayouma Salah Hebdo fait un retour sur la communion entre le couple présidentiel et les héroïnes de Rabat. Vous nous avez rendu fiers. Déclaration de Paul Biya aux reines d'Afrique publiée par le tabloïd de ce matin. Et effectivement, que cherche-t-on à cacher sur la communication d'État? C'est l'interrogation du journal L'Indépendant de ce matin qui dit qu'au moment où la capacité du président de la République à exercer pleinement ses fonctions est un sujet tabou au sein de la classe gouvernante, que dans le giron des partenaires internationaux du Cameroun, le degré de contrôle exercé au détail près de l'image télévisée du chef de l'État emballe la chronique mondaine. Ça a été le cas même lors de la réception des Lions indomptables, même lors de son retour à l'aéroport international de Yaoundé Simalène. C'est dans ce contexte particulier que les Lions indomptables, sacrés champions d'Afrique, le 16 août au Maroc, ont été reçus et décorés au palais de Toudi. Que cherche-t-on donc à cacher si le président Paul Biya peut rester debout et faire tout un discours? Voilà les questions que se pose le journal Indépendant Économie qui est en kiosque ce matin. Mutation, renchérie, que c'est une nation reconnaissante vis-à-vis des Lions indomptables pour raconter la cérémonie qui s'est tenue au palais de l'Unité le week-end dernier. Face aux Lions, le quotidien bilingue Émergence a constaté que Paul Biya a fait bonne figure. À 93 ans, un homme, même bien entretenu, peut-il toujours être en forme? C'est une curiosité sur le cas particulier de notre président de la République, le président Paul Biya, qui fait donc la une du journal ce matin. Mais le messager aussi a écrit à son rez-de-chaussée, sacré à Rabat, les reines étaient au palais pour raconter aussi la cérémonie de ce week-end au Palais de l'Unité, ici à Yaoundé.
0: Et puis, le retour du chef de l'État fait toujours l'actualité.
1: Oui, expression politique de ce matin relève ce qu'il appelle le contre-pied de Paul Biya avec son retour au Cameroun. D'après notre confrère, après plus de 2 mois passés hors du territoire national, le président de la République a regagné Yaoundé le 20 août dernier, mettant fin à une absence exceptionnelle qui aura nourri rumeurs, inquiétudes et interrogations. Et au sujet de ces rumeurs, le journal Avenir de ce matin dit qu'il faut nommer le vice-président, monsieur le président de la République, après votre retour, alors qu'on observe donc depuis plusieurs mois une impitoyable guerre de succession entre les différents clans du pouvoir. Le Cameroun est actuellement bloqué, selon le journal des Zéphirins Coloco, qui parle de l'amollissement des institutions par l'inertie, la malgouvernance, l'affaissement de l'État, la montée du tribalisme érigé en système, la dégradation du niveau de vie et la banalisation de la corruption, les populations suffoquent même face à cette situation qui commence à inquiéter les investisseurs. Le président Paul Biya devrait rapidement prendre ses responsabilités en procédant ces jours-ci à la nomination d'un vice-président de la République pour relancer la machine gouvernementale et sauver le pays du naufrage né des rivalités entre les différents protagonistes. Le journal fait donc un décryptage et insiste que le président Paul Biya doit nommer le vice-président pour essayer de mettre un terme à toutes ces querelles qui sont observées ça et là. Et le président Biya a en tout cas le pouvoir et il le tient. Il n'y a pas un débat sur la vacance de la présidence au Cameroun, même si la nouvelle expression nous apprend ce matin qu'il y a 6 ans, le professeur Maurice Kamto avait déjà lancé l'alerte suite à l'absence prolongée et inexpliquée de Biya en avril 2020. Le président du Mouvement pour la Renaissance du Cameroun avait demandé au président de l'Assemblée nationale de saisir le Conseil constitutionnel au fin du constat de la vacance. Rappelle d'ailleurs Edmond Kangia, depuis avril 2026, seul le vice-président de la République saisit le Conseil constitutionnel en cas de vacance. Le vice-président n'étant pas nommé jusqu'ici, on s'achemine alors vers une situation chaotique d'après le journal, la nouvelle expression de ce matin. L'œil du Sahel en kiosque nous plonge du côté du Logone et Chari pour aller voir là-bas comment le préfet traque les faux chefs traditionnels, le préfet qui est d'ailleurs sur le terrain depuis un bon bout de temps. À côté de cette actualité, sans détour, revient sur la préparation des élections municipales et législatives de 2027 avec la Sanaga Maritime qui est mobilisée. Les balises d'une victoire éclatante du RDPC sont déjà posées là-bas. Choix rigoureux des candidats du parti, émergence de nouvelles figures, accroissement qualitatif et quantitatif des jeunes et des femmes, la structuration de la communication sur les réalisations du parti et des élus, renforcement de la formation et de la participation des représentants du parti, les opérations électorales se poursuivent également. Voilà quelques fils conducteurs que devront s'approprier les responsables locaux du RDPC de la Sanaga Maritime dans la perspective donc de ces élections. Jean-Ernest Massinangalébibert, le patron départemental du RDPC, l'a réitéré le temps d'une réunion organisée à la permanence du parti à Idéa. C'était le 20 août dernier, réunion racontée ce matin par la publication de Nestor Djatou, qui dit donc que le RDPC est prêt du côté de la Sanaga Maritime.
0: On va sortir avec l'économie et quelques autres sujets.
1: Oui, d'abord, vous noterez qu'il n'y a pas grève des transporteurs routiers ce lundi. C'est effectivement ce qu'on retient du journal Le Messager, qui présente ce matin l'image des membres du gouvernement tels que Jean-Ernest Massinangalébibert, M. Luc Magloire-Mbaga-Tangana et M. Grégoire Ouona. Face à l'imminence d'une grève générale annoncée pour ce lundi, le gouvernement, via le ministre des Transports Jean-Ernest Massinangalébibert, a convié donc en urgence l'ensemble des syndicats du secteur routier hier à Yaoundé. C'est une initiative stratégique payante puisqu'elle a finalement réussi à ramener les transporteurs contestataires à revoir leur copie. Le gouvernement était en mode déminage, nous apprendrons le journal. Et parlant de ce que le gouvernement fait au niveau de l'éducation, il y a les résultats du GCE 2026 qui ont finalement été publiés. Le quotidien Le Jour de ce matin parle là de la fin des supputations sur la validité de cette session des examens anglophones qui confirme la reprise progressive de l'école dans les régions du nord-ouest et du sud-ouest, selon les informations de ce tabloïd de ce matin. Et pour rester en éducation, il y a les Olympiades panafricaines de mathématiques qui sont aussi en préparation. Le Cameroun actuel accueillera donc les Olympiades panafricaines en question en 2028. C'est l'annonce du professeur Nouza El Yacoubi, présidente de la Commission panafricaine des Olympiades mathématiques, vendredi 21 août 2026, c'était ici à Yaoundé. Elle s'est exprimée à printemps au cours d'une audience avec le ministre d'État, ministre de l'Enseignement supérieur, le professeur Jacques Famendongo. C'est donc annoncé pour 2028, il faut le noter dans les agendas, les Olympiades panafricaines de mathématiques. Dans les kiosques également, vous avez le journal Mutation de ce matin qui s'intéresse au secteur pétrolier avec le boulet de la Sonara d'un montant de 700 milliards de francs CFA. Le projet de restructuration de la Société nationale de raffinage ravagé par un incendie, rappelez-vous, en 2019, et surendetté sans lise plombe toute la chaîne du stockage à la distribution en passant par le transport des produits pétroliers et maintient le Cameroun sous dépendance extérieure. Vous lirez ce matin dans les colonnes de Mutation le regard de l'expert pétrolier Robert Mouté-Ambassa qui fait donc une analyse proposée en page 8 de ce tabloïd. Et pour rester en économie, défis actuels de ce matin dit que la Sonamine peine à trouver des partenaires fiables pour effectivement les questions de rutile, cobalt, nickel et manganèse. La raison est simple, le 18 août 2026, la Société nationale des mines Sonamine SA a déclaré infructueux les appels à manifestation d'intérêt qui ont été lancés en janvier dernier pour présélectionner les partenaires technico-financiers. Ceux-ci devraient en principe, selon le journal de François Mbabou, contribuer à la finalisation des travaux de recherche et à la mise en exploitation du bloc rutilifère d'Akonolinga ainsi que du gisement de cobalt, nickel et manganèse de l'Omié Nkamuna, selon les informations de Défis actuels de ce matin. Éco Matin aussi est en kiosque et s'interroge sur la question pétrolière. Pourquoi l'amont pétrolier peine à attirer les grandes compagnies? Le journal essaye de le comprendre ce matin avec le cas de Nathalie Moudiki et son management du côté de Tradex et même de la SNH. Et également, le financier d'Afrique pour sa part revient sur le réaménagement gouvernemental qui est tant attendu avec Idriss Ahmed Idriss, qui est ministre d'État, secrétaire général de la présidence du Tchad, qui réagit dans les colonnes du journal Le Financier d'Afrique, puisqu'il a été installé dans ses fonctions là-bas le 20 août. Il est l'ancien directeur national de la BEAC du Tchad et se voit confier les commandes d'un poste stratégique où il est appelé à faire tourner la machine administrative de l'État et mettre donc en musique les orientations du président de la République, selon les informations de ce journal. Eco News aussi en kiosque revient sur la question de la raffinerie au Cameroun, privée de sa raffinerie depuis 2019 et exposée au soubresaut du marché mondial. Notre pays accélère la modernisation de sa logistique pétrolière, marquée par l'inauguration depuis vendredi dernier, à titre d'information, du côté Douala, de nouvelles infrastructures de la SCDP par le ministre de l'Eau et de l'Énergie, Gaston Elundo Essomba. C'est donc une stratégie mise sur la hausse, donc une stratégie qui mise sur la hausse des capacités de stockage, la baisse des coûts portuaires et même la sécurisation du réseau pour garantir la stabilité économique du pays. Econews Quotidien dit là que le Cameroun consolide son rôle de hub pétrolier régional à Kribi, Douala et même au niveau de l'Interland. Des sujets dont et bien d'autres qui sont à lire dans les colonnes de ces journaux qui sont en kiosque ce matin. Et c'est donc votre presse qui était au scanner ce matin. Première livraison de la semaine. Le reste, le rendez-vous est pris dans les kiosques à journaux 400 francs CFA. C'est le prix du journal au Cameroun.
0: La presse qui passe au scanner, mesdames, messieurs, pour la première de la semaine. Merci, Jean-Marie Anaba.
1: C'est moi.
0: On souhaite passer une très belle journée.
1: Bonne journée à vous.
0: Mesdames, messieurs, la radio et Combat Royal. Eh bien, la suite, c'est la question aux auditeurs, c'est dans un instant.

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0: En compagnie de Eric Christian Coin, bonjour.
1: Bonjour, Vincent.
0: El Pibe de Oro. Après leur brillante victoire à la CAN féminine Maroc 2026, les Lions Indomptables et leur staff technique ont été reçus avec faste et solennité par le couple présidentiel au Palais de l'Unité, en présence de tout le gouvernement et du gratin diplomatique. À l'occasion, Valentine Guélé et ses pouliches ont reçu des médailles d'officier national de l'ordre de la valeur. Chers auditeurs, quel commentaire vous faites de cette actualité? Alors, Eric,
2: oui.
0: Ben, dis donc, ce fut une très grande fête au Palais de l'Unité samedi dernier.
2: Oui, il fallait s'y attendre parce que c'est un premier sacre pour les Lions Indomptables. Donc, il fallait justement célébrer cela et honorer les filles qui ont marqué l'histoire. D'ailleurs, elles ont reçu chacune une médaille de chevalier de l'ordre de la valeur et une maison. Je crois que ça donne exactement le résultat de tout ce qu'ils ont fait, qu'ils ont consenti en Maroc.
3: Il est 10h.
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0: C'est beau, non?
2: Oui. C'est très beau même, parce que ce qui s'est passé, le chef de l'État, vous savez, ce n'est pas tout le monde qui le voit, ce n'est pas tout le monde qui serre sa main. Donc, il faut saluer ce qui s'est passé, parce qu'il fallait encourager justement ces jeunes dames qui, depuis des années, ont cherché ce trophée. 3 finales manquées, et aujourd'hui, c'était la bonne année. Et justement, 2026 a souri à ces filles qui sont parties au Maroc sans la confiance de l'État du Cameroun, parce qu'elles sont parties en rang dispersé.
0: Voilà.
2: Et elles étaient d'abord même repêchées, finalement. Et remportent le trophée, elles ont fait un peu comme le Danemark. Ça fait que elles sont donc aujourd'hui, c'est la coule douce, c'est normal. Chacune a sa maison, chacune a sa médaille, chacune a ses 52 millions de francs CFA. Maintenant, il faut conserver ce trophée Bilzerok. C'est donc le plus dur.
0: Alors,
2: c'est-à-dire, avec l'argent que la CAF a donné, il faut investir dans le football féminin. Il faut détecter les talents. Il faut organiser les compétitions. Il faut permettre, n'est-ce pas, aux joueuses de croire à leurs rêves. Parce que on ne pensait pas que le football féminin pouvait payer. Mais aujourd'hui, je crois que si vous êtes parent, vous comprenez que donc le football féminin peut payer. Même s'il y a les joueuses qui ont longtemps attendu, qui n'ont pas eu ce que les autres ont eu dernièrement. Mais il faut saluer cela. Je crois que le chef de l'État a fait ce qu'il fallait faire. Il a honoré ces filles-là. Et je crois que les filles sont contentes. Maintenant, il y a le challenge qui arrive, les éliminatoires pour Los Angeles et la qualification. Il faut déjà penser, c'est en octobre prochain.
0: D'accord.
2: Il y a également la Coupe du Monde au Brésil en 2027.
0: Prenons quelques auditeurs. Allô, bonjour.
5: Oui, désolé, bonjour.
0: Constant.
5: Voilà, je vais répéter la question.
2: Bonjour, Constant.
5: Oui, c'était franchement de l'inédit, désolé. On était très, très contents de voir le père de la nation recevoir ses enfants après ce brillant travail qu'elles ont abattu du côté du Maroc. Ce n'était que de bons temps. On a vu la convivialité, on a vu la chaleur que le père de la nation partageait avec ses enfants. Tout le monde était content. Et c'est tout ce qu'on demande, de voir comment l'État peut accompagner les efforts de ses enfants, de ces jeunes combattantes-là, de voir comment l'Opé de la Nation est en debout. C'est-à-dire, on a vu un homme qui peut encore faire quelques minutes debout et accompagner et parler, savourer lui-même aussi ce merveilleux trophée-là. Maintenant, comme Eric l'a dit, je pense que il faut donc voir le futur. Il y a la Coupe du Monde qui arrive. Il faut au moins que ces lions-là, telles que je les vois, elles sont capables d'aller très loin. Je dis bien très loin. Et ce trophée, si elles pourront maintenir ça, peut-être 3 Coupes d'Afrique sur ce tir. Parce que franchement, il n'y a pas son deux. Donc vraiment, je pense que plus que jamais, les Camerounais doivent encourager de fait en comble ces jeunes combattantes-là, avec l'État aussi au devant, mais pas faire la récupération, mais les accompagner de façon sincère et honnête. Merci beaucoup.
0: Merci pour cette contribution ce matin. Allô, bonjour.
6: Bonjour, Monsieur Bilzerok.
0: Oui, là, c'est le Bakoko.
6: Oui, c'est bien, moi. Je salue toi et le Ibe de Oro qui est à côté de toi.
2: Bonjour.
0: Ibe de Oro, voilà.
6: Je voudrais dire à Monsieur Kwam qu'il s'est trompé. Il doit d'abord le reconnaître, puisque la dernière fois, il a dit que ni Samuel Eto'o ni le ministre des Sports, personne n'aille au Maroc. On laisse les Lions jouer. Est-ce qu'on peut dire que c'est eux qui apportent la poisse? Non, monsieur Eric Christian, vous êtes trompé et reconnaissez-le. Maintenant, l'argent de la CAN qui arrive, le docteur Eto'o connaît ce qu'il faut faire. Ce sont ces plans, ces prévisions, c'est lui qui a mis tout ce système, c'est-à-dire tout ce que vous voyez là, c'est lui qui a mis ça en place. Il sait ce qu'il faut faire. Donc, disons merci au Lyon, disons merci au docteur Eto'o, disons merci au Cameroun, aux Camerounais qui ont supporté, qui ont cru en lui. Et souhaitons-leur donc, et au chef de l'État, qui est allé jusqu'à donner des maisons, je vous jure que c'est midi, midi. Il faut dire merci tout simplement à tous les Camerounais et leur souhaiter bonne continuation. Merci à vous.
0: Merci, Loba Coco, merci pour cette contribution ce matin. Bonjour. Allô? La 4G, Cameroun. La 4G, la 4G, la 4G, la 4G.
1: Allô?
0: Oui, allô, voilà.
1: Bonjour, Bill.
0: Bonjour, très cher, c'est de la part de...
1: C'est de la part de...
0: Pardon?
1: Bonjour à l'équipe de Oro.
2: Bonjour. Oui.
1: Eric,
2: oui.
1: Je vous avais dit depuis le début, depuis l'émission de samedi, que le coaching du coaching a été tellement excellent que je n'avais plus rien à dire. Parce que j'avais constaté que ce casting était fait pour aller gagner. Et quant à ce que l'auditeur qui vient de passer là disait, non, je crois que nous devions continuer dans ce sens. C'est-à-dire laisser les techniciens faire leur travail, loin des regards des politiques. Ça va aider toutes les équipes-là à progresser. Parce que ce n'est pas seulement sur les filles. Pour une fois, on n'a pas compris que quelqu'un allait dans le vestiaire pour tirer l'oreille de qui que ce soit. Ou bien qu'on a refusé de donner les maillots ou quoi que ce soit. Vous avez vu les résultats que ça a produit. Soyons humbles de dire que quand le travail est bien fait, il y a les résultats. Il faut que désormais, que la FECAFOOT se comporte comme elle s'est comportée avec cette fille-ci. Et nous, on aura des résultats. Qu'on ne comprend plus les bruits de votre parti par là. Bonne émission.
0: Merci pour cette contribution. Merci d'être passé par là ce matin. Nous avons cet autre auditeur. Allô, bonjour.
7: Bonjour, le grand Bizeroc.
0: Oui, très grand.
7: Bonjour, Eric Christian Kwan.
2: Bonjour.
7: C'est Alino de Vogada.
0: Oui, Alino.
7: Le grand Biz.
0: Oui, grand.
7: Vous avez vu nos lions. Quand il y a la discipline et le travail, tout marche bien.
0: Vous en prie.
7: Quand il n'y a pas la guerre, des gibous, des fantômes, des cimetières, tout le consort, tout va très bien. Quand cette équipe allait pour jouer, personne ne croyait à cette équipe. Même moi-même en particulier, je n'ai pas pu. Mais j'ai été surpris par les résultats sur le terrain. Et c'est ça que nous voulons. Quand il y a la discipline quelque part, peu importe ce qui va se passer, la discipline va faire en sorte que les résultats vont suivre. Donc merci et bravo au chef de l'État qui a vraiment reçu 15 dames et elles ont vraiment honoré le pays.
0: Merci. Merci beaucoup Alino. Merci pour cette contribution ce matin. Bonjour.
8: Oh, bonjour l'animateur international.
0: Et il s'appelle le patriarche Tega.
8: Oui. Bonjour mon petit frère Kwame Kandem.
2: Bonjour monsieur Tega.
8: Ah, moi je vous ai toujours dit, quand le Cameroun gagne, c'est normal. Vous allez nous dire la préparation a fait ci, les maillots ont fait ça et tout et tout. Le Cameroun, c'est un grand pays de football. Il faut se mettre ça, enfoncez-vous ça dans la tête. Notre prochain objectif, avec le docteur Eto'o, c'est le mondial. Les qualifications de ceci, de cela, non. C'est le mondial. On doit être dans le dernier carré. Au moins. Maintenant, le nom qui nomme Thomas nous a bien montré. Nous vous avions dit, il est là. Il n'a rien. Mais comme les gens étaient pris par leur passion, on nous a raconté les histoires. Nous avons bien dit, il ne faut pas faire confiance à Jeune Afrique.
0: D'accord.
8: Surtout ce bandit de François Soudan. Donc on sait qu'il est le meilleur allié du SGPR.
0: D'accord, merci.
8: Le Cameroun, c'est le Cameroun.
0: Merci beaucoup.
8: On mérite Cameroun del Visque Mayo, monsieur l'animateur international.
0: Je vous en prie. Merci beaucoup. Oh. Allô, bonjour. Allô.
9: Ville de Rock de Wefa.
0: Oui, la Rémi de Oui, merci d'être là.
9: Oui, je salue Eric Christian, quoi, numéro un, fan football.
2: Bonjour, la Rémi de Boy.
9: Oui, Ville de Rock de Wefa. Le pape du micro, pape de l'animation, qu'est-ce que je ne comprends pas là? On va dire merci au dieu du football qui est Samuel Eto'o.
0: Je vous en prie.
9: On va dire merci à nos joueuses parce qu'ils ont essayé de mouiller le maillot. On va aussi dire merci à le chef de l'État, l'excellence Paul Biya, pour son œuvre qui donne aux joueurs qui reconnaissent qu'ils ont vraiment mouillé le maillot. On lui dit mille fois merci, monsieur le président. Merci.
0: Merci pour cette contribution ce matin. Allô, bonjour.
10: Bonjour, grand Bill.
0: Oui, très grand. C'est de la part de... Allô? Oh, la 4G. La 4G. Allô? La 4G Cameroun au 671 15 73 21 640 61 38 42, chers auditeurs. Eh bien, nous parlons de cette belle réception, n'est-ce pas, au palais de l'unité. C'était samedi dernier. Nos lionnes indomptables ont été reçues et chacune a eu une médaille d'honneur, s'il vous plaît. Hein, cette médaille. Alors, je voudrais savoir. Bon, prenons quand même cet autre auditeur. Hein. Allô, bonjour. La 4G. Eric.
2: Oui.
0: Mais alors, le chef
2: peut-être
0: de l'État...
2: pour répondre à l'auditeur de tout à l'heure,
0: oui,
2: qui a dit que je me suis trompé. Non, je donne un avis que pour la finale, il fallait laisser les Lions, n'est-ce pas, continuer ce qu'elles ont commencé et que ni Samuel Eto'o ni le ministre des Sports, de l'Éducation physique ne doit pas intervenir dans la tanière ou dans les vestiaires. Il fallait laisser donc les joueuses continuer ce qu'elles ont commencé parce que l'adage le dit, on ne conseille pas une équipe qui est déjà en finale. Parce que quand vous arrivez en finale, ça veut dire que vous avez déjà fait l'essentiel. Donc, et c'est ce qui s'est passé, mais malheureusement, il fallait bel et bien que le président de la FECAFOOT soit bel et bien représenté parce que dans le protocole de cérémonial, il fallait bien un représentant de la Fédération Camerounaise de football.
0: Je vous en prie. Allô, bonjour. Le patriarche maréchal. Oui, le patriarche maréchal, tout le monde.
11: Semaine sublime à toi dans la grande maison royale aux couleurs célestes.
0: Je vous en prie.
11: À tes côtés, il y a El Bibé de Oro.
2: Bonjour, patriarche maréchal.
11: Comment tu vas?
2: Ça va très bien, merci.
11: Je n'oublie pas ceux qui sont auditeurs pour le show quotidien, même que auditeurs et des auditeurs par milliards. Les Lions méritent d'être reçus au palais de l'unité. Ils partent. Le premier des Camerounais. J'ai aussi appris qu'il y a des maisons qu'on va donner à ces filles. Grand.
0: Oui, grand.
11: J'espère qu'un vous.
0: La 4G. La 4G. C'est dommage. Allô, bonjour.
12: Oh, la menace du micro.
0: JB est avec nous ce matin.
12: Oh, j'accompagne de LCB de Oro.
2: Ah, bonjour, ouais. JB.
12: Ah, grand maître. Bonjour à vous, chers aînés. Sans oublier l'équipe technique, je n'oublie pas ceux qui sont passés avant. Philippe de Rome.
0: Oui.
12: Je me suis reconnu dans le discours qu'a plu le très éminent président hors échelle de la République du Cameroun,

0: essayé d'intéresser à ça, l'INSEP, la fédération, tout l'État. Et merci aussi au président de la République qui a tenu à sa promesse. Parce qu'il avait envoyé le premier ministre aller leur dire, si vous rapportez le trophée, vous viendrez me trouver à Yaoundé. Bon, le père voulait rentrer tôt, mais quand il y a eu glissement avec les avions et les pilotes qui étaient fatigués, il arrivait pas, après, il n'y a pas de problème. Mais il les a bien reçus, tout s'est bien passé.
1: Merci. Merci. Merci pour cette contribution. On va prendre le tout dernier ce matin. Allô, bonjour. Allô.
2: Allô.
1: Oui, bonjour. Oui, papa François.
2: Oui, bonjour, bonjour, mon cher Bill.
1: Je vous en prie. C'est oui, William.
2: William Gonzalez.
1: Oh oui, William. Oui. Allons-y, William.
2: Eric Christian, comme
3: bonjour.
2: Oui, je veux dire fermement félicitations aux Lyonnais. Elles ont donné le meilleur d'elles. Donc, c'est comme ça que les choses vont se passer. Et je voudrais aussi rappeler qu'il faut vraiment que les choses continuent à se lancer pour que nous puissions remporter même la Coupe du Monde à venir qui vient là. Parce que quand les laisse travailler, on croit qu'on aura toujours les bons résultats. Il faut plutôt qu'on ait les histoires des ministères, c'est qu'à foutre là. Il faut vraiment qu'on laisse le docteur et tout travailler. Et on aura les résultats.
1: Merci. Merci. Merci pour cette contribution ce matin. Eric, pour sortir.
4: Oui, pour sortir, c'est maintenant que le plus dur commence. On a gagné, on est maintenant au sommet du toit africain. Il faut donc se maintenir. Et comment le faire donc? Il va falloir travailler dur et oublier maintenant la fête, parce que la fête, c'est déjà terminé. Et je crois que l'État du Cameroun a honoré à sa promesse. Maintenant, c'est aux joueuses de prouver également qu'elles peuvent, n'est-ce pas, conserver ce titre et garder ce sacre historique pour le continent. Donc, dans le football féminin, désormais, on ne parle que du Cameroun, ainsi qu'on se le football féminin. Donc les joueuses doivent, il faut saluer la vision du président de la Fédération Camerounaise de Football qui a changé, n'est-ce pas, le staff technique à quelques jours seulement de cette Coupe d'Afrique des Nations, et le staff technique a réussi, n'est-ce pas, à mobiliser les joueuses et à remporter ce trophée. Donc c'est à saluer également.
1: Voilà, il s'appelle Eric Christian Kouam. Merci d'être passé par là, François. On se dit très bonne journée.
4: Très bientôt.
1: Attention, mesdames, messieurs, tout de suite, eh bien, sur la radio, on va s'écouter Monsieur Wemba, Papa Wemba sur la radio.

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1: 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Comme je vous l'ai dit, chers auditeurs, eh bien, je me ferai le plaisir pratiquement tous les matins de vous faire passer un message sur l'histoire de l'Afrique. Et oui, l'histoire de l'Afrique. Il est important que nos enfants qui reprennent très bientôt le chemin de l'école sachent exactement l'histoire de l'Afrique. Parce que c'est une histoire qui a été tranquillement, n'est-ce pas, volée, diluée. C'est une histoire qui a été complètement, j'ai envie de dire, transformée, chers auditeurs. La vraie histoire de l'Afrique. Nous allons la raconter pratiquement tous les matins dans le cadre de cette émission. Et d'ailleurs, les Africains, chers auditeurs, restent les meilleurs. Deux Africains, un Malien et l'autre Camerounais. Kalabankoro, c'est sur la radio. Écoutez le chef-d'œuvre. S'il te plaît, tu peux reprendre, s'il te plaît. Fais ça pour moi. Merci.
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0: Je suis en compagnie de Roger qui est là ce matin. Roger, bonjour.
1: Oui, bonjour, hein, Bill Zort. Je vous salue. Je salue Bertrand Rona qui est là lui aussi. Et je salue de manière très affectueuse nos auditeurs. Ils sont toujours là. Toujours là à l'écoute. C'est une très bonne chose.
0: Avant de prendre Bertrand, s'il te plaît, l'actualité de samedi dernier, comment est-ce que tu l'as trouvée au Palais de l'Unité?
1: Alors, je vais vous restituer ce que j'ai vu.
0: Oui.
1: Le président de la République parle des joueuses. Il parle spécifiquement de certaines joueuses.
0: Oui.
1: Ça veut dire qu'il les a suivies spécifiquement.
0: Absolument.
1: Et il parle du bloc collectif.
0: Oui.
1: Qui était un construit extraordinaire.
0: Oui.
1: Il rappelle à ces jeunes gens-là que quand vous avez perdu la CAN organisée à Yaoundé, je vous avais félicité. Mais vous vous êtes transcendés pour renaître. Il porte le discours de la renaissance. Ce sont un certain nombre de symboles qui vous prouvent que, bien que le monsieur ait des arthroses, sa mémoire demeure vive et qu'il suit absolument, il suit, y compris le football. Il a donc regardé ce match-là. S'il a noté, il a fait des pointages. Ça veut dire qu'il regardait cette compétition et qu'il a regardé ce match.
0: Peut-être que la raison pour laquelle la tenue lui va être présent afin de leur offrir les médailles.
1: Puisque le Premier ministre leur avait dit que le président m'a dit ceci. J'ai pris le stylo, j'ai noté mot à mot.
0: Oui.
1: Et il m'a dit qu'il va vous recevoir à Yaoundé.
0: Merci. Paul Stéphane, bonjour.
2: Bonjour Bill, bonjour à Bertrand, bonjour au DG, bonjour aux auditeurs et même aux internautes de Royal FM.
0: Présent lui-même en chair et en os aux côtés des Lyons, c'était samedi dernier. Quelle lecture?
2: La lecture, moi j'ai une double lecture. La première lecture que j'ai déjà, c'est que le président de la République, sur le plan intellectuel, répond encore. Parce qu'à 94 ans, lis votre discours vous-même, retournez les pages. Je ne suis pas sûr que si moi-même, si Dieu me donne cette grâce d'atteindre 94 ans, que je pourrais encore faire ça.
0: Absolument.
2: Donc c'est à féliciter. Mais en même temps aussi, vous vous rendez compte que sur le plan physique, le président a perdu les plumes. Et ça nous interpelle justement à commencer à préparer la transition du président de la République, parce que ça ne doit pas être un sujet tabou. Parce qu'il faut savoir qu'en République, les hommes passent. La République reste. Donc moi, voilà les deux lectures que je fais. Sur le plan intellectuel, c'est encore le président de la République parce que c'est lui-même qui a lu son discours.
0: Oui.
2: C'est lui-même qui a retourné les pages. Et sa lecture était accompagnée de la gestuelle.
0: Absolument.
2: Ça veut dire beaucoup de choses. Mais également, sur le plan physique, vous ressentez que ce n'est plus celui qui avait prêté serment en 1982.
0: Il s'appelle Paul Stéphane. Il est avec nous, évidemment, n'est-ce pas, pour... face aux auditeurs, eh ben dis donc, il a porté une cravate presque rouge, presque jaune, presque orange, presque... Enfin bref, sur une chemise bleue quand même, ça fait présidentiel ce matin. Bertrand, bonjour.
3: Oui, bonjour Bizeroc, bonjour à Paul Stéphane et à Roger.
0: Oui, alors,
3: ainsi qu'à ceux qui nous écoutent.
0: Bertrand, on va pas commenter le samedi, hein.
3: Bah, juste dire un mot.
0: C'était tout simplement beau.
3: Oui, c'était très beau.
0: Ouais.
3: C'était Paul Biya a tenu à ce que... ce soit pas trop mystifié.
0: Non, du tout.
3: Il a imposé la détente. Mm. Le ton de son discours était tout à fait familier. Et on a vu un président qui avait la gestuelle, qui accompagnait les mots de son discours. Donc, comme disait Paul Stéphane, oui, son cerveau est en place. La force, l'énergie physique commence à lui faire défaut. Et effectivement, ça doit nous interpeller sur la suite. Pas qu'on mette de côté le patriarche, mais qu'on réfléchisse sur ce qui doit se passer après.
0: Le président a mis tellement de la détente que c'est quand il arrive pour la photo de famille qu'il demande à son directeur de cabinet d'annoncer aux joueuses que chacune aura une maison. C'est jamais vu ça, non?
3: Oui, il a déjà
0: c'était beau, hein?
3: Annoncé, il a déjà
0: c'était
3: donné, magnifique. Offert cela aussi par le passé.
0: J'espère que ça va se faire.
3: Mais
0: on fera une chronique là-dessus.
3: Comme on connaît le Cameroun et qu'il est déjà comme il est là.
0: Justement.
3: On reviendra dessus.
0: On fera une chronique là-dessus. La chronique de Bertrand Rona, c'est parti.
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3: À la mairie de Yaoundé 4, ou Yaoundé 4e, le voile noir entoure le bel édifice qui abrite les services de cette collectivité territoriale décentralisée. depuis plus d'une semaine, avec le décès du maire titulaire, Gabriel Efila. Le maire est donc décédé. Il y avait, parce qu'au moment où il décède, il se trouvait à Douala pour une mission de travail. Malheureusement, la mort a frappé et il avait pris le soin de laisser un intérimaire pour les quelques jours d'absence qu'il avait à passer. Je crois que c'est le sixième adjoint qui assurait cet intérim-là. Et depuis le décès du maire, les jours se sont écoulés. L'intérim de quelques jours accordé au sixième adjoint est désormais caduque, est échu. Cela signifie que actuellement à la mairie de Yaoundé 4, on ne sait pas qui doit faire quoi. On ne sait pas qui doit décider en ce moment précis. Puisque le bureau du maire titulaire décédé est scellé et les adjoints sont là, puisqu'on n'a pas désigné l'intérimaire officiel, la mairie est comme ça, comme on dit au quartier. Et c'est le lieu quand même de s'interroger sur la lenteur apparente autour de la désignation de l'intérim, de l'intérimaire. Vous savez que Yaoundé 4, c'est l'arrondissement le plus vaste au niveau de Yaoundé. Donc, c'est la mairie, l'une des mairies les plus importantes dans l'Umfundi. Et on comprend aussi pourquoi Yaoundé 4 charrie tant de batailles et surtout de convoitises autour de cette mairie. Qu'est-ce qui se passe donc? Parce qu'entre-temps, les usagers vont aller à la mairie solliciter des services. On aura besoin du tampon du maire. On aura besoin que le maire décide. Il y a des dossiers en suspens. Il y a des projets. Il y a des concertations prévues. Il y a des partenaires qui doivent arriver. Qu'est-ce que tout cela devient si, à la tête de la mairie, on n'a toujours pas l'intérimaire? Posons la question, on se retourne vers les autorités administratives compétentes. Il se passe quoi? Entre-temps, des petites enquêtes menées, enquêtes de journalistes menées aux alentours, amènent quelques-uns à émettre des soupçons. Des soupçons autour de quelques micmacs qui seraient en train d'être réglés, qui sont en train d'être réglés. Parce que quand il y a le flou, comme c'est le cas en ce moment, beaucoup de choses peuvent se faire. Parce qu'à la vérité, et malheureusement, quelques-uns n'ont pas souvent peur des morts. Et ils savent que le mort ne peut plus se défendre. Donc le flou actuel peut profiter à quelques acteurs qui sont d'abord préoccupés à gérer certains dossiers bizarres pour camoufler des choses et le mort aller demander au mort s'il peut justifier ce qui n'a pas marché. Est-ce que le mort sera donc là pour se défendre? Le mort ne peut plus venir dire si c'est lui qui avait signé ou si ce n'est pas lui. Donc, on a très peur de ce temps qui s'écoule sans qu'on ne désigne l'intérimaire pour prendre des décisions à la mairie de Yaoundé 4. Qui a intérêt à ce que le flou persiste? Qu'est-ce qui se passe derrière? Parce qu'après, on va entendre des choses qui ont trait à des chiffres, à des montants, à des projets. Et on
2: ne saura pas trop vers qui se retourner parce que on vous dira que c'est le maire qui avait signé. Et le maire ne sera plus là pour se défendre. Ayez peur de Dieu. Ayez peur de Dieu. Appliquez la loi. Permettez à cette mairie qui est importante. Il y a des gens qui attendent des signatures. Il y a des gens qui doivent se marier. Il y a des gens, il y a des actes et tout ça. Comment on peut laisser une mairie exsangue pendant des semaines sans que cela ne se décide? S'il n'y a pas des faux calculs par derrière, vivement que l'orthodoxie soit appliquée à Yaoundé 4 et que la lumière se fasse enfin sur la continuité du service dans cette commune qui est l'une des plus importantes dans le Fundi.
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0: Voilà, alors Roger, mais qu'est-ce qui se passe à Yaoundé 4?
1: Alors, nous suivons avec une oreille indiscrète, nous écoutons et nous regardons ce qui se passe là-bas. Le maire, avant de voyager, et même avant ce voyage à Douala, a toujours eu une préférence pour le quatrième adjoint dont parle Bertrand Owona. Il s'entendait bien, ils se comprennent, il s'entendait bien. Mais depuis que le maire est décédé, moi personnellement, j'ai vu à travers les réseaux sociaux des influenceurs ou alors des lobbies se mettre en place pour dire c'est le premier adjoint qui sera l'intérimaire. Ça, je l'ai vu, je l'ai lu. La bataille avait donc déjà commencé autour de l'intérim en question parce que, en principe, le choix devrait se faire au sein du conseil municipal, hein, entre les conseillers. Mais à Yaoundé, pour nous qui suivons les choses qui se passent à Yaoundé, surtout sur le plan politique, les maires en question ont toujours été parrainés par des hauts responsables, quelquefois à partir de la présidence de la République. Ici à Yaoundé, il fut une époque où le professeur Etoundi Ngoua parrainait lui-même ces maires-là. C'était encore des maires femmes, des dames, Madame Amugunoma, et je le voyais venir. Mais par la suite, j'ai vu le ministre Mbarambois, toujours de la présidence de la République, commencer à parrainer, depuis les choix politiques,

0: aux élections jusqu'à l'installation des maires. Hein. Le ministre dont je viens de citer le nom a été le parrain de cette génération des maires que vous voyez à Yaoundé, là. Ça, on l'a vu en tant que journaliste d'investigation, analyste, on a vu. Et j'ai encore regardé une cérémonie se tenir la semaine dernière au domicile du ministre Mbargangboa, à Lonkap. Il organisait la récompense des enfants Vogada, c'est-à-dire les enfants qui se sont bien distingués depuis le primaire jusqu'au supérieur au cours de la session scolaire et académique qui s'achève. Il leur donnait des lots. Et Tudingwa était là. Et il y avait même un député de Bandoun qui représentait les Bandounais qui vivent aussi à Vogada, etc., à Yaoundé. Et il a demandé une minute de silence pour le frère, comme il a dit, qui est décédé, qui participait souvent à ces cérémonies avec eux. Et je voudrais donc répondre en vous disant que le choix politique est en train de se faire. C'est-à-dire que là, ce sont les aînés politiques dont je parlais tout à l'heure, qui ont une plus grande proximité avec le pouvoir et avec Paul Biya, et qui maîtrisent souvent les enjeux d'ici, qui vont devoir
1: Choisir.
0: choisir qui sera maire. Je doute fort que ce soit le conseil municipal,
1: Municipal qui se
0: parce qu'il y a
1: réunissent et
0: toujours
1: choisissent.
0: ce tutélage
1: Oui.
0: et ce parrainage politique ici, à Yaoundé.
1: Alors, Paul Stéphane, que dit la loi?
2: J'ai envie de vous dire qu'en principe, on devrait, le premier adjoint au maire devrait
1: Assurer l'intérim en
2: assurer
1: attendant.
2: l'intérim en attendant qu'on organise quoi que ce soit. Il peut assurer l'intérim parce qu'il est le premier adjoint au maire. Et maintenant, on peut organiser justement une nouvelle élection pour que, on ait un nouveau maire parce que la mairie doit continuer de fonctionner.
1: Fonctionner, bien sûr.
2: Maintenant, le véritable problème ici, c'est que si le premier adjoint au maire, j'ai envie de dire qu'on n'a pas les faveurs de l'élite politique qui contrôle ou qui décide de qui doit être maire, on ne peut pas accepter politiquement, et c'est ça le problème, qu'il assure l'intérim jusqu'à ce qu'on organise une élection où les conseillers municipaux vont choisir le maire. Parce que en assurant l'intérim, on peut se rendre compte que c'est l'homme qu'il faut à la place qu'il faut.
1: Ah, ça.
2: Et les conseillers municipaux décident justement
1: de le garder.
2: Justement. Du coup, il ne faut pas prendre ce risque-là. Et c'est ce qui désole en réalité parce que les fonctions de maire ont été hyper politisées, surtout par le parti au pouvoir. Parfois, on vous impose des maires qui ne sont pas à leur place.
1: Je
2: Parce
1: vous assure.
2: qu'aujourd'hui, un maire, en réalité, est l'acteur central et même principal du développement local. Un maire est un entrepreneur. Un maire, c'est quelqu'un qui ne dort pas. Un maire, ce n'est pas quelqu'un qui reste dans les bureaux.
1: Du tout.
2: Un maire, c'est quelqu'un qui va sur le terrain, essaye d'analyser les potentialités de la localité et réfléchit comment les transformer pour le bien-être des populations. Donc, c'est simplement cette hyper-politisation-là où on est toujours en train d'attendre, ou alors en train même parfois de mentir, parce que vous allez me permettre cette expression-là, parce que généralement, ce n'est pas toujours les plis fermés qu'on vous sert qui sont vrais. Parfois, ceux qui sont bien introduits font leur pli fermé eux-mêmes et vous disent que le pli fermé vient de la présidence ou du comité central. Donc, c'est un peu la raison pour laquelle on se retrouve certainement dans cette situation-là.
1: Alors, maintenant, on va dire que l'administration est complètement grippée.
0: Oui, c'est. Vous savez, ils ont une expression, hein, on va vous dire, Adjalva. Parce qu'il y a des barons, moi je ne riez pas. Adjalva, Angola,
1: c'est-à-dire.
0: Goliwondo, ici au village.
1: Aïe!
0: Parce que le choix de cette personne-là passe par l'équation que je viens de vous décrire,
1: je vous en
0: par mon observation, c'est-à-dire vous avez actuellement M. Philippe Mbargangboa, vous avez Etundingwa, vous avez dans une autre mesure le grand baron Gilbert Temevuna,
1: Voilà.
0: et puis vous avez d'autres barons.
1: Jean Cuité, peut-être aussi.
0: Non, il ne peut rien dire là-bas.
1: Ah bon?
0: Oui, il peut
1: Ah
0: se verrouiller.
1: bon?
0: Il ne peut pas. Il doit demander à ceux-ci.
1: Ah bon?
0: Dans une autre mesure, vous avez Mama Fouda. Parce que c'est des gens qui fonctionnent comme ça
1: Wow.
0: depuis
1: Des
0: près
1: années.
0: d'une trentaine d'années ici à
1: Wow.
0: Yaoundé. On ne tombe pas du ciel
1: Non du
0: pour
1: tout.
0: être maire à Yaoundé. Même les députés de Bandioun, les députés ou sénateurs qui sortent d'ici et qui viennent d'ailleurs, passent par cet ami qui n'est pas perméable, qui n'est pas facilement perméable. Donc, c'est hyper politisé. Ça n'obéit pas aux règles de la démocratie. Ça n'obéit pas au bon vouloir de la communauté ou de la collectivité. C'est comme ça que ça se passe. On l'a souvent vu ici. Et c'est plus que la désignation du pape au Vatican. Hein? La fumée blanche ne sort pas facilement du tout dans ces conditions-là.
1: Alors, Bertrand, pour sortir.
3: Oui, pour sortir, disons que même si, et c'est vrai, Roger et Paul Stéphane ont raison, à Yaoundé, c'est une affaire des barons, Timivuna et les autres. On a vu que Timivuna avait même été humilié dans le choix. Lui, il avait choisi Madame Efa. Et
0: Bagamboa a eu raison de lui.
3: Avait choisi Yoki et Bagamboa avait eu raison de lui. Yoki est passé maire. Donc à Yaoundé 4, là, les enjeux sont énormes. Vous avez Madame Amourounouma qui est en embuscade.
1: Ah ouais,
3: pour revenir. Lâché, pour revenir là. Mais la loi est formelle. C'est-à-dire que le premier adjoint, notamment, on doit suivre l'ordre protocolaire pour l'intérim.
1: Absolument.
3: Le premier adjoint doit assumer l'intérim. Il a 60 jours. Et passé les 60 jours là, on va donc passer au vote. Maintenant, est-ce qu'ils vont même accepter
1: que
3: cet intérim-là se fasse par celui qui est le numéro 1 dans l'ordre protocolaire?
1: Là,
3: on attend de voir.
1: Merci, maître. On se dit très bonne journée.
3: Allez, bonne journée.
1: Mesdames, messieurs, accrochez-vous à vos transistors. Tout de suite, motion éthique. Notion éthique.
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0: Jean de Dieu ici, bonjour.
1: Mon frère, Nils Rock, bonjour. Bonjour à tous. Non.
0: Un autre débat hideux se déploie sur les réseaux sociaux. La laideur de ce débat sans censure expose les abominations et les luttes qui se produisent dans nos universités camerounaises. Cette fois-ci, il s'agit de l'université de Yaoundé 1, où l'affaire Aurélien Sosso et Damaris Mandob refait surface à l'issue d'un article d'une ancienne journaliste d'Equinox Télévision, Mami Mefo. Alors même que l'affaire est encore pendante à la cour d'appel et que Mandob serait passé maître, n'est-ce pas, de conférence. Alors, Jean de Dieu, ici, peut-on encore parler d'éthique dans nos universités ou alors qui sont-ils pour jeter le discrédit sur l'université camerounaise?
1: Je réponds tout de suite. Les universitaires eux-mêmes ou alors les enseignants d'université sont étrangement responsables du discrédit que nous conservons et que nous observons tous dans nos universités. L'éthique, il y en a, mais elle se mêle à certaines abominations inacceptables. Évidemment, j'ai rencontré, j'ai lu cet article « Éducation, Université de Yaoundé 1 », la justice donne raison à l'ex-recteur Sosso. Le doctorat de Damaris Mandop définitivement rejeté. Alors, je me suis posé des questions. Quel est le contexte? Quel est le prétexte pour que l'article de Mimi Mefou ressurgisse ce jour-ci? Alors qu'on sait bien que l'affaire demeure pendante à la cour d'appel. Alors, on m'a répondu qu'il paraît que Damaris Mandop épouse Enyégué. Enyégué étant un homme de la Léké, le frère cadet du ministre Henri Eyebaïsi. Alors, j'ai dit, il faut prendre du recul. Aurélien Sosso, etc. Est-ce que ce n'est pas une campagne pour discréditer certaines personnalités qui seraient attendues dans le nouveau gouvernement qui se trouve aujourd'hui dans les valises du président de la République, Paul Biya? Qu'est-ce que j'en sais? Alors moi, je ne me mêle pas des combats de clans. Mais il y a un intérêt. L'intérêt est que c'est un feuilleton judiciaire qui continue et on m'a donné des précisions. C'est une ordonnance rendue le 23 avril 2024 par la juge d'instruction du tribunal de première instance de Yaoundé Centre Administratif. Elle s'appelle Madame Mpoulé Enongué Karine Myriam, épouse quoi. C'est elle qui avait prononcé un non-lieu total en faveur du professeur Maurice Aurélien Sosso. Vous savez que c'est l'ancien recteur de l'université de Yaoundé 1. Lui, il était donc poursuivi pour abus de fonction et tentative de trafic d'influence sur une plainte de Madame Damaris Mandop, épouse Enyégué. Elle était donc chef de service à la direction des affaires académiques et de la coopération. En son temps, il y avait eu des histoires de mœurs entre ces personnages et c'est tout ça qui traduit l'abomination, le discrédit, le déshonneur dans cette très grande institution qu'on appelle l'université. Il y avait donc beaucoup de querelles qui ne sont pas agréables, sauf si vous choisissez la vulgarité. Et je ne voudrais pas être prosaïque ou vulgaire ce matin pour vous raconter des histoires compliquées qui ont conduit M. Soso, Maurice Aurélien Soso, à procéder à l'annulation de l'attestation de réussite au doctorat de Mme Damaris Mandop, épouse de Niégué. C'était en 2022. Alors, le tribunal a établi que, comme il n'y avait aucun procès verbal lorsque Mme Iñigué avait soutenu, il n'y avait pas eu un procès verbal. Ne me posez pas la question pourquoi. Je vous réponds simplement que il y avait eu du bruit ce jour-là, ce jour de grande soutenance, beaucoup de bruit, de telle sorte que son mari, Iñigué, avait fait une arme à feu. Les membres avaient fui, réfugiés dans les années passées comme ça. Il n'y a pas eu de procès verbal. Il n'y a pas eu de doctorat. Mais il y a eu attestation de réussite au doctorat, qui a été l'attestation qui avait été remise donc à Dame Iñigué. Damaris. Voilà donc les histoires. Aujourd'hui, pourquoi nous y revenons? Ils sont au tribunal. L'affaire est pendante au tribunal parce qu'elle a saisi la cour d'appel. Mais pendant que l'affaire est au tribunal, il paraît que Dame Iñigué serait proclamée maître de conférence. Elle est passée maître de conférence alors que vous dites au tribunal qu'elle n'a pas de doctorat. Ça fait donc un scandale à l'université. Ça fait beaucoup de bruit. Ça fait que nous nous posons beaucoup de questions. Nous devrions éviter s'il s'agit de lutte des clans, mais nous notons quand même que notre université a un problème. Qu'il faut que le chef de l'État, qu'il faut que les sages de la République réinterrogent effectivement le contenu de l'évolution de cette affaire macabre et lugubre qui traduit justement les abominations de notre université. Un jeune médecin, ami et frère, aux allures des philosophes, m'a dit « L'université camerounaise doit se moderniser, s'élever vers les nouvelles sphères du savoir, le savoir scientifique, le savoir pratique, et s'éloigner des querelles politiciennes, et surtout cesser d'être un

0: un temps de carriériste, car l'université implique savoir-science, recherche et non querelle stérile sur des diplômes et titres politico-égocentriques que les étudiants, les docteurs, les maîtres de conférences, les professeurs se mettent au travail pour redorer la vertu, pour donner la vertu et la probité morale et les valeurs académiques, les valeurs des recherches à notre université mère. Alors j'ai interrogé un autre qui m'a dit le rôle d'une vraie université n'est pas de fabriquer des diplômes, c'est de fabriquer l'avenir d'un pays. Il m'a dit un pays comme le Cameroun, un grand pays en Afrique centrale, la vraie université doit produire des solutions, pas des chômeurs. La vraie université doit dire la vérité au pouvoir. C'est le contre-pouvoir intellectuel. La vraie université doit concerner et créer la connaissance locale. La vraie université doit former des citoyens, pas des employés, pas des bavards, pas des lègres pour les lègres. Mais la vraie université doit créer les vrais universitaires. Parce qu'un vrai universitaire, c'est un chercheur ancré. Il publie, oui, mais pas seulement dans des revues étrangères, mais publie pour les solutions qui se posent, qui s'opposent à l'évolution des hommes. Le vrai universitaire, c'est un formateur exigeant et intègre la problématique de l'intégrité. Un vrai universitaire, c'est enfin un intellectuel courageux et utile pour sa société. En un mot comme en mille, la fausse université délivre un papier qui permet d'avoir des postes, alors que la vraie université délivre une compétence qui permet de créer des postes. Je l'ai dit. Bonjour.
1: Time now, na 11 o'clock for morning.
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0: 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La Minute Masso, c'est parti.
1: Bonjour Bizarre, bonjour à tous les nombreux auditeurs de la 88.4 Royal FM. Bon début de semaine à vous, bon début de semaine à tous nos nombreux auditeurs. Surtout, un grand clin d'œil à tous les mutualistes de la mutuelle d'assistance et de solidarité. Pour ouvrir et démarrer cette semaine, nous avons décidé de nous rendre ici à Febe Village. C'est ici qu'est installé l'un des forages Masso aux populations, dédiés aux populations de cette localité. Nous sommes venus boire et toucher du doigt les réalités de ces populations. Je suis avec mon ami de tous les jours, Ebel Bila Samari. Bonjour et bon début de semaine.
2: 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We have also come to realize what the mutual assistance and solidarity Masso, which is a product of Renapro Finance SA, and which has as principal mission to remove man from the shackle of poverty. You know, they say water is life, and water has always been the problem of the people of Febe Village, and that is why the mutual assistance and solidarity provided them this borehole. Today, we have come to get the testimony, talk with the inhabitants of this neighborhood. 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
1: Et parmi l'accompagnement de la mutuelle d'assistance et de solidarité, il y a bien évidemment les forages. Et nous sommes venus ici à Febe Village pour voir comment les populations, n'est-ce pas, travaillent au quotidien avec ce forage. Est-ce que ce forage est d'une importance capitale? Nous allons le savoir. Mais déjà, nous sommes avec les bénéficiaires de ce forage, du moins les populations de Febe Village. Je vais commencer par quelqu'un qui est très connu et écouté sur les antennes de Royal FM, à la personne de monsieur, bon, du papa de Bintou. Il va nous donner son nom originel tout à l'heure. Le papa de Bintou, bonjour et bienvenue sur Royal FM.
3: Bonjour, bonjour monsieur Bertrand, bonjour Aïbel. Je suis très content de vous voir. Je suis monsieur Tchatchoua Mohamed, alias le papa de Bintou.
1: Monsieur Tchatchoua Mohamed.
3: Oui, alias le papa de Bintou.
1: Voilà.
3: Comme vous l'avez constaté, on a eu le forage, on a aménagé.
1: Bon, vous allez nous dire tout à l'heure, à côté de vous, je vais prendre une autre maman. Elle, c'est madame.
4: Maman Kofi.
1: Maman Kofi, vous allez bien?
4: Très bien.
1: Alors, dites-nous, comment est-ce que vous vivez depuis que le forage est installé ici en Bankolo?
4: À Febe.
1: Bon, à Febe, oui.
4: Nous vivons bien, parce que c'est grâce à lui que nous vivons très bien. Et nous souffrons avant pour l'eau, mais nous, aujourd'hui, nous sommes à l'aise. Nous sommes à l'aise pour nous parce que nous souffrons, puis nous n'allons plus très loin. Mm-hmm. Et ça nous permet de vivre mieux.
1: Mm-hmm. Ça vous permet de vivre mieux. Le forage, avant que ça ne soit installé ici, vous racontez-nous un peu, vous alliez souvent puiser l'eau où?
4: À court, en bas, mm-hmm. À la source.
1: Allez un peu autre.
4: Il y a la griffe, mais la gomme me fait mal. À la source. Mm-hmm. Et la source, quand nous partons, nous avons plus mal au pied. Depuis qu'il est là, il est notre sauveur, quoi. Mm-hmm. Nous ne souffrons plus. Et que Dieu lui comble du cœur, il va en avant. Avec son projet.
1: Ok, on va peut-être se retourner vers la petite fille qui est venue puiser de l'eau. Bonjour ma fille.
5: Bonjour.
1: Tu t'appelles comment?
5: Je m'appelle tout ça Véronique Andutu Anduba.
1: Voilà. Tu es venue puiser de l'eau, bien sûr. L'eau te sert souvent à faire quoi?
5: Ça me permet de travailler, de laver de mes assiettes, de laver de le sol et d'arroser mes plantes.
1: Avant que le forage n'arrive ici, tu allais souvent puiser l'eau où?
5: C'était à Kou.
1: À Kou. Ok. Je me retourne vers le papa de Bintou. Alors, vous avez donc accueilli le forage ici. J'imagine que le calvaire de population de vos voisins, s'il n'a pas été réduit, il est complètement disparu.
3: Oui, comme vous constatez, vous voyez, vous avez trouvé les gens du quartier en train de puiser de l'eau. Ça a un peu réduit la peine et la souffrance de la population du quartier. Vous voyez, des gens sortent le matin, les voisins sortent le matin. Bref, la population sort tous les matins pour venir puiser de l'eau. Par là qu'avant, il fallait faire des distances, des kilomètres pour avoir un peu d'eau. Maintenant, ce n'est plus le cas. C'est-à-dire, vous voyez, la population se réjouit le fait qu'il y a un forage Masso à côté. Vous voyez, cette population ne peut que se réjouir de ça.
1: Et l'eau, elle est de bonne qualité?
3: Oui, l'eau est de très bonne qualité puisqu'on parlait d'un forage. C'est un forage qui a une profondeur de 80 mètres. Ça veut dire aucun voisin ne s'est jamais plaint pour un mal de ventre pour de l'eau qu'il a consommée. Donc, comme vous le constatez, c'est là et chaque voisin est satisfait.
1: Et Belbela Samari.
2: And that is what the mutual assistance and solidarity stands for, that aspect of solidarity. It's a wonderful pleasure for me to be able to see people having this precious liquid. That is some of the things that we are talking about, the mutual assistance and solidarity. Other neighborhoods can also benefit from the mutual assistance and solidarity with the boreholes. It is not only at Febe Village. We have it all over Yaoundé, with the prospect that can have the possibility to have more boreholes.
1: Alors, je me retourne une fois encore vers vous. J'imagine que l'arrivée du forage à faciliter les adhésions ici de la mutuelle d'assistance et de solidarité.
3: Oui, je vais vous dire, tous les jours nous avons des personnes, quand ils découvrent le forage, donc de la maçon, c'est-à-dire à un moment, ils se posent la question, qu'est-ce que c'est que la maçon? Nous prenons la peine de les expliquer. Et ça a vraiment favorisé beaucoup de personnes à aller s'adhérer à la maçon. Les gens ont compris que voilà, des personnes qui pensent à la solidarité, là, des personnes qui pensent au développement.
1: Le papa de Bintou, on vous dit merci ce matin de répondre en direct aux questions de Royal FM.
3: C'est moi qui vous remercie, je vais encore dire merci à tout la maison, toute la hiérarchie, merci au PD, au PCA de Renaprof, merci à toute la maison, je suis très content de vous, c'est une surprise. Vous voyez, comme c'est une surprise le matin. Bon, vous avez vu comment les choses se passent, comment la population, les gens viennent de plus au lieu de part. Bon, parfois, ça, il n'y a pas d'heure toute la journée, les gens plus. Je vous remercie. Et permettez-moi pour sortir.
1: Non, vraiment, nous sommes tenus par le temps parce que vous allez peut-être appeler dans une autre émission et Belbela Samari. On va prendre congé des populations de Febe Village, non sans dire et rappeler que pour toute personne qui veut bénéficier d'un forage, il suffit de réunir 20 mutualistes à jour de vos cotisations de 26 000 francs CFA et le tout est joué. Vous pouvez bénéficier du forage.
2: As individual, just go to the Renapo Finance SA agencies. We have 28 of those agencies in Cameroon, 18 of them in the capital city. On the register to the mutual assistance and solidarity, be member of the biggest African jamboree where we are celebrating African solidarity.
1: Stop the fin pour ce matin ici à Febe Village, première sortie du compte à rebours de la semaine. On prend rendez-vous demain, Bizerok, dans un autre quartier avec d'autres bénéficiaires de la Masso.

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0: 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Toujours en compagnie de Paul Stéphane, ça va Frangin?
1: Ça va.
0: On peut attaquer?
1: On peut attaquer.
0: Très bien, Roger, c'est bon, non?
2: Ça va, ça va.
0: On va parler évidemment, n'est-ce pas, du Cameroun ce matin. Ouais, on s'interroge quand même. Hein. Le Cameroun est-il un pays de paradoxe? Depuis le 4 août dernier, le ministre Louis-Paul Moutazé a signé pour le compte du Cameroun une baisse de 70% de taxes douanières pour les carburants, les véhicules, le ciment et d'autres produits industriels, en provenance de l'Union européenne. C'est progressif jusqu'à une exonération totale en 2030. Il s'agit de la 11e phase des accords de partenariat économique avec l'Union européenne. Roger, c'est une blague?
2: Alors, c'est ça, c'est-à-dire que on est en train de mettre le doigt ce matin dans le paradoxe. Nous savons que 40% du budget de l'État du Cameroun provient des recettes douanières. 40%.
0: Seigneur.
2: Ensuite, il y a les impôts, oui, etc. Donc, les douanes financent presque la moitié du budget de l'État du Cameroun. Mais on ouvre les frontières pour que l'Europe entière introduise donc les carburants, les voitures et tous ces produits industriels que vous avez cités là, exonérés de 70% de droits de douane. Et en 2030, ce sera 0%.
0: Seigneur.
2: Tout à l'heure, on verra les conséquences, parce que quand on va arriver à 0% de frais de douane, bon, votre Sonara va fermer. Si, même quand, si le ciment des autres arrive déjà avec 0%, les cimenteries, même Dame Gauté, que vous avez invité à s'installer ici, qu'est-ce que vous allez, qu'est-ce que vous allez en faire? Donc, c'est gênant parce que on a signé ces accords en 2014. Je fais partie de la presse qui accompagnait la société civile avec des gens comme Bernard Dionga. À l'époque, José Bové, l'anti-mondialiste, était venu à Yaoundé pour aider la société civile à dire que c'est une escroquerie.
0: Mais il avait été bloqué à la
2: c'est du banditisme. Oui, n'acceptez pas. L'Union européenne a promis d'ouvrir son marché, 100% de son marché au Cameroun, sans droit ni quota. Ils savent qu'on n'a rien à vendre.
0: Absolument rien.
2: Parce que même quand ton chocolat arrive là-bas, il faut qu'il se frotte encore à la norme. C'est-à-dire que la norme locale.
0: Voilà.
2: Ça peut bien arriver là-bas,
0: oui,
2: mais on va te dire que ça ne correspond pas
0: exactement
2: à notre norme.
0: Ça ne répond pas aux normes locales.
2: Maintenant, donc, le Cameroun ouvre déjà 80% de son marché, de son marché à l'Union européenne sur des produits comme la viande. Parfois, c'est la viande. Il y avait la viande, on avait appelé ici la viande folle, la vache folle. La viande, le lait, le mauvais lait, la farine, les textiles usagés, c'est-à-dire la friperie, la borée. Vous partez ouvrir le marché, en retour, la borée entre ici, là, sans rien payer du tout, alors que les enjeux sont industriels.
0: C'est terrible.
2: La technologie. Ouais. Vous savez que le tissu industriel européen est en décadence. On aurait eu besoin ici qu'on nous transfère des véhicules dans nos usines de montage, comme Peugeot. Peugeot le faisait au Nigeria. On montait les Peugeot au Nigeria à l'époque, ici en Afrique. On ne nous envoie pas ça, on nous envoie la friperie. Donc, en réalité, c'est un danger qui va sans cesse croissant. Parce que vous savez qu'à l'époque, nos dirigeants voulaient que l'Union européenne accepte la modification, accepte qu'on se perpétue au pouvoir. Et les plénipotentiaires qui signaient avaient des ambitions en se disant, si un jour je suis candidat pour être président, voilà, les Européens vont m'accompagner. Puisqu'en 2030, ces gens-ci ne seront pas là, qu'est-ce qui va se passer?
0: Question.
2: 0% de taxes sur les carburants,
0: Seigneur,
2: c'est la fin de vos raffineries.
0: C'est clair.
2: C'est la fin de vos cimenteries. Si c'est déjà 0%, Siemens-Cam va encore vendre à qui? Si le ciment qui entre de l'Europe a 0% de taxes, lui, Siemens-Cam qui paye des intrants, le clinker, il va fonctionner comment? Pendant ce temps, on met la pression fiscale sur nos mamans qui vendent les beignets,
0: oui,
2: sur nos petites femmes qui ont le salon de coiffure. On met la pression pour aller les étrangler parce qu'on élargit l'assiette fiscale alors que l'Europe... Mais ils sont en train de minimiser en disant non, c'est petit, c'est rien. Nous avons diversifié avec d'autres partenaires comme l'Asie et etc.

0: Ah non, on trouve de l'argent ailleurs. Mais il fallait déjà prendre l'argent qui vient de l'Union européenne. Ça fait quand même... Tout à l'heure, je vais vous donner des chiffres. Oui. Ça fait 10 milliards par an de pertes douanières.
1: Absolument.
0: 10 milliards par an qu'on refuse de prendre, mais on vient prendre l'argent dans les salons de coiffure.
1: Je vous assure, on demande 2 milliards à la diaspora. Mais Paul Stéphane, c'est vraiment un paradoxe.
2: Non, je vous dis chaque fois que nous sommes dans le paranormal. Et cette situation confirme encore que nous sommes véritablement dans le paranormal parce que moi, je vais faire une analyse qui relève purement de la dimension de l'économie politique. Parce que déjà, c'est une incongruité d'aller signer ces accords de partenariat économique. Parce qu'en signant ces accords de partenariat économique, on est simplement en train de tuer le Made in Cameroun.
1: C'est clair.
2: Parce que, je vais expliquer terre à terre pour que les gens comprennent. En signant ces accords, on est en train de dire, par exemple, à quelqu'un qui élève les poulets en France, qui élève en grande quantité, par exemple, il élève en masse, il produit en masse, ça fait que les coûts de production sont moins chers et il ne paye pas les taxes. Ça veut dire qu'il peut venir vendre un poulet à 700 au Cameroun.
1: Cameroun.
2: Et maintenant, celui qui produit au Cameroun, lui, vend à 3000. Compte tenu donc du pouvoir d'achat, c'est naturel que les gens vont se diriger
1: mais oui,
2: de la production française, par exemple. Et là, non seulement on a tué l'économie, le Made in Cameroun, on a également empêché la création des emplois et on a pérennisé les emplois en France. Donc, ça a tellement de conséquences que je ne sais même pas où commencer. Et je me demande si ceux qui avaient signé ces accords étaient ivres, parce qu'on n'a pas besoin d'être un expert.
1: On parle de renouveler, mon frère.
2: On n'a justement pas
1: besoin. C'est ça le problème.
2: On n'a pas besoin d'être un expert pour comprendre que ça, en réalité, ça ne sert pas au Cameroun. Ça sert peut-être à ceux parmi ceux qui ont signé ces accords qui exportent. Parce que parmi ceux qui ont signé ces accords, ils exportent. Mais ça ne sert pas le citoyen lambda tous les niveaux. Pour un pays comme le Cameroun, ce qu'on doit pratiquer aujourd'hui, c'est le protectionnisme. Le protectionnisme a pour objectif justement de faciliter la construction de notre industrie. Parce que je vais vous rappeler que même quand ils vous disent qu'ils vous ouvrent des portes, il faudrait que vos produits respectent leurs normes.
1: Bien sûr.
2: Ça veut dire que tu ne vas pas préparer ton salamandre ici, là. Tu dis que tu peux vendre ça en France, alors que ça ne respecte pas les normes pour entrer en France ou pour entrer dans l'Union européenne. Or, ce sont eux qui fixent les normes. Ça veut dire que, logiquement, leurs produits respectent les normes. Donc, ça peut entrer au Cameroun.
1: Vous
2: comprenez donc que signer cet accord de partenariat économique, quand vous analysez ça dans tous les sens, vous comprenez que ça n'a pas de sens. Et je sors donc en disant que ce sont des accords que, en réalité, on va rapidement
0: déchirer
2: dans la Troisième République. Ça, soyez-en sûr. Ce sont les accords qu'on va rapidement déchirer. Parce qu'on doit plutôt signer des accords en zone CEMAC, c'est-à-dire entre nous les pays collectif, de la CEMAC, oui. Justement pour que nous puissions affronter cette Union européenne. Donc, je pense que il est grand temps que ceux qui nous gouvernent prennent quand même conscience. Parce que je viens de lire un communiqué du ministre des Finances pour vous démontrer à quel point ils prennent des décisions qui n'ont rien à voir avec le bien-être des Camerounais. Ça veut dire que ils font sortir de l'argent ou alors ils refusent de faire entrer l'argent dans les caisses de l'État, mais ils nous imposent de dédouaner les téléphones.
1: Ah oui.
2: Oui, parce qu'il a sorti la note en disant que, je crois, c'est en septembre, ceux qui n'auront pas dédouané leur téléphone ne pourront plus les utiliser, justement parce qu'il faut à l'État de l'argent. Pour construire les routes, il faut de l'argent. Pour donner l'eau potable, il faut de l'argent. Mais vous vous permettez quand même de dire aux gens qu'ils peuvent fabriquer des choses chez eux, venir vendre ça chez vous, sans qu'ils ne payent la douane. Il y a quand même un paradoxe quelque part.
1: Mais je dis à Frangin, en 10 ans, il faut dire que bon, mais le Cameroun risque de perdre près de 103 milliards. Est-ce qu'ils en sont conscients?
0: Oui, oui. On perd 103 milliards. C'est ça. Et Paul Stéphane vous disait que ces gens-là ont des grandes plantations. Vous savez, dans le sud, ils ont des grandes fermes. Ils vendent leurs ananas, leurs poulets à l'export. Donc l'accord qu'ils ont signé profite à eux-mêmes. Et quand ils veulent construire leur maison, ils importent du béton préfabriqué que je ne peux pas importer. C'est-à-dire qu'ils ont fabriqué des choses pour eux-mêmes.
1: Ce n'est pas vrai.
0: Et c'est encore aussi méchant, parce qu'à l'époque, la CEMAC voulait aller collectivement signer ces accords.
1: Oui, oui.
0: Mais l'Union européenne les a trompés en leur demandant de venir individuellement.
1: Oh Seigneur. Et le Cameroun y est.
0: Non, ceux-ci ont foncé. Parce que ceux-là qui ont signé, ça veulent aujourd'hui être président de la République.
1: Seigneur.
0: Et s'ils sont candidats, l'Union européenne va les y aider.
1: Bien entendu.
0: Donc c'était bien conçu. Et vous savez ce qu'ils nous disent?
1: Non.
0: Ils nous disent que, bon, en 2023, la douane camerounaise a dépassé pour la première fois 1 000 milliards de recettes. Parce que même si on a perdu 100 ou 103 milliards, comme vous le disiez, en Europe, on a diversifié. En Chine, on gagne 200 milliards. Mais c'est bien beau de gagner 200 milliards en Chine ou en Inde. Mais les 100 milliards qu'on refuse de prendre en Europe nous auraient toujours aidés. Pourquoi on ne vienne pas taxer l'utilisation des téléphones que les gens ont fabriqués ailleurs? Fabriquons nos téléphones, hein, qu'on nous transfère dans la technologie industrielle pour fabriquer. Le Burkina Faso fabrique ses téléphones, ses écrans plasma sur place. Le capitaine Traoré a déchiré tous les accords que Blaise Compaoré avait signés.
1: Zéro.
0: Et comme disait Menunga toujours, les prochains dirigeants vont déchirer ces accords-là avant 2030. Parce que sinon, mon Dieu, nous sommes cuits. Ces gens-là bradent le pays chaque jour sans hésitation.
1: Alors, mais ce que je ne comprends pas, comment est-ce qu'on peut se mettre à asphyxier le petit peuple économiquement? Les douanes à l'intérieur, ça veut dire qu'aujourd'hui, par exemple, là, si tu fais venir un véhicule, mais tu vas dédouaner au double du prix du véhicule. C'est quelque chose d'extraordinaire.
0: Parce que toi, tu es un Camerounais.
1: Oui, justement.
0: Mais si les Européens veulent faire entrer le véhicule en question,
1: ce n'est pas un problème pour eux.
0: Ils seront exonérés de 70%.
1: Prenons quand même quelques auditeurs. Ah, mais malheureusement, ils sont étalés. Mais alors, je ne comprends pas. Comment est-ce qu'un gouvernement peut réfléchir dans ce sens-là, asphyxier les populations et permettre aux étrangers de se sentir mieux? Ça s'explique comment? Excusez-moi, s'il vous plaît. Allô, bonjour.
3: Bonjour, monsieur Bélizelon.
1: Oui, le patriarche Téga.
3: Oui, bonjour monsieur le DG, bonjour monsieur Menouba.
2: Bonjour.
3: Oh, c'est une affaire de... Bon, vous voulez nous parler du ministre français des Finances camerounaises qui s'appelle Louis-Paul Motazé, qui est parti faire un petit appel de l'air pour avoir 300 milliards d'européens dans la pub budgétaire. Mais on lui a dit non, monsieur. Va au FMI et conforme-toi. Parce que ces APE dont on parle là, ceux qui les ont faits ont été mis de côté. Je parle par exemple de M. Roger Mbassadine, maire de Douala, qui était IG du Minepat. Ok? On a mis de côté, on a mis Paul Tassong à sa place. Et Paul Tassong est le Minepat de cette époque qui est aujourd'hui Minepi, avec Danga Dinga et Baoumbe, ont mis de côté 62 milliards. Le truc était très simple. On passait le PPTE, ok, on passait le PPTE des banques commerciales dans lesquelles ils étaient plus sûrement de la CBC vers le budget d'investissement public. Et après, on est parti brûler l'Assemblée. On nous a dit que le feu est parti de la salle des archivages des budgets d'investissement public. Alors, la question c'est, il y avait dans ce JAPE un plan Marshall de 10 000 milliards, mais qui devait être négocié avec la Banque européenne de développement et la Banque européenne de crédit. Ce qui avait été annoncé au président de la République ici, par Madame Christine Lagarde, qui avait été passée entre-temps par le FMI, avant de revenir à la Banque européenne. Donc voilà pourquoi on vous a dit, les autres font les dossiers, vous effacez leur nom, vous mettez vos noms, et puis après, vous partez nous dire que on nous a trompés.
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0: Bien, sur la radio, allons-y, hein, au 671 15 73 21 640 61 38 42. Allô, bonjour.
1: Oui, Gambil, bonjour.
0: Oui, c'est le roi Merlin.
1: Oui, tout à fait. Dis bonjour à mes frères en studio et bon début de semaine à vous.
0: Vous en prie.
1: C'est le dégiteur qui sent saluer. Grandville.
0: Oui, grand.
1: Nous sommes dans un état méchantocratique. La méchantocratique, nous sommes à l'intérieur, là, franchement, c'est un état bizarre, Grandville. Nos gens, là, sont très méchants. Très, très méchants. Mais moi, je sais une chose, c'est que Lumpondol avait prédit quelque chose. Je pense que Paul Stéphane nous a fait bien comprendre, connaître cette affaire. Il a dit qu'après ce régime, nous allons vivre très heureux. Et j'y crois même fermement. C'est-à-dire que j'y crois en ça comme si c'était même la religion, parce que je sais que ça va se réaliser. Grandville, pour le moment, nous allons seulement subir. Mais au moins, nous savons que nous sommes déjà presque à la fin. Donc, résistons juste, soyons résilients. Parce que vraiment, ces gens, ils ne vont pas nous laisser tranquille.
0: Merci.
1: On doit seulement résister et résister.
0: Merci.
1: Bonne émission à vous.
0: Merci, très cher. Allô, bonjour.
2: Allô, Bizero.
0: Le patriarche Maréchal. Oh, pardon, le patriarche Manionana. Voilà.
2: Affirmatif. Bonjour à tout ton panel.
0: Merci.
2: Bizero.
0: Oui, grand.
2: Le révérend pasteur Bissai a émis une alternative. Le Haut Conseil des Sentinelles. Si on aborde cette alternative politique, vous allez voir que notre économie sera contrôlée et surveillée de bout en bout. Ça, c'est d'un. De deux, pourquoi ne pas copier, pourquoi ne même pas entrer à l'AS pour éviter ces escrocs et tout ce qu'ils font pour nous, contre nous, c'est la méchanceté, comme quelqu'un disait, méchantocratie. C'est de la criminologie économique et des armes camerounaises. Pourquoi ne pas continuer à être anti-français, même si je parle accidentellement cette mauvaise langue maudite. Merci.
0: Merci pour cette contribution ce matin. Merci. Allô, bonjour.
3: Oui, désolé, bonjour.
0: Constant, merci d'être là. Allons-y.
3: Oui, oui, je salue, je le répète au penseur radiophonique Roger Kiek et le président Menenga.
2: Vraiment, désolé, ceux qui continuent encore à se lamenter vis-à-vis du comportement de nos autorités aujourd'hui, ça veut dire qu'ils finiront alors par ne pas toujours comprendre le pays. Les gens sont, en ce moment, ils sont dans un élan de nature à vouloir préserver leurs arrières. Ils ne posent plus les actes dans un sens républicain, c'est-à-dire de nature à vraiment apporter une solution à nos différents problèmes. Non, non, non. Ils sont là pour leurs propres intérêts personnels. Vous savez qu'on parle à chaque fois que vous achetez un peu d'argent à l'étranger, mais c'est d'abord pour nous aider, puisque les Camerounais ne voient pas à quoi ces prêts-là. Pratiquement chaque mois, vous allez entendre dans presque tous les ministères, on vous dit que non, on allait prendre l'argent au FMI, telle somme, on allait prendre l'argent à la Banque mondiale, mais en fin de compte, vous ne voyez donc pas à quoi. Regardez les poubelles partout dans la ville, on n'arrive pas à ramasser uniquement les poubelles, mais chaque fois vous entendez l'argent passer par là et tout consomme. Les sociétés qui sont beaucoup plus, vous voyez, les sociétés étrangères sont beaucoup plus à l'aise au Cameroun que dans leur propre pays, parce que nos autorités ont les intérêts. C'est-à-dire que, mais ce n'est pas, mais vous pensez qu'ils sont encore, ils sont plus là pour nous. Ils savent que le bateau est en train de chaviguer et chacun est en train de se sauver en cherchant à préserver quelque chose, à partir avec quelque chose. Vous n'êtes pas allé bras bredouille. C'est-à-dire que ce sont des sans scrupules. Et la seule chose à faire, c'est de les faire partir de là. C'est tout.
0: Merci, mon grand. Merci pour cette contribution ce matin. Allô, bonjour.
4: Rebonjour, monsieur Bilizero.
0: Oui, le patriarche Tegui, allons-y.
4: Oui, le réseau du colon nous a coupé, mais c'est pas grave.
0: Je vous en prie.
4: Alors, quand le gouverneur envoie le ministre vers le FMI, c'est pour lui dire que le FMI a dit que c'est l'impunité qui est le problème majeur du Cameroun. Or, on sait que tous ces ministres ont été condamnés par la justice camerounaise. Pas par la justice européenne, pas par la justice camerounaise. Et ils ont donc bloqué l'exécution des décisions de justice. Donc vous voyez, on tourne en rond. En ce qui concerne la Troisième République, le nom qui est là, vous lui demandez en même temps un vice-président, et puis en même temps, vous nous revenez encore avec votre affaire de Troisième République là. L'impunité qui est le problème majeur du Cameroun, et ils ont des tentacules partout. Donc voilà pourquoi, aujourd'hui, ils ont arrêté que c'est la France, c'est la France, c'est la France et l'Occident. Vous venez nous dire qu'on a fait avec la Chine, on a fait avec l'Inde, on a le grand programme de manioc. On a le grand programme de manioc avec l'Inde. Et on vous dit non. On vous a donné des laboratoires et tout le reste pour faire les vitraux blancs, pour faire la technologie alimentaire. Si j'en ai la banane, du ministre du commerce, du ministre Monsanto, c'est tout ça que je veux français. Et toi,
0: la 4G, la 4G, oh ben dis donc, la 4G, oui, Roger.
5: Oui, alors, il faut quand même que les gens sachent que l'Union européenne a beau multiplier les concessions tarifaires, mais ses parts de marché s'effondrent sur le segment stratégique des machines et des équipements. L'Union européenne est passée de 50,1% à 32,3% de parts de marché entre 2016 et 2024. Mais sans accord préférentiel comparable, la Chine a orchestré une offensive spectaculaire au Cameroun. Vous comprenez, hein?
0: Je vous en prie.
5: La Chine est là. Sans accord, la Chine est le premier client et fournisseur du Cameroun depuis 2013, avec des vrais bénéfices directs et une ouverture. Vous avez les motos, non?
0: Oui, oui.
5: Les motos
0: oui.
5: arrivent ici, des machines à coudre, machines à écraser.
0: Même les téléphones, les écrans, la décoration, etc. Voilà.
5: Ça veut dire que l'accord avec l'Union européenne était une escroquerie. Deuxième chose sur le plan social, l'accord avec l'Union européenne a accentué les inégalités du tissu économique. Selon le comité de compétitivité, moins de 5% des entreprises camerounaises réussissent à capter 75% des avantages fiscaux liés à cet accord avec l'UE. Le verdict est sans appel. Les grands groupes industriels commerciaux s'adjugent 80% des gains, abandonnant une petite portion congrue de 20% aux PME. Donc cet accord-là n'impacte pas la vie quotidienne. Alors, que ce soit les téléphones que tu utilises, là, les tablettes, les écrans plasma ou les appareils de musique chez toi. Est-ce que tu as des appareils européens?
6: Je crois pas.
5: Jamais. Par contre, tu as de la friperie européenne. Oui, oui. Tu as le vin rouge, le vin rouge et oui, le whisky européen oui. pour saouler, etc. Mais tu n'as rien de... Même les petites matières, les matières pour défricher au champ, elles viennent de Chine. Vous voyez que nous sommes dans une histoire qui ne nous a rien apporté. Et en 2030, comme je vais dire, on va passer à 0% de taxes. Ça veut dire que leur ciment,
0: oui.
5: leur carburant, leurs voitures vont entrer ici sans payer de taxes. Du coup, nous allons fermer nos raffineries.
0: C'est aussi simple.
5: Nous allons fermer Simenka.
0: Ouais.
5: Dangote Cameroun va plier bagage pour repartir au Nigeria parce que l'Union européenne va installer son ciment et ses carburants ici sans payer de taxes.
0: Paul Stéphane, cet accord qui vient d'être renouvelé est une véritable saignée pour les populations camerounaises. Alors, est-ce qu'il y a moyen de stopper ça?
6: Il y a toujours un moyen. Parce que j'ai envie de vous dire que toutes les conventions prévoient toujours qu'on peut mettre un terme.
0: Oui, oui, oui.
6: Justement, ça signifie qu'il y a un moyen. Et le seul moyen actuellement, c'est qu'on change les dirigeants. C'est la vérité. Le seul moyen actuellement pour stopper la saignée, c'est qu'il faut changer des dirigeants, mettre à la tête de nos institutions des dirigeants qui pensent d'abord au Cameroun. Parce que le véritable problème qu'on a, c'est que la plupart de nos dirigeants ne pensent pas d'abord au Cameroun. Ils pensent d'abord à ce qu'ils vont gagner. C'est d'abord ça qui intéresse ces dirigeants-là. Ouais. Et une fois qu'on aura donc des dirigeants qui pensent d'abord au Cameroun, parce que la bonne gouvernance, c'est une gouvernance qui pense également aux générations futures. Mais tel que le Cameroun est gouverné, on a l'impression qu'ils ne pensent qu'à l'instant T. Ils doivent tenir compte du futur. Ils doivent savoir qu'après eux, il y a des Camerounais qui vont rester Camerounais, bien qui sûr, vont ouais. gérer le Cameroun. Mmh. Ça veut dire qu'il y a des décisions que quand on prend, il faudrait justement qu'on tienne compte Disons en disant que quand vous analysez même la situation dans laquelle on se retrouve, vous comprenez que il est grand temps qu'on change notre façon de penser le panafricanisme. Qu'on sorte d'un panafricanisme accusateur,
0: oui, mais
6: pour un panafricanisme qui sensibilise, qui éduque,
0: actif,
6: et qui transforme, et qui pointe du doigt nos dirigeants. Parce qu'on est resté dans un panafricanisme qui passe le temps à dire que les blancs,
0: alors que
6: la poubelle mal, qui est là, voilà. Par exemple, ce n'est pas le blanc qui doit venir enlever ça.
0: Allons-y les gars, bonjour.
7: Oui, bonjour Bim.
0: Oui, mais Frangin, comment vas-tu?
7: Ça va.
0: Ange Raoul est avec nous ce matin. Panel. Merci d'être là.
7: Déjà, je m'incline devant pour Stéphane. Petit frère, vraiment, la lucidité là, c'est d'un autre niveau seulement. Vraiment, merci. Merci pour ce que tu fais pour ce pays. Lise Rock.
0: Oui, bon.
7: Machiavel disait ceci. Pour connaître la qualité d'un dirigeant, regarde seulement les gens qu'il a mis autour de lui. On ne peut pas me dire que tous ces gars-là, ce qu'ils font, c'est mauvais, mais c'est celui qui les a mis qui ne fait que ce qui est bien. On nous a dit que le président était en Suisse, non? Qu'il travaillait là-bas, non?
0: Je vous en prie.
7: Donc, c'était, le travail qu'il faisait là, c'était inutile et qu'on se retrouve dans ce genre de situation. Regardez ce que vous dénoncez. Ne me dites pas qu'il est courant de rien. Et Einstein disait aussi, vraiment, si vous comptez sur celui qui a créé le problème, pour vous sortir du problème, c'est que désormais vous avez deux problèmes. Vous avez deux problèmes. Tout ce qu'il faut au Cameroun aujourd'hui, c'est que ceux qui sont là à la direction de ce Cameroun aujourd'hui partent. C'est tout. Il n'y a rien d'autre. Même s'ils manifestent quelle volonté aujourd'hui, Bizeroc, eux-mêmes ne peuvent plus rien. Ils se sont sclérosés dans le mal. Même en essayant de bien penser, ils vont revenir toujours à la case départ. C'est malheureusement comme ça.
0: Merci pour cette contribution ce matin. Voilà, les gars, on a encore juste quelque chose comme 7 minutes avant de se quitter. Roger, maintenant que la situation est, maintenant que les accords sont renouvelés, maintenant, évidemment, n'est-ce pas, que la saignée va continuer, le Camerounais lambda, il n'a plus que ses yeux pour pleurer.
8: Non, il faut se battre. La société civile peut continuer de protester pour dénoncer l'accord. Le Parlement peut se saisir de cet accord pour demander son annulation ou sa relecture. Vous savez, les accords signés en 1958 n'ont pas été renouvelés ici. Non. J'ai vu le Premier ministre François Fillon venir à

0: à Yaoundé pour tenter de les renouveler. On ne peut pas. Nous ne nous contentons pas de diversifier en allant vers la Chine, vers la Turquie, vers les autres, mais dénonçons déjà ça. Et sur le plan économique, les échanges avec l'Afrique de l'Ouest dépassent de loin les échanges avec l'Union européenne. C'est-à-dire que les échanges avec le Nigeria, la Côte d'Ivoire, c'est un grand marché.
1: Absolument.
0: Même d'abord sur le plan alimentaire. Le Nigeria, si on vous donne les flux autour des pièces détachées qui viennent du Nigeria pour nos véhicules ici, là, vous n'imaginez pas. Tout le tapioca que tu produis ici,
1: au
0: là,
1: Cameroun, ça va au Nigeria.
0: On peut le consommer, mais pas seulement en Afrique de l'Ouest. Quand ça passe par le Nigeria, ça arrive au Bénin, ça arrive au Togo, ça arrive partout. On a d'autres perspectives, on peut faire autre chose. Avec la zone de libre-échange, nous pouvons vendre le fer à l'Algérie qui fabrique déjà des voitures. Il y a beaucoup de choses qu'on peut faire pour dénoncer. Nous disons, nous pointons du doigt, parce que ceux qui ont fait ces accords-là sont là. Parce qu'ils ont eu la chance à la fois de diriger l'économie, la planification et de diriger les finances sur plus d'une décennie. On les connaît. Ils ont signé cette affaire-là, ça ne marche pas. Quand quelque chose ne marche pas, donc si tu as une cravate qui t'étrangle là, tu ne la détaches pas, tu ne la desserres pas. Quand quelque chose ne marche pas, il faut s'arrêter. Parce qu'au fur et à mesure qu'on va avancer vers 2030, on va davantage rentrer dans les sables mouvants. Cette affaire-là ne marche pas et ne peut pas marcher. À la limite, ça nous introduit quoi ? Ça nous introduit de la mauvaise viande, de mauvais aliments et des choses qui ne nous apportent rien.
1: Je vous en prie. Alors, Paul Stéphane.
2: Oui, je veux simplement dire à nos gouvernants que ce sont eux, parce que c'est paradoxal, ce sont eux qui font la promotion de l'import substitution, pourtant que cet accord, en réalité, est un obstacle, justement, à la promotion de l'import substitution. Parce que l'import substitution voudrait que qui est des produits en réalité qu'on n'importe plus. Mais sauf qu'avec cet accord, justement, on ne peut pas nous-mêmes produire. Parce que les industries occidentales ou de l'Union européenne, comme je l'ai dit, ont déjà ce qu'on appelle sur nous en économie un avantage concurrentiel. Ils produisent en masse et ils produisent la qualité parce qu'ils fabriquent en masse. Ils font ce qu'on appelle la standardisation. Ça fait que le coût de fabrication d'un produit revient moins cher. Ça veut dire que quelqu'un est capable de t'élever 700 000 poulets. Et vous voyez que quand il élève 700 000 poulets, le coût s'affaisse. Ça veut dire qu'il est capable de venir vous vendre un poulet de 23 jours à 800 francs au Cameroun.
0: La qualité nutritive.
2: Justement. Vous voyez qu'à tous les niveaux, ça pose un problème, vraiment. Et quand on pose ce problème,
1: Je voulais vous demander, pour vous relancer, les gars, est-ce que justement l'Assemblée nationale ne peut pas se mettre
0: bien
1: au
0: sûr,
1: travers de
0: elle
1: cette...
0: Elle peut se mobiliser.
1: Paul Stéphane rigole.
2: Je vais vous dire le fond de ma pensée par
1: rapport à
2: cette assemblée. En réalité, moi, je considère qu'on n'a pas d'assemblée nationale au Cameroun. Je vais vous dire pourquoi. Parce que prenez même les lois, prenons le retour du multipartisme. Est-ce que vous savez que depuis le retour du multipartisme, la seule loi que l'Assemblée nationale a proposée au Cameroun, c'est son règlement intérieur? Ça pose un problème. C'est vrai. La seule loi que l'Assemblée nationale a proposée au Cameroun depuis le retour du multipartisme, c'est le règlement intérieur de l'Assemblée nationale.
1: C'est tout.
2: C'est tout. Ils se contentent d'adopter ce que le gouvernement propose. Parfois, ils ont même peur de modifier l'accord du participe passé. Parce que parfois, on peut faire l'erreur dans l'accord du participe passé. Ils ne modifient pas. Ils laissent ça avec l'accord qui n'a pas été fait dans la loi. Vous comprenez que ça pose un problème. Donc, pour moi, je considère aujourd'hui qu'on n'a pas un Parlement. Et c'est également le moment d'interpeller les Camerounais qui ont l'habitude de dire qu'ils ne s'intéressent pas à la politique. J'ai envie de leur dire que vous voyez donc ce que la politique
1: fait.
2: Parce que Oum Niobe disait que celui qui ne s'intéresse pas à la politique a dit qu'il veut mourir. Parce que tout est politique. Toutes les décisions dans la vie sont politiques. Même le prix de la scolarité à l'école est politique. Ça veut dire que les élections législatives qui arrivent là, faisons donc qu'on ait véritablement une assemblée nationale exactement au Cameroun. Et quand je le dis, je ne supporte aucune chapelle politique.
1: Du tout.
2: Parce que moi, je n'appartiens même pas à une chapelle politique.
1: Voilà.
2: Moi, je parle pour le Cameroun parce qu'en l'état actuel des choses, on n'a pas une assemblée nationale qui soit capable de véritablement représenter le peuple.
1: Donc, j'ai sortir.
0: Mais alors, à l'époque, j'ai pris part à un dîner parlementaire organisé par Bernard Jonga.
1: Oui, à l'époque.
0: Et des acteurs de la société civile et des altères mondialistes pour mobiliser le Parlement autour de ce poulet-là. Est-ce que vous savez qu'on écrase les carcasses d'autres poulets pour fabriquer de la farine et nourrir les poulets? Ah bon? On broie les poulets morts, on en fait de la poudre pour nourrir d'autres. Oui, c'est comme ça quand c'est produit de manière industrielle. Nous avons fait ce dîner parlementaire pour mobiliser les députés. Malheureusement, la plupart de nos députés sont eux-mêmes des importateurs.
1: Seigneur.
0: La plupart de nos députés
1: importent
0: du sucre, du riz, de la farine, des champagnes, des whisky, des boîtes d'allumettes, etc.
1: Ouais.
0: Donc, ce n'est pas aujourd'hui, ce sera pour une autre fois.
1: Hein, Roger, ce n'est pas pour aujourd'hui, ce sera pour une autre fois. Ainsi, le Cameroun est foutu.
2: Je n'ai pas envie de dire que le Cameroun est foutu, parce que tant qu'il y a la vie, il y a de l'espoir.
1: Oui.
2: J'ai simplement envie de dire qu'il faudrait que nous les Camerounais, nous, j'insiste sur nous les Camerounais, parce que le Cameroun n'appartient pas à une catégorie de personnes. Le Cameroun nous appartient tous. Donc nous les Camerounais, qui à un moment, nous avons pensé que le Cameroun ne nous appartenait pas. On doit maintenant intégrer que le Cameroun nous appartient. Et on doit maintenant intégrer que ceux qui gouvernent doivent nous rendre compte. Bon. C'est un principe en démocratie.
1: Ah,
2: on appelle ça l'accountability.
0: C'est ça.
2: Et quand ils te rendent compte, parce qu'il faut faire la pédagogie aussi aux auditeurs,
1: bien sûr,
2: la façon de sanctionner un gouvernant, c'est à l'élection. Ça veut dire, oui, c'est à l'élection.
0: N'est pas bon.
2: S'il n'a pas travaillé, comme l'élection des maires arrive là, si pendant 5 ans, tu as passé le temps à voir les poubelles dans ton quartier.
1: Je te jure.
2: C'est naturel que tu ne dois reconduire ce maire.
1: C'est pas possible.
2: Donc, il faudrait donc que les populations intègrent cette dimension-là. Qu'ils comprennent qu'en République, on fait la politique au sein des institutions. C'est pour ça qu'il faut toujours participer à une élection et avoir le réflexe de sanctionner. Parce qu'on sanctionne dans les urnes. Et si on intègre tout ça, vous allez voir que ça va mettre de la pression même à ceux qui nous gouvernent de commencer à travailler, parce qu'ils sauront que sur le plan politique, on a dorénavant une population qui est évoluée sur le plan politique.
1: Merci Roger.
0: Oui, merci. Merci à vous.
1: Paul Stéphane, ce fut un plaisir.
2: Merci.
1: Bon, écoutez, chers auditeurs, à 12h, c'est dans exactement 10 minutes, Roger.
0: Oui, alors, ce sera le journal le plus important de la mi-journée ici, le 12h. Et c'est une dame, hein, comme depuis le début du mois, qui va porter ce journal. Elle s'appelle Cendrillon. Cendrillon, c'est son petit nom. Flora Ngoyam. Bonjour.
3: Bonjour.
0: Quelles sont les manchettes de votre journal, s'il vous plaît?
3: Merci beaucoup, Roger Kiek de Kiki. Bonjour également à Paul Stéphane Menunga, à Bill Zerok, ainsi qu'à nos nombreux auditeurs. Vous l'avez souligné, le journal, c'est dans quelques minutes. On va justement parler éducation, notamment un reportage avec les parents qui explique pourquoi ils choisissent d'inscrire leurs enfants dans une école publique au lieu d'une école privée et inversement. On va également parler économie, évaluer avec les experts les dernières évolutions des négociations autour du rachat de Sosucam par les opérateurs locaux. À l'étranger, nous irons en Israël où les services secrets refusent d'accorder la sécurité au principal rival du Premier ministre. Et puis en sport, c'est l'actualité majeure. Les Lions ont été reçus par le président de la République, c'était samedi, au Palais de l'Unité pour présenter le trophée glané du côté du Maroc lors de la Coupe d'Afrique des Nations édition 2026. On aura également l'Équipe Football qui est donc vainqueur de la Coupe du Cameroun de football féminin. La finale, c'était dimanche, ici au stade Omnisport Amadou Aïdjo de Yaoundé.
1: Il s'appelle Romain Lekoumé, qui est à la technique derrière les caméras. L'Inkwekam, coordination centrale du projet Kiek de Kiki, avec à la conception et supervision générale le révérend pasteur Bissa Emmanuel Noël. Une fois encore, bonne journée les gars.
0: Allez, bonjour.
1: J'étais là, je suis parti, alors on ne s'est pas vu.

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0: Mesdames, Messieurs, bonjour, bienvenue au journal sur Royal FM. Au sommaire, rentrée scolaire 2026-2027, le choix de l'enseignement fait partie des multiples challenges auxquels les parents font face. Entre école privée et école publique, chacun y va de son intérêt. L'import-substitution dans le domaine agro-pastoral et halieutique est loin des objectifs à atteindre concernant le quota de 15% du Cameroun dans l'introduction des farines locales à côté de celle du blé. Comment comprendre cette lacune? Réponse d'experts dans le 12 heures. À l'étranger, République démocratique du Congo s'achemine-t-on vers un cessez-le-feu? La question se pose au moment où le pouvoir en place et les combattants du M23 établissent une feuille de route en vue du retour à la paix. Et puis sport, le trophée de la CAN féminine Maroc 2026 a été présenté le week-end au couple présidentiel. Les Lions Indomptables et leur staff technique ont été reçus au Palais de l'Unité devant un parterre d'autorités administratives et diplomatiques. À suivre en page des sports, un extrait de discours du chef de l'État aux champions d'Afrique et le signal que cela renvoie au plan politique. Voilà pour les titres. Mesdames, Messieurs, merci de préférer Royal FM pour vous informer et de l'économie en ouverture de cette session d'information du 12h. Session des actions de Somdia dans Sosucam, le gouvernement suspend le processus. Un comité stratégique de pilotage des enjeux économiques de l'opération vient de voir le jour. Le débat en ce moment porte sur l'avenir du consortium privé d'investisseurs nationaux dont les intentions du rachat semblaient satisfaire plus d'un compatriote. Yannick Ngelewi est éditorialiste et chef d'ex économie.
1: On l'a appris de la correspondance officielle, un comité stratégique pour gérer l'opération de cession des parts de Somdia dans Sosucam. Objectif, garantir la sécurité alimentaire et la souveraineté économique. Le consortium d'investisseurs privés forts de la suspension doit penser investir dans le sucre, pas uniquement en Bandjok et à Koteng. Francis Bidioka est économiste.
2: On peut rester avec les concessions foncières existantes. Maintenant, un autre groupe pourrait s'investir dans d'autres zones parce que le problème qu'il y a, c'est que la plupart du temps, les zones dans lesquelles on a investi pour l'agro-industrie sont des zones qui ont, si on veut, spolié les populations des terres. Les habitants de ces coins n'ont même plus de quoi faire les champs. Et quand on donne donc des concessions foncières, en fait, on tue et on paupérise les populations. Ce serait de trouver des endroits qui sont beaucoup plus, je veux dire, des forêts plus ou moins vierges où il n'y a pas de population pour pouvoir mettre en place ce genre d'infrastructure.
1: Et pour couper la poire en deux, l'expert conseille l'opération boursière à la BVMark, la Bourse des valeurs mobilières de l'Afrique centrale.
2: Alors non, évidemment qu'avant Somdia, il y a eu des gens qui se sont intéressés au secteur. Il y a eu l'État à un moment donné qui peut reprendre. Et l'idéal pour nous serait que la Somdia mette ses actions en vente sur la Bourse des valeurs mobilières de Douala et que justement des opérateurs camerounais, en plus de l'État, puissent justement s'y investir. Parce que si effectivement nous avons aujourd'hui des populations ou même des gens qui sont du Nanga et Boko, enfin des zones dans lesquelles on cultive le cacao, s'ils sont impliqués, il y aura peut-être moins de résistance de la population.
1: Le comité stratégique de pilotage mis sur pied doit atteindre deux objectifs majeurs et à brève échéance, notamment le respect des garanties dans le cadre de la campagne sucrière 2026-2027, mais surtout s'assurer du maintien des emplois et la préservation du climat social.
0: Restons en économie avec le plan intégré d'import-substitution agro-pastoral et halieutique 2024-2026. À quelques mois de l'échéance, la courbe affiche au niveau bas en ce qui concerne l'incorporation de 15% des farines locales dans les produits de boulangerie, de pâtisserie et de biscuiterie. La farine de blé reste fortement ancrée dans les habitudes de consommation des populations Et pourquoi un expert du domaine éclaire notre lanterne avec vous, Anne-Elisette Ambassa.
3: Le résultat en demi-teinte de ce plan intégré d'import-substitution agro-pastoral et halieutique pour ce qui est de l'incorporation de 15% des farines locales dans les produits de boulangerie, entre autres pâtisseries et biscuiteries, s'explique d'une part par le manque de sérieux des politiques mises en place.
4: Parce que vous ne pouvez pas dire que vous voulez dans de lait productif. C'est une farine de blé qui est une farine qui est arrivée dans les habitudes alimentaires ou la farine de manioc ou la farine de patates ou la farine de yam. Si d'abord la production de manioc, de patates et de yam n'est pas à la hauteur.
3: D'autre part, le président de l'Association des journalistes pour l'agriculture et le développement durable, Thierry Diouci, joint au téléphone, estime qu'après avoir revu à la hausse la production des denrées concernées par la transformation en farine, le gouvernement devait trouver un marché captif pour les farines locales.
4: Fait en sorte que les administrations publiques que certains cultures puissent passer la commande auprès des gens qui sont dans la fabrication de produits alimentaires à base de farine locale. Parce que s'il y a la demande, ils ont des cultures vont surier.
3: Le président de la JAD, Thierry Diouci, reste nostalgique d'une certaine époque où la consommation du Made in Cameroun était favorisée.
4: Des choses que nous mangeons couramment, c'est béni à base de farine artisanale que nous consommions de temps en temps. Aujourd'hui, par l'aide de la méthode, lorsque quelqu'un fait une farine à base de manioc, il est l'objet d'une attraction. Ça devient une chose banale parce que le manioc est une matière première camerounaise, contrairement au blé qui est importé. On devient plutôt être habitué à consommer nos farines de manioc ou nos farines de patates aussi.
3: Rappelons que le plan intégré d'import-substitution agro-pastoral et halieutique qui s'achève dans quelques mois était censé réduire la dépendance du Cameroun aux importations alimentaires telles que les farines, l'huile de palme et le maïs, entre autres.
0: 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À quelques jours de la rentrée scolaire 2026-2027, de nombreux parents s'interrogent encore sur l'orientation à donner à la scolarité de leurs enfants. Entre le service public de l'éducation et l'offre privée, les critères de choix sont multiples. Reportage au cœur des familles à Yaoundé avec vous, Francine Atéba.
5: Serge Banga porte son choix sur l'enseignement privé qu'il estime plus rigoureux en matière de suivi des apprenants et de qualité des enseignements dispensés.
6: Moi, je préfère inscrire tout de go mes enfants dans le privé parce que le suivi y est. Certes, les scolarités sont assez chères, mais je préfère que mon enfant soit mieux suivi. Le choix, ça ne se négocie même pas.
5: Même son de cloche chez Patrick Fanson, lui, il a opté pour le privé, malgré le coût élevé de la scolarité.
7: Honnêtement, je préfère inscrire mes enfants dans une école privée, tout simplement parce que là-bas, le suivi est meilleur par rapport à l'école publique. C'est vrai que ça coûte un peu plus cher, mais je préfère me sacrifier pour le bon suivi des enfants. Dans une école privée, les enseignants sont tenus à bail par la fondation, ce qui n'est pas toujours le cas dans les écoles publiques.
5: Bouddha Nana, quant à lui, préfère l'enseignement privé. Il dénonce au public le laxisme et un absentéisme notoire.
8: Dans l'établissement public, il y a beaucoup de laxisme à cause du manque de sérénité des enseignants. Mais dans le privé, les fondateurs des établissements privés prennent leurs établissements pour lieu de référence. Ils s'adonnent franchement et mettent la pression aux enseignants. Ils sont payés par leur...
5: À l'inverse, pour Nadine, c'est le critère financier qui prime. Faute de moyens, elle opte pour l'école publique.
9: Le choix du parent par rapport à son porte-monnaie, par rapport à la recherche de l'éducation. Donc c'est selon l'éducation qu'on recherche. Au niveau de l'école publique, nous avons des enseignants bien formés. Nous avons l'assurance qu'ils viennent des écoles de formation. L'enseignement n'est pas tellement rigoureux comme au privé. Parce qu'au privé, nous n'avons pas cette assurance que l'enseignant a été formé dans une école. C'est pour cela que moi, je choisis le public.
5: Si les avis des parents divergent, ils partagent tous le même objectif, assurer une éducation de qualité, gage de réussite de leur progéniture.
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0: Et dans la chronique culturelle du lundi, le regain de féminicides. Une dizaine de cas en moins d'une semaine oblige à s'interroger sur quand partir et quels signaux faut-il retenir comme éléments prémonitoires. Élément donc de réponse avec le chef d'ex-culture et chroniqueur culturel, Jean-Jacques Foucault.
11: C'est une question complexe et la réponse davantage. Mais à la vérité, avec ce phénomène qui prend de l'ampleur au sein de nos sociétés, l'on écoute les spécialistes conseiller de partir dès les premiers coups, les premières paroles qui annoncent les violences morales et physiques. 7 cas de féminicide ont été notés sur une semaine. Cela voudrait-il dire que les victimes au potentiel font de la sourde oreille? Certainement pas, car il faut prendre au cas par cas. La certitude est que la société est grandement et en partie responsable des idées conçues et préconçues autour du mariage, de la vie commune en général, qui oblige plusieurs femmes à se maintenir dans ces unions funestes. À elles, on dit que la femme doit supporter, qu'on ne se marie pas pour divorcer ou qu'on ne se met pas ensemble pour se séparer. Et pourtant, les pervers narcissiques se jouent bien de ces marges de manœuvre, comptent sur la patience de leurs victimes pour pousser toujours un peu plus loin l'humiliation et la violence. Les proches se contentent du fameux « ça va aller », tous les couples rencontrent les mêmes difficultés au point de normaliser la violence. Mais qu'en partie reste la question centrale, lorsque la famille joue les sapeurs-pompiers, lorsqu'on aime malgré les coups, lorsque le bourreau à la suite des coups offre des cadeaux et des paroles mielleuses, fin une volonté de rédemption. Peut-on partir lorsque cela équivaut à une reprise à zéro, après des années de sacrifice auprès d'un être qui a désormais d'autres ambitions qui ne vous incluent plus

0: vie de couple en y incluant la possibilité d'un échec qui n'est pas une fatalité. Quand l'amour s'en va et qu'on a tenté de réactiver la flamme sans succès, l'on devrait sans cri et sans meurtre reprendre chacun son chemin dans la cellule familiale qui doit faire l'éducation à la non-violence, à la cohabitation, à la collaboration et même au dialogue.
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2: D'abord en Israël, le Shin Bet, service de sécurité intérieure, a refusé d'accorder une protection rapprochée à Gadi Ensikot, ancien chef d'état-major et principal rival de Benjamin Netanyahou, à l'approche des élections législatives d'octobre. Le candidat de l'opposition devra donc se déplacer avec de gardes privés non armés. Son parti Yachar dénonce une décision politique alors que les menaces contre le candidat se multiplient sur le terrain et les réseaux sociaux. Le Shin Bet affirme que la protection rapprochée est encadrée par la loi et réservée aux symboles du pouvoir. L'opposition dénonce toutefois un traitement différent, rappelant que les deux fils de Netanyahou bénéficient d'une protection rapprochée de l'État.
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2: En République démocratique du Congo, le pouvoir et les combattants du M23, soutenus par le Rwanda, se sont accordés dimanche sur une feuille de route pour les négociations de paix à l'issue de discussions menées en Suisse. Cette feuille de route doit préciser les prochaines étapes et le calendrier d'application de l'accord cadre signé au Qatar. Les deux parties ont également convenu de renforcer le mécanisme de vérification du cessez-le-feu avec une première mission prévue ce lundi dans le sud Kivu. Enfin, en Guinée, un éboulement survenu dans la nuit de samedi à Conakry a fait au moins 31 morts, selon la protection civile. Une partie de la montagne de déchets s'est donc effondrée sur des habitations et des barques de fortune, alors que de fortes pluies s'abattaient sur la capitale. Les secours poursuivent les recherches. Plusieurs personnes sont toujours introuvables. Le drame relance la polémique sur une décharge déjà considérée comme dangereuse et dont la fermeture était prévue le jour même de l'éboulement. Une page internationale préparée par Modeste Bantinkwe, chef d'ex international et chroniqueur socio-politique.
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2: C'est avec Eric Christian Kouam, éditorialiste et chef d'export à Royal FM. Bonjour Eric.
3: Bonjour Florent Goyam.
2: Après leur sacre historique, les Lions Indomptables ont été honorés par le couple présidentiel.
3: Le président de la République a élevé ces Lions Indomptables au grade de chevalier de l'Ordre de la Valeur et chaque joueuse a reçu une maison d'habitation. C'était samedi dernier au Palais des Toudis. Parole au premier sportif camerounais.
4: Vous nous avez fait vibrer au fil des matchs par votre courage, votre détermination, votre engagement et votre talent. Vous nous avez séduit par votre dynamisme, votre discipline, votre esprit d'équipe et votre solidarité. Vous nous avez émerveillés avec les performances de Pijina, Monique Ngoc et bien d'autres, mais surtout par la solidité de votre collectif. Vous nous avez rendu heureux, vous nous avez rendu fiers. La nation, par ma voix, vous témoigne en ce jour sa plus profonde gratitude. Cette gratitude s'étend naturellement à votre encadrement technique qui a réalisé un travail extraordinaire.
3: Le président de l'Africa Foot a témoigné sa gratitude au couple présidentiel, Samuel Eto'o.
5: Son Excellence, Monsieur le Président de la République, un immense et infini merci pour le geste qu'il a fait au Lyon, à nos forts, ses belles maisons. Merci à vous tous. Nous avons commencé à nous préparer pour la prochaine Coupe du Monde. Ça ne sera pas facile, mais nous savons aussi qu'avec votre amour, avec votre soutien, nous allons nourrir l'ambition d'aller très, très loin.
3: Un buffet a été organisé à cette occasion avec photos de famille. Écoutons ces quelques Lions Indomptables.
6: Monsieur le Président de la République, Paul Biya et son épouse, au moins ça nous prouve que pendant que nous courons sur le terrain, nous donnons tout, nous transpirons, nous avons derrière le soutien de notre gouvernement, de notre État. Ça nous fait chaud cœur et ça nous pousse à travailler davantage pour pouvoir continuer à hisser très haut le drapeau du Cameroun.
7: Mes coéquipiers et moi, nous sommes heureuses et je crois que ces moments vont rester gravés à jamais dans nos mémoires.
8: J'aurais jamais imaginé que j'aurais pu être ici, dans ce magnifique palais. Entendre les mots du Président, c'est tout.

0: chance, un honneur.
1: En 2016, ça avait un autre mot, mais je croyais que c'était la fin du monde.
2: Le patron des sports conduisait la délégation officielle, le professeur Narcisse Molekombi.
3: Aujourd'hui, nous célébrons la gloire, nous célébrons la victoire et nous sommes également dans la trajectoire d'une tradition. Celle qui, à travers la vision présidentielle, veut que la nation honore ceux qui honorent la nation. Les lieux indomptables ont valablement défendu les couleurs de la nation. Elles ont porté haut l'étendard de l'image du Cameroun en tant que grande nation de sport et plus spécifiquement en tant que grande nation de football.
2: Le chef de l'État rassure par l'acte et son discours dans un contexte d'incertitude. Jean-Marie Anaba.
4: Ces incertitudes ont été nourries par l'absence prolongée du chef de l'État en séjour privé en Europe. Malgré son retour au Bekaï, le président Paul Biya a meublé les colonnes des tabloïds et les publications des activistes qui n'ont pas été rassurés. Rassurés du fait du degré de contrôle exercé au détail près de l'image télévisée de Paul Biya que beaucoup avaient annoncé pour mort. Le fantôme, entre guillemets, de retour a agi en sphinx. La réception offerte aux lions indomptables au palais de l'unité qui arrive à la suite d'un premier sacre est loin d'être une simple tradition, mais une concrétisation de ce que la victoire des pouliches de Valentine Guélé est la victoire de toute une nation. En témoigne le gotha administratif et politique mobilisé pour la circonstance au palais de tous les Camerounais. Cette victoire n'est ni celle du ministère des Sports, encore moins celle d'une fédération camerounaise de football. C'est la nation qui témoigne sa gratitude au vainqueur. Une gratitude qui s'étend, selon Paul Biya, à l'encadrement technique qui a réalisé un exploit, un travail extraordinaire. Après plusieurs tentatives à l'étape finale de cette compétition, comme l'a dit le premier sportif camerounais, le parcours exemplaire de nos lions indomptables doit être une source d'inspiration pour notre peuple et tout particulièrement pour notre jeunesse. Une jeunesse responsable qui devra aussi respecter les institutions, la première étant le président de la République.
2: Cette cérémonie offerte aux lions indomptables du Cameroun a été saluée par les Camerounais que je vous propose d'écouter dans ce reportage de Olivier Ndemaipo.
5: Les vainqueurs des Nigeria, Maroc et Malawi des quarts de finale en finale ont été gratifiés de primes d'un montant de 50 millions environ et d'une maison d'habitation pour chacune des joueuses. Après la joie ressentie après la victoire face au Malawi, ils sont des milliers qui se réjouissent de ces bonifications.
6: C'est la première canne féminine, c'est pour ça que c'est aussi comme ça. Peut-être que les autres cannes, ça ne serait pas comme cette canne-ci.
7: Ce sont des sportifs, elles se préparent pour cela. Elles souffrent tous les jours dans les entraînements. Donc vraiment, leur donner 50 millions, plus une maison, vraiment pour ce qu'elles ont pu faire pour le pays, c'est mérité.
5: Il existe toutefois des craintes que l'on formule quant à ces récompenses.
6: On espère seulement qu'ils vont avoir cette récompense-là. On connaît notre pays et qu'ils réalisent bien le projet-là, ça serait bien. Mais c'est d'autres gaspillent de l'argent n'importe comment parce qu'il y a beaucoup qui sortent des familles pauvres. Donc ils doivent bien gérer.
5: Une autre frange de la population parle d'une ruse, d'un stratagème de la part des décideurs.
8: La vie est devenue démesurée à tous les niveaux. Nos dirigeants, parfois pour s'échapper de leurs responsabilités, trouvent quand même des issues démesurées, soit pour narguer le peuple qui est en souffrance, soit pour légitimer leur pouvoir.
5: Difficile de passer outre la vie de cette jeune femme, une Camerounaise.
9: C'est qu'il faut que le pays est dans la crise économique, quoi. Et quand des gens prennent 50 millions plus une villa pour donner à soi-disant, c'est pas que je sous-estime la chose, non. Parce que ce qu'ils ont fait, ils ont rendu le pays chier. Mais on aurait pu peut-être que diviser cet argent.
5: La CAN féminine 2026 s'est déroulée du 9 juillet au 16 août. L'émotion n'est apparemment pas retombée malgré la fin du tournoi au Cameroun.
10: Tout à fait, Olivier Ndimaipo. Grande émotion également pour la Coupe du Cameroun de football féminin. L'équipe prend le trophée devant Louvre Minprof.
2: Un but à zéro, c'est le score qui a sanctionné cette finale de Dame Coubière au stade Anès 1 de l'Omnisport. L'équipe a soulevé le trophée pour sa troisième fois. Écoutons son entraîneur Ndiana.
11: Les impressions sont bonnes. On a préparé la saison pour gagner. C'est vrai qu'on a raté le championnat. Si on gagne la Coupe, c'est satisfaisant. C'est vrai aussi que dès demain, on se tourne à autre. C'est pas facile quand les deux équipes sont bien préparées. Vous avez vu, le match était un peu difficile et on n'avait pas la réussite devant le but. Heureusement pour nous, on a eu ce dernier. Des occasions en première mi-temps, c'est nous qui avons raté. Il fallait se concentrer, il fallait prendre le courage pour pouvoir marquer un but. Vous avez vu, moi, en deuxième, c'est toujours difficile. On a juste eu la chance de ballon contré. On compte vraiment sur ce but.
10: Now, let's welcome Glory Ngange with the summary of this newscast in English language. Good afternoon.
12: Bon après-midi, Florent Goyen.
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0: Thank you very much, Glory Ngange. C'est la fin du journal de 12 heures sur Royal FM avec la mise en onde Romuald Ekoumé, au cadrage vidéo Alain Kwikam, réalisation Jean-Jacques Foucault, chef d'édition Jean-Marie Anaba, rédacteur en chef Bertrand Ohona, coordination éditoriale Ebel Bula Samari, coordination centrale Roger Kieg de Kiki, à la supervision générale le révérend pasteur Bissai et Emmanuel Noël. Flora Ngoyam, c'était la voix à la présentation. Prochain rendez-vous avec l'information sur Royal FM, 14h22pm, le journal en langue anglaise, et 18h, le Vespéral bilingue. Pour la suite des programmes sur la radio, nous sommes lundi, et à partir de 13h ou 12h30, Fraîcheur Royale prend le contrôle des antennes, et à la présentation, Dorine Bini. Bon après-midi, Dorine.
1: Merci, Flora Ngoyam. Il fallait dire dodo.
0: Dodo, c'est vrai que... Ça voulait sortir, mais après...
1: Tu as hésité.
0: Bienvenue en tout cas, Dodo.
1: Merci
0: Nous
1: beaucoup.
0: Sommes lundi et certainement vous avez gardé de très belles thématiques pour nos charmants auditeurs.
1: Exactement, deux belles thématiques pour nos charmants auditeurs. Ce sera deux thématiques, je l'ai dit. Mm-hmm. La première, c'est une histoire racontée. Hein. C'est une jeune dame qui est levée, c'est la sœur de... du moins, c'est l'enfant de sa sœur qui est décédée aujourd'hui.
0: Mm-hmm. Elle a élevé sa nièce.
1: Elle a élevé sa nièce et aujourd'hui, sa nièce grandit. Elle a des diplômes et voilà, elle vient à Paris vivre avec elle et elle récupère son mari. Et aujourd'hui, elle ne sait pas ce qu'elle doit faire.
0: Ça, c'est il n'y a rien à faire. Il n'y a rien à faire.
1: Comment ça, il n'y a rien à faire?
0: Quand quelque chose est pour toi, elle est pour toi, hein, quelque chose. Quand ce n'est pas pour toi, ce n'est pas pour toi. C'est ce qu'il faut se dire dans ces cas-là.
1: C'est pas sérieux du tout.
0: Après, le salaire du péché, c'est la mort. Hein. Chacun récolte ce qu'il sème.
1: Non, elle n'a rien récolté. De toutes les façons.
0: Je parle des personnes qui ont fait le tapé d'eau. On se comprend.
1: La deuxième thématique, un enfant de bas âge a-t-il le droit de recadrer son parent ou bien ses parents en cas de dispute avec l'épouse?
0: Il vient chercher quoi les dents?
1: De toutes les façons, ils vont écouter hein, une petite vidéo captée hein, et ils vont me dire après.
0: C'est compliqué, hein, les enfants de cette génération, ils ont un zèle incroyable. En tout cas, je vous laisse en de bonnes mains. Dorine Bimi dans Fraîcheur Royale, c'est juste dans une poussière de seconde. Bonne écoute et bonne suite des programmes sur Royal FM.

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0: Mesdames, Messieurs, bonjour. C'est un plaisir renouvelé de vous savoir à l'écoute de votre émission Fraîcheur Royale. Je sais pas, mais j'ai bien envie cet après-midi parler de tous ces parents qui se battent au quotidien, qui se vouent à la tâche pour la rentrée prochaine qui est annoncée le lundi 7 septembre prochain. Je parle pour vous, chers parents, qui êtes sans répit, vous bossez au quotidien pour pouvoir faire plaisir à vos enfants. Je parle de vous cet après-midi, je vous rends hommage, les mamans comme les papas qui sortent tous les matins pour chercher de quoi manger à la maison et justement pour inscrire les enfants à l'école, que ce soit le privé, que ce soit le public. C'est justement pas évident, c'est pour cela que je parle de ça cet après-midi, pour vous donner beaucoup de courage à travers ma voix, vous galvaniser dans tout ce que vous faites. La vie a des hauts et des bas, la vie vraiment, ça a des tournures, aujourd'hui c'est bien, demain c'est pas bien. Donc à travers tout cela, à travers ces déceptions, il faut toujours relever la tête et dire que vraiment, c'est seul le Seigneur qui fait tout. Si aujourd'hui tout est à terre, c'est lui qui décide de tout. Si aujourd'hui tout est relevé pour vous, c'est lui qui décide de toutes choses. Alors je parle pour tous ces parents. Ils ont fait quelque chose pour nous aujourd'hui. Nous sommes devenus des grandes personnes. On peut déjà parler, on peut déjà remercier. Ils font toujours quelque chose pour nos nièces, nos neveux, tout ce qui arrive là derrière. Donc beaucoup de courage vraiment à vous, chers parents. Je vous rends hommage cet après-midi. Je salue également tous les auditeurs qui sont déjà connectés pour Fraîcheur Royale. C'est bien Dorine Bimi, Raïssa Parker et d'un autre côté, très bientôt vous allez la retrouver, mais pour l'instant c'est Dorine Bimi, voilà, c'est une façon pour moi de faire ce clin d'œil à Raïssa Parker qui est quelque part, voilà. Maintenant que j'ai rendu hommage à tout cela, je parle cet après-midi de deux belles thématiques. Une, c'est une jeune dame qui m'a écrit personnellement, elle est un peu dépassée par les événements. Je raconte légèrement son histoire. Donc du coup, elle a élevé la fille de sa grande sœur. La fille de sa grande sœur qui n'est plus aujourd'hui. Je veux dire, sa grande sœur, sa sœur qui n'est plus aujourd'hui. Donc elle a pris en charge d'élever sa petite fille. Elle avait 3 ans. Quand elle a pris cet enfant, elle avait 3 ans. Et elle a élevé cette fille, allée jusqu'aux études secondaire, voilà, aux études également académiques. Elle a eu des grands diplômes, elle s'est battue comme elle pouvait. Et en ayant tous ces diplômes-là, elle a donc dit, elle a décidé que comme elle est brave, du coup je préfère qu'elle vienne vivre avec moi du côté de Paris. Je salue toute la population du côté de Paris, ils sont nombreux aussi à nous écouter de ce côté. Donc elle a décidé que sa fille qu'elle a élevée vienne du côté de Paris continuer les études et rester à ses côtés parce qu'elle payait les études étant ici à Yaoundé. Donc elle a obtenu certains diplômes et après elle est montée continuer du côté de la France. Et elle vivait bien convivialement avec son mari et sa fille, parce que c'est sa fille. Et du jour au lendemain, elle ne savait plus pourquoi sa fille agissait bizarrement avec elle. Du coup, un jour, elle a décidé, voilà, elle va au boulot. Elle décide d'aller au boulot, elle a oublié, voilà, une clé. Et elle a décidé de rentrer à la maison, chercher la clé. Et quand elle arrive à la maison, elle découvre ce que vous connaissez. Je n'ai pas besoin de détailler tout cela. Elle découvre cela et aujourd'hui, elle ne sait vraiment pas quoi faire devant cette situation. Elle s'est confiée à nous cet après-midi pour que vous, chers auditeurs, oui, les fraîcheresses et les fraîcheurs, si je peux dire ça comme ça, elles comptent sur vous pour lui donner des conseils parce qu'elle est complètement abattue. Voilà, c'est la première thématique. La deuxième thématique, je vais vous faire écouter ce bout d'extrait. Avant de vous donner la deuxième thématique, je ne sais pas, Romuald et Koumet, si cela est calé, le petit bout d'extrait là. On va écouter ça et je vais vous donner la deuxième thématique. Voilà, on va écouter ce bout d'extrait.
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1: 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Non, non. Tu dis juste oui, ma reine. Et après, tu apportes du chocolat d'urgence.
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1: 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Tu veux la paix?
0: Voilà, vous avez écouté ce bout d'extrait, et à travers ce petit bébé, ce bout de chou-là, j'ai donc décelé une thématique pour vous. Est-ce qu'un enfant à bas âge a-t-il le droit de recadrer son parent en cas de dispute avec son épouse? Donc, le papa qui est en mésentente avec sa femme, est-ce que le petit garçon ou bien une fille ou bien un petit garçon puisse recadrer ses parents au vu de ce que vous avez écouté? Voilà la deuxième thématique de cet après-midi mise sur la table pour vous, chers auditeurs. On va maintenant saluer ceux qui nous accompagnent parce que sans eux, justement, on ne pourra pas s'exprimer aujourd'hui. À la mise en onde, Romuald et Koumet, vidéo cadrage, Alain Osé Kwekam, coordination centrale, Roger Kiek de Kiki, supervision générale, le révérend pasteur Bissaï Emmanuel Noël. Voilà, étant donné que j'ai dit ceci, avec votre convenance, prenons un bout de musique et on revient juste derrière pour la maçon.

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1: Il est 13h.
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écouter hein, de la musique toute une journée, hein, parce que cet artiste, il faut toujours saluer cette personne, parce que elle est tellement forte quand elle chante, tu te sens vraiment absorbé par la musique, tu n'as même plus envie de couper hein, cette belle musique, cette belle mélodie de Charlotte Dipanda feat. Richard Bonnat, dans le titre Bodimbea. Bodimbea, c'est en langue douala. Bodimbea veut dire l'oubli. J'espère que vous n'oubliez pas ce que vous avez décidé de faire cet après-midi, ce que vous avez décidé, je ne sais pas, d'entrevoir, de faire. Voilà, tout simplement. J'espère que vous n'avez pas oublié, parce que Charlotte Dipanda, elle n'oublie pas très souvent ce qu'elle est censée faire. Donc je vous invite hein, aussi à le faire au quotidien, de ne pas oublier et de mettre toujours ce que vous avez comme objectif dans la tête et de vaquer hein, tout simplement avec, à vos objectifs de la vie sur Terre. Comme je l'ai dit, hein, on a deux thématiques cet après-midi. La première thématique, c'est une histoire qui nous a été envoyée par une jeune dame qui est bien à l'écoute. Pardon pour ce chat à la gorge, c'est tout naturel aussi. Hein. Donc, cette première thématique, elle nous a envoyé cela. Elle aimerait bien savoir ce qu'elle doit faire. Je vous conte un peu encore l'histoire. Elle a élevé la fille de sa grande sœur. Sa grande sœur est décédée aujourd'hui. Donc, elle a élevé la fille de sa grande sœur quand elle avait 3 ans seulement. 3 ans. Donc, vous imaginez 3 ans, 4 ans, 5 ans, jusqu'à obtenir les diplômes secondaires et aller à l'université, continuer les études. Elle s'est occupée de cet enfant comme sa fille. Du moins, c'est sa fille. Elle s'est occupée de cet enfant. Et étant donné que la fille vivait ici, hein, à Yaoundé, et elle était du côté de Paris. Donc, elle s'occupait de tout. Elle s'occupait de toutes les charges de cet enfant. Elle a donc décidé du jour au lendemain que voilà, étant donné que tu es un peu distante de moi, j'ai tout fait étant à distance. Maintenant, j'aimerais que tu viennes auprès de moi. J'aimerais que tu viennes auprès de moi du côté de Paris. Et elle a fait les papiers. Elle est montée du côté de Paris. Elle a continué avec les études. Vous savez, voilà, quand on accueille un enfant...

0: Son mari qui vivait avec elle là-bas, tout se passait bien et elle n'avait pas encore d'enfant. Hein. Elle n'avait pas encore d'enfant. Donc son mari a aussi accueilli cette petite fille, qui est déjà grande aujourd'hui, comme son propre enfant. Sauf que elle ne pouvait pas imaginer ce qui devait arriver aujourd'hui. Elle ne pouvait vraiment pas imaginer. Et c'est comme ça qu'elle décide un matin d'aller au boulot, comme tous les matins hein, d'ailleurs, comme tous les matins d'aller au boulot. Et ce jour-là, quand on dit souvent le Seigneur, vraiment, il y a un jour où il te parle, il te dit non, vas-y. Ce jour-là, elle a oublié les clés justement de son bureau. Elle en est rentrée, elle est rentrée à la maison et elle a découvert vraiment une scène terrible. Et j'ai pas envie justement de parler de ça, mais cette arrêtée-là, elle a découvert une scène terrible. Elle nous a dit, ma fille que j'ai élevée a récupéré mon mari aujourd'hui. Et elle a fondu en larmes, elle ne sait vraiment pas ce qu'elle doit faire actuellement. Elle est dépassée, comme on dit généralement au quartier, je suis dépassée par les événements. Elle est vraiment dépassée, elle ne sait vraiment pas qu'est-ce qu'elle doit faire actuellement. Et c'est justement pour ça qu'elle se confie à vous, chers auditeurs, pour que vous puissiez quand même, je sais pas, donner une réponse, donner une solution à faire. Et la deuxième thématique, c'est ce bout d'extrait que j'ai eu à mettre, vous avez écouté. Ce jeune homme, ça m'a tellement fait rire que j'ai dit, ok, je mettrai cette thématique sur la table. Un enfant de bas âge a-t-il le droit de recadrer ses parents lorsqu'ils sont en dispute? Voilà les deux thématiques. On va prendre le maillot jaune de cet après-midi à la ligne 1. Auditeur en ligne. Allô, allô.
1: Bon après-midi.
0: Merci beaucoup, maman Bribri.
1: Comment tu vas?
0: Non, je vais bien. Et toi-même, le week-end, ça a été?
1: Très très bien. Parfait.
0: Ça me rassure. Ça me rassure vraiment.
1: Dodo,
0: Maman Bribri.
1: je ne sais pas si je vais vraiment pouvoir aider notre soeur parce que c'est tellement compliqué.
0: N'est-ce pas?
1: J'y pense, j'y réfléchis, mais je ne sais pas s'il faut la laisser ou s'il veut, il faut se battre pour son amour. Déjà, est-il, je ne sais pas s'il y a l'amour. Parce que dans un couple où il y a vraiment de l'amour, ça ne se fait pas. De deux côtés, sa nièce et son mari. Donc, vraiment, elle est face à un dilemme. C'est difficile à prendre une décision.
0: J'aimerais bien savoir, maman Brébri, qui des deux a été irresponsable? Est-ce qu'on va mettre la faute sur la maman qui n'a pas, qui s'est laissée aller parce que non, c'était sa fille? Elle a élevé cette fille, donc du coup, sa fille ne pouvait pas faire cela. Ou alors son mari à qui elle croyait énormément?
1: Il y a des sujets qui sont difficiles, Dodo. Généralement, ça dépend d'abord de ce que la personne vit dans son couple. Parce qu'il y a des situations, quand tu vis cela dans un couple et quand ça arrive comme ça, tu dis, ok, vous pouvez battre. Mais de l'autre côté, il peut aussi avoir des motivations qui peuvent te permettre de continuer à te battre pour ce couple. Donc, pour moi, je pense que la meilleure décision lui revient.
0: À elle-même.
1: elle, selon son vécu, elle sait ce qu'elle vit dans sa relation. Donc, du coup, je pense que je ne peux pas beaucoup l'aider.
0: D'accord. C'est une femme qui parle aussi, hein. Donc, ça peut arriver à tout le monde. Donc, maman Bribri, bon, elle est partie déjà, hein. Voilà, c'est une femme qui a parlé, maman Bribri. Je disais tantôt, ça peut arriver à tout le monde, à toute femme. Du jour au lendemain, tu as cette fille à la maison et aujourd'hui, c'est elle qui te prend, ton mari. Comment réagir? Et maman Bribri dit, vraiment, c'est peut-être un problème de leur couple. Il faut qu'elle dise réellement ce qui s'est passé dans ce couple-là. Même si, bon,

0: Le sujet que tu as mis là, c'est trop douloureux.
1: C'est douloureux.
0: Ouais, parce que tu ne peux pas élever quelqu'un et c'est elle qui vient te taper dos.
1: Ouais.
0: C'est pourquoi elle devient folle, pourquoi elle meurt.
1: Je ne comprends pas.
0: Elle est là, pitié de toi. Toi, tu viens au retour. Toi, tu la égorges seulement. Toi, tu tues quelqu'un. Parce que la personne qui devait jouer ce boulot pour ne que ça se passe pas, c'était sa nièce. Parce qu'il y a des positions dans laquelle peut-être elle a dû prix et il est tombé KO.
1: Exactement, c'est ce que je disais.
0: Maintenant, tantôt. Quand il tombe KO, il veut venir de elle. Elle a dit non, stop. Bah, c'est comme un dieu pour moi. Je ne peux pas la faire ça. I can't do that to her, you know.
1: Yes.
0: She's my girl on earth. Elle est comme mon dieu sur cette planète Terre. Donc, cette nièce a été méchante. Hein? Est-ce
1: d'accord.
0: que ce que veut dire élever quelqu'un jusqu'à ce niveau, jusqu'à là, amener au sommet?
1: Je t'assure.
0: Oh non.
1: Ça fait vraiment mal.
0: Le mariage, ça ne peut plus tenir. Non, ça ne peut plus. C'est déjà le mari de sa nièce. Merci.
1: Donc, la Remée des Bois, elle quitte alors ce mariage-là? Elle quitte?
0: Pardon?
1: Elle quitte ce mariage, elle laisse sa nièce avec son mari.
0: Oh, oui. Ça ne peut plus donner. Parce que fais quoi? Ils ont déjà pris plaisir, c'est pas la première fois, ils ont déjà pris goût. Et si elle insiste maintenant, c'est une façon de l'éliminer dans le chemin parce que, tu vois un peu,
1: je vois.
0: Comme c'était déjà sa chose, elle a tout pour récupérer. Et l'homme aussi, il est déjà du côté de la petite. Parce que c'est une nouvelle petite peignoire. Ouais.
1: Merci beaucoup, la Remée des Bois. Hein. À la ligne 2, auditeur en ligne. Allô.
2: Allô, bonjour, Doris.
1: Bonjour, Papa François.
2: Papa François.
1: Oui, Papa François. J'ai reconnu aussi rapidement la voix.
2: Bonjour à tous les auditeurs.
1: Merci
2: et à vos
1: beaucoup.
2: Techniciens.
1: Merci.
2: À tous les Camerounais.
1: Merci, Papa François.
2: Doris, ce couple peut-être ne tenait pas déjà de bon. Ou alors ce monsieur peut-être, c'est lui qui a fait les avances.
1: Et la petite fille a cédé.
2: Dans mon cas, ce que j'ai vécu,
1: oui.
2: Ce serait la petite qui aurait peut-être fait des avances. Parce que j'ai eu ma belle-fille qui a accouché, elle est venue ici chez moi pour se reposer avec le bébé. Mais j'ai constaté que chaque fois que moi je voulais aller, elle s'en avait des belles, la même temps, le dos. Je trouvais qu'elle était dedans. Parce que comment lui, elle ne bloquait pas la porte derrière.
1: Zamba.
2: Une fois, j'ai trouvé. Je lui ai dit non. Chez moi, j'ai des garçons. C'est pas bon ce que tu fais. Quand tu entres, tu bloques. La deuxième fois, je pars encore chez tout. Qu'est-ce que j'ai fait? J'ai dit, je l'ai renvoyé chez son mari.
1: C'est très bien fait.
2: Donc, ce monsieur, et trompons-nous. Je ne défends personne. Les avances sont partout. Quand cette fille quittait Yaoundé, ou le Cameroun, elle avait quel âge?
1: Elle avait environ 15 ans, 16 ans par là.
2: 5 ans?
1: 15 ans, 16 ans par là.
2: 15 ans, elle pouvait être déjà avoir une certaine avance ou certaines choses. Et arriver là-bas, elle pouvait elle-même, je peux dire, tenter ce monsieur. Mais qui, pour moi, je crois que tu m'iras célibataire. Parce que s'il le fait avec la première femme, il le fera avec celle-là. Et l'autre qui viendra sera la même chose. Et elles partiront. Moi, je ne peux pas choisir une épouse à quelqu'un.
1: Et qu'est-ce qu'elle doit faire, Papa François? Qu'est-ce qu'elle doit faire?
2: Non, si j'ai dit ce qu'elle doit faire, c'est ce que j'ai choisi pour elle. Elle doit réfléchir. J'ai dit que je ne peux pas. Même mon enfant ne peut pas lui dire, voilà ta femme. Et tout, je peux lui présenter, par exemple, quand j'avais le fils et que je marchais. Je pourrais lui présenter, ou au garçon, ou à la fille, voilà, je te présente comme ça au hasard, et tout, et tu dois même plutôt que tu t'appelles, tu arrives, tu me fais ta copine. Mais moi, je ne peux pas choisir ni une femme.
1: D'accord, c'est assez compliqué. Papa donc, François, on va à la deuxième thématique. Est-ce qu'un enfant de bas âge peut recadrer ses parents qui sont en dispute?
2: Je ne sais pas ce que vous mettez dans recadrer.
1: C'est-à-dire?
2: Mais pour moi, si par exemple, je suis en difficulté, par exemple, avec quand j'avais ma femme, par exemple, j'étais en difficulté. C'est que mon enfant, après, m'appelle à côté de papa, voilà, c'est ce qui s'est passé. Moi, je crois que ceci là, ce n'est pas bon. Même si c'est maman qui a fait moi, je crois que peut-être parler pas faire.
1: C'est dans

0: sens du dit.
1: Pourquoi ne pas l'accepter? Mais venir me blâmer, c'est ça qui n'est pas bon. Parce que regardez, c'est comme si on vous disait, hey, pendant que vous êtes peut-être en difficulté avec votre épouse ou votre ami ou votre frère, l'autre vient commencer à vous blâmer. Mais si c'est conseillé, le conseil père, il n'y a pas le monopole de la sagesse.
0: D'accord.
1: Tout le monde peut aider l'autre.
0: D'accord.
1: Donc, voilà, pour, même pour ce deuxième cas, voilà ce que je peux dire. L'enfant appelle son cœur en causerie. Et le père encore, c'est plus gâteau que maintenant, vous n'acceptez plus les conseils des parents. Votre génération n'accepte pas, je ne pose même pas avec vos parents. Pourquoi m'accepte? Je ne pose même pas avec vos parents. Oui, vos papas, peut-être vos mamans, mais vos papas, non. Je ne sais pas pourquoi. Et comment vous allez prendre la sagesse?
0: Bon, la question est posée aux auditeurs, peut-être qu'ils viendront nous répondre. D'accord.
1: Je n'ai que jusqu'à présent, à mon âge, là, j'ai dépassé 78. Et jusque-là, je pleure que j'ai avec mon père jusqu'à au moins 15 ans, ou même 10 ans, je dirais bien.
0: D'accord.
1: Mais j'en ai qui ont plus de 40 ans, qui ne savent même pas que le père fait un petit. Vous comprenez?
0: Quand
1: je dis j'en ai, il y a les miens, il y a tous les autres qui sont tout autour.
0: D'accord. Merci beaucoup, donc, Papa François. D'accord. À la ligne 1, auditeur, au revoir, Papa François. Auditeur en ligne.
2: Oui, allô, Dorine, bonjour.
0: Bonjour, Fongan Merlin.
2: Ok, j'espère que le week-end a été.
0: Ça va, ça a été, je me porte bien, par la grâce de
2: Dieu. Et bonjour, Arif, en passant.
0: D'accord.
2: Bonjour également aux auditeurs. Je vais directement dans les thématiques. Je commence par la deuxième. C'est tout à fait naturel,
0: Oui.
2: Le problème, c'est peut-être au niveau des termes qu'on utilise. Parce que recadrer, c'est autre chose. Mais peut-être une causerie, c'est quelque chose d'autre. Moi-même, personnellement, ça m'est déjà arrivé d'avoir une causerie avec mon géniteur, avec mon papa. De lui dire que, papa, est-ce que tu sais que à tel endroit, tu as peut-être eu à dit telle chose ou alors fait telle chose, mais pourtant peut-être il fallait faire comme ça.
0: Je sais pas, Fongan Mélan.
2: Parce que parfois le parent peut avoir des manquements.
0: Oui, Fongan Mélan, je ne sais pas. Est-ce que tu as écouté le bout d'extrait j'ai diffusé en début
2: d'émission? Oui, j'ai bien écouté, bien écouté.
0: Voilà, tu es dans le vif du sujet. Voilà, allons-y.
2: Oui, tout à fait. Je dis donc qu'un enfant est capable, à un certain moment, d'attirer l'attention, peut-être pas de recadrer, d'attirer l'attention de son parent sur un certain nombre de manquements que le parent pourrait avoir. Ça se fait et c'est tout à fait normal.
0: D'accord.
2: Et là, ça démontre que l'enfant même est très attentif et même est très mature, peut-être pour son âge.
0: Peu importe
2: donc, c'est
0: l'âge,
2: très
0: n'est-ce
2: important.
0: Pas.
2: Le parent devrait être plutôt content. Oui, on dit... Aux hommes bien nés, la valeur n'attend de nombre d'années,
0: exact.
2: Si je ne me trompe pas de cet adage. Donc vous
0: ça.
2: Comprenez que c'est tout à fait logique qu'un enfant puisse faire cela, mais peut-être pas recadrer son parent. Là, à ce moment, il y a un souci. Donc pour moi, c'est dans ce sens-là que je vois la chose.
0: D'accord.
2: Je glisse à la deuxième thématique rapidement.
0: Allons-y alors.
2: Cette histoire un peu rocambolesque, c'est malheureusement une histoire qui existe régulièrement dans nos sociétés.
0: Bien sûr.
2: Mais je pense pour ma part que lorsqu'une affaire pareille arrive, à un certain moment, il faut comprendre que ce sont des signes de la nature. La nature est en train déjà de vous dire que, ma chérie, vraiment, là où tu es là, tu penses que peut-être c'est le bon endroit, mais ce n'est pas le bon. Parce que si déjà tu as pu élever un enfant et que l'enfant parvient à faire cela, vraiment, ça veut dire que tu es même très, très en danger. Je pense que la dame devrait bien réfléchir. Je vais faire comme les autres auditeurs.
0: D'accord.
2: Il
0: ne
2: faudrait pas qu'elle s'entête de dire qu'elle va continuer dans cette logique-là. Donc, pour moi, j'estime qu'il faut qu'elle prenne une décision, une très bonne décision, qu'elle prenne le temps de bien réfléchir.
0: D'accord.
2: Je suis... une très bonne journée.
0: Merci. Je suppose que tu vas plus revenir.
2: Merci. Je pense bien,
0: Bon, ta musique, alors. Bon, il est parti. Je voulais bien avoir ta musique, Fongan Merlin. Une musique religieuse comme c'est fait tous les lundis. Mais bon, si tu peux revenir, il n'y a pas de souci. Et c'est valable pour tous ceux-là qui ont déjà intervenu. J'aimerais bien avoir vos différentes musiques qui fera office de coup de cœur de ce lundi, les musiques religieuses. 640 61 38 42 671 15 73 21. Et en passant, je salue voilà, William Gongan. Guy Alain, voilà, ils sont nombreux. Bon après-midi à vous. Les thématiques mises sur la table, je le rappelle encore pour tous ceux-là qui n'ont pas encore intervenu. J'ai élevé la fille de ma grande sœur comme si c'était la mienne après son décès. Aujourd'hui, ayant obtenu ses diplômes en France parce que je lui ai fait venir, elle récupère mon mari. Ayant découvert cela, je ne sais quoi faire. Voilà la première thématique. La deuxième thématique, hein, un enfant de bas âge a-t-il le droit ? Voilà, je prends ce que les auditeurs ont dit, peut-être le fait d'être allé un peu trop loin, à dire recadrer, d'attirer l'attention de ses parents en cas de dispute. Est-ce qu'un enfant, voilà, de bas âge a le droit d'attirer l'attention de ses parents en cas de dispute ? Généralement, ça arrive, hein, les parents discutent, papa François qui est revenu dit que la génération d'aujourd'hui, hein, nous là, on n'arrive plus à parler avec nos parents, on ne parle plus trop avec nos parents, on s'en fout un peu. Et ça me fait comme ça penser, hein, ces jeunes personnes, de souvent faire cela. Pourquoi pas rentrer du boulot, s'asseoir avec vos parents, discuter un peu de tout et de rien, de savoir si votre père a un souci avec... son épouse, d'entrer même dans les détails. C'est souvent très important, hein, parce que aujourd'hui il y a des téléphones, on est concentré sur nos téléphones, on n'a plus le temps de vérifier si papa se porte bien. Peut-être la vérification c'est au téléphone, pour ceux qui ne vivent pas avec leurs parents, et pour ceux même qui vivent avec les parents, la vérification c'est généralement au téléphone. Hein. Tôt le matin, quand on est déjà sorti, papa, j'espère que tu m'as déjà envoyé tel sou, j'espère que... Bon, on n'a jamais pris le temps de s'asseoir et causer avec nos parents. Donc, c'est très important. J'attire votre attention là-dessus. Voilà, 640 61 38 42 671 15 73 21 à la ligne 2, auditeur en ligne. Allô.
3: Bon après-midi à toi.
0: Martial, oui. Bon après-midi, merci beaucoup. Bon après-midi.
3: J'espère que tu vas bien.
0: Par la grâce de Dieu, hein, je me porte bien.
3: Je vais donc saluer l'équipe technique qui t'accompagne.
0: Merci beaucoup.
3: Je ne veux pas oublier tous ceux qui sont passés avant et ceux certainement qui viendront après, sans oublier ceux qui sont à l'écoute. Moi, je pense tout simplement que c'est les jeunes. Mais on convient souvent corriger. Parce que tu peux vraiment avoir des lacunes dans ton foyer. Tu élèves quelqu'un qui corrige ses foyers et ses lacunes chaque jour.
0: Oui.
3: Parce que moi, j'ai souvent mal d'entendre que j'ai élevé mon enfant ici et c'est lui qui est venu sortir avec ma femme. Et il faut maîtriser la femme que tu as dans ta maison pour ne pas lui permettre d'avoir certaines failles qui pourront demain ou après-demain donner la possibilité à quelqu'un d'autre de s'y entrer et de faire comme il veut. Les gens vont dire non, il n'avait pas le droit. La femme est en train de tomber ici manquement. Et je suis habitué de dire aux gens, ne regardez pas là où nous sommes tombés. Mais regardez là où on a trébuché.
0: Exact.
3: Qu'est-ce qui n'a pas marché? Qu'est-ce qui a fait à ce que l'enfant que tu as élevé puisse venir combler le vide ou le manquement que tu as dans ton foyer? C'est ce qu'il faut regarder. Et moi, j'ai souvent dit, quand quelque chose arrive, au lieu d'accuser peut-être la personne qui, ou alors la personne par qui vous pensez que quelque chose vous est arrivé, commencez par regarder le manquement qu'il y a eu pour que la personne véritablement puisse s'y insérer. Une femme avait dit un jour, dans l'un de ses motos, l'homme, c'est le ventre et le bas-ventre. Je pense que ça doit être réciproque aussi avec la femme. Donc, quand vous voyez quelqu'un se comporter ainsi, ça veut dire donc que la femme qui était à la maison et qui restait avec l'enfant que tu élevais avait un manquement et l'enfant connaissait ce manquement et il l'a comblé tout simplement.
0: Peut-être, oui, c'est une
3: maintenant,
0: condition.
3: Est-ce que l'enfant peut regarder ses parents? Pourquoi pas?
0: Bon, attirer
3: si
0: l'attention.
3: Le temps
0: attirer l'attention.
3: Problème devant l'enfant,
0: oui.
3: L'enfant doit vous recadrer. Un père doit

0: être respectables. Nous, on a eu des parents qui, quand bien même ils avaient des problèmes, les enfants n'étaient pas au courant. Mm. Ça se passait soit dans la chambre, soit au champ. Quand ils partent au champ, ils arrangent ça là-bas et ils rentrent comme s'il n'y avait rien. Et si vous passez le temps à bagarrer, vous passez le temps à démontrer aux enfants que vous êtes irresponsables, mm. mettez-vous dans la tête qu'un matin, l'enfant sera en capacité de vous recadrer. Mm. Donc, c'est ce que je pouvais dire pour les deux sujets.
1: D'accord. Merci beaucoup, Martial Dimas. On prend une page de pub.
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0: bien envie de m'essayer hein, avec cette musique, mais bon, est-ce que c'est ça dans ma langue maternelle? Oh bien les Koumets qui est en train de me rire, vraiment. Je peux pas chanter ça, vraiment. Je m'en excuse auprès des auditeurs, vraiment. J'apprécie juste cette mélodie, ce son-là qui en ressort. J'apprécie juste cela. Et c'est bon à écouter, hein, surtout quand on a déjà sonné cet après-midi, les heures comme ça. On aimerait bien écouter dans nos oreilles des musiques avec une certaine douceur comme fraîcheur royale. Voilà, 640 61 38 41, 671 15 73 21, ce sont les codes d'accès justement pour participer hein, avec, je sais pas, pour participer aux thématiques de cet après-midi à la ligne 1 au Romial. Allô, allô.
1: JB,
0: toi tu viens, tu avais les problèmes, il y a quoi?
1: Oui, tu connais comment on l'appelle à la fin du mois.
0: C'est Romuel.
1: Hein?
0: Mm-hmm.
1: Appelle-le comme ça, les gens.
0: Romuel et Koumets.
1: Alors, avant moi, tu as un groupe pour SMS, tu vois quoi?
0: De l'eau.
1: C'est le dépôt, il ne pas alors le dépôt.
0: Non, de l'eau, ça va aller.
1: Bon après-midi à toi.
0: Merci beaucoup, JB.
1: Dodo.
0: JB.
1: Elle n'est pas là, ça va.
0: Mm-hmm. J'allais te dire que tu as 30 secondes. Ça va aller, JB. Allons-y.
1: Tu ne peux pas faire ça, ton
0: non,
1: frère.
0: Je ne fais pas ça comment, Eki. Je ne fais pas ça comment. Je te bloque.
1: Non, elle sera du plus doigt. Hein? Elle sera du plus.
0: Ah bon, c'est ça même. Dis-nous, JB.
1: Bon après-midi à toi, bon après-midi à ceux qui sont passés avant.
0: Merci
1: bon après-midi
0: beaucoup.
1: À Romuel.
0: À Romuel, écoute.
1: La fin du mois, dehors.
0: J'ai dit que.
1: C'est vrai que la fin du mois, c'est la magie avec les rentrées.
0: Ouais, je t'assure.
1: On ne parle même plus de la qualité là.
0: On ne parle plus. On ne dit plus rien du tout.
1: Bon, pour faire un peu plus sérieux,
0: oui.
1: L'enfant qui me regarde, il a quel âge?
0: Bon, qui attire ton attention hein, sur certaines choses, sur les disputes avec ton épouse, JB. L'enfant, j'ai mis en début d'émission, là, il a seulement 4 ans. Il recadre son père. Bon, il attire l'attention de son père. Non, vraiment, ne fais pas ça, maman. Tu veux la paix? Tu veux la sécurité?

0: voudrais que ce qu'il a à me dire soit concordant et consistant.
1: N'est-ce pas?
0: Mais s'il va faire les versions, ma mère, ma chienne, tu
1: chasses.
0: Et te regarder un jar.
1: D'accord. Ça, c'est pour la première thématique. Allons à la deuxième, JB.
0: Voilà. Et je te dis, cache que ce qui est bien, c'est que tu es un homme.
1: Oui.
0: Tu vas comprendre quand tu vas grandir. Tu ne peux pas encore comprendre. Bon. J'ai élevé ma nièce très bien comme ma fille. Et puis, un matin là.
1: Elle me fait ça.
0: Elle est abusivement amoureuse de.
1: Oui, JB.
0: Vraiment. C'est vrai que si on entre dans les maisons, si on pouvait ouvrir les toitures des maisons, si, il y a des réalités à l'intérieur.
1: N'est-ce pas?
0: Il y a des réalités à l'intérieur des maisons, si. Je vais seulement m'aligner derrière les autres. Elle doit prendre une décision très rapide.
1: D'accord. Merci, JB. Hein, tu peux
0: moi,
1: nous revenir pour la
0: propose,
1: musique.
0: Je propose qu'elle quitte derrière. Tu les laisses. Ce qui est sûr, si c'est bon, ça va mettre long. Mais si c'est pas bon, comment on sait que ce n'est même pas bon?
1: Oui.
0: Ça va pas mettre long.
1: D'accord.
0: Maintenant, ta nièce, au moment de rentrer, pour venir pleurer vers toi, tu lui montres le dos comme elle te montre là.
1: D'accord.
0: Hein, vu?
1: J'ai vu. Merci, JB. À tout à l'heure. Okay. Il à a patienté durant 52 secondes. Auditeur en ligne, sur la ligne 2.
2: Allô, bon après-midi, ma chère Dodo.
1: Si c'était toi là, tu pourrais même patienter même d'une heure. Hein, William Gongon.
2: Tu vois, on est toujours patient. On ne se plaint pas.
1: Non, merci beaucoup.
2: Je salue JB qui vient de passer à l'attachement JB et l'ensemble des auditeurs.
1: Merci beaucoup.
2: Oui, Dodo, moi je voulais. Pourquoi tu n'as pas mis la chanson que vous voulez écouter là?
1: C'est quelle musique comme ça?
2: Si même au dimanche, au dimanche, si même au dimanche, ça que vous voulez écouter.
1: D'accord, je termine même la musique avant toi. D'accord, au mieux, Mikoumé, écoutez, au Binasomo, je pense bien, c'est ça. On va te faire passer ça au coup de cœur, n'est-ce pas, William Gongon?
2: Merci bien, ma chère.
1: D'accord, mon très cher. Allons-y, alors, sur la première thématique ou la deux, à ta convenance.
2: Oui, l'enfant qui regarde son
1: qui
2: parent.
1: Qui attire l'attention de ses parents, oui.
2: Ah, j'ai cru que vous parlez de regarder, parce que c'est un peu impoli.
1: Mais oui, je me suis rectifié moi-même.
2: Le parent n'aime pas avoir tort devant l'enfant. Si c'est l'enfant qui s'apprend de bonnes manières, ça va être un peu frustrant, un peu une grosse honte, non? Surtout si c'est en public, si l'enfant te dit que papa ne fait pas ici, tu vois bien que l'enfant a raison. Même si tu tapes sur l'enfant, on va te voir comme un barbare. Ça sera un peu une grosse honte pour toi.
1: Oui, ça c'est
2: bon. Donc, si l'enfant attire l'attention de son parent, bon, c'est normal. C'est normal. Ce n'est pas. Si l'enfant est dans le bon sens, c'est normal. Bon, il y a les parents qui tapent. Quand l'enfant fait ça, il sait que l'enfant a raison. Il tape, tu connais quoi, tu me parles.
1: Mais c'est quand même, est-ce que William Gongon, est-ce que c'est quand même possible pour un jeune homme à bas âge, 4 ans, 3 ans, d'attirer l'attention, comme ce jeune homme que vous avez écouté en début d'émission, qui recadre son père, qui dit vraiment, j'avais raison, il dit à son père que non, tu veux la paix et la sécurité. Non, il faut acheter une tablette de chocolat à maman pour t'en excuser. Est-ce que c'est possible de le faire, William Gongon?
2: Maintenant, l'enfant, elle dit à l'âge de tout ça. Il y a les enfants. Il y a surtout les enfants d'aujourd'hui qui naissent là. Ils sont. Il y a beaucoup là qui sont très impressionnants, très spéciales même.
1: Oui.
2: Quand tu fais juste quelques minutes avec l'enfant, mais tu vois l'enfant t'impressionne carrément. Il dit des choses que tu.
1: Toi-même, tu es surpris.
2: À son âge, tu dis que mais l'enfant, il prend tout ça où?
1: Ça, c'est vrai.
2: L'enfant prend. Donc, c'est la merveille de Dieu. C'est Dieu, on ne peut pas expliquer tout ça. On ne peut pas vraiment. Il y a des enfants qui naissent avec beaucoup de avec cette créativité-là, avec ce don-là. Donc, il faut juste. Quand tu as un enfant comme ça, il faut plus l'encourager.
1: D'accord.
2: À ce qu'il ne change pas.
1: Merci beaucoup. La première thématique, oui, la deuxième.
2: Oui, la première. La première.
1: Allô, William Gongon.
2: Oui.

0: Dis-nous.
1: Oui, la deuxième, là, je n'ai pas bien écouté.
0: Bon, elle a élevé la fille de sa grande sœur, qui, comme si c'était son enfant après le décès de sa grande sœur. Et aujourd'hui, elle a obtenu ses diplômes du côté de la France, tous ses diplômes. Hein. Elle a d'abord commencé une partie ici à Yaoundé, puis une autre partie du côté de la France. Donc, elle a fait venir cet enfant. Et aujourd'hui, elle récupère son mari. Elle se pose la question, qu'est-ce qu'elle doit faire? Elle laisse tomber ou alors elle bataille pour avoir son mari.
1: Bon, c'est la femme qui n'est pas bien suivie. Vous avez dit qu'elle a élevé l'enfant de sa soeur.
0: Oui, qui est
1: Et après,
0: décédée.
1: oui.
0: Elle est
1: Et maintenant.
0: décédée. Donc tous les diplômes elle a obtenus hein, du côté de Yaoundé et de la France quand voilà elle a décidé de ramener sa fille du côté de la France parce qu'elle y vit. Et voilà, elle a et sa fille qu'elle prend aujourd'hui comme sa fille lui a tapé dos, si je peux dire ça comme ça. Elle sort avec son propre mari à la maison et elle a découvert cela. Elle se pose la question de savoir qu'est-ce qu'elle peut faire.
1: Aïe, aïe, aïe, là-bas, c'est encore. Là, c'est les petits coupe-cœur,
0: N'est-ce pas?
1: les
0: C'est
1: émissions
0: dur, hein?
1: coupe-cœur. Si elle réussit à faire ça vraiment, vraiment, non, c'est trop grave. C'est trop grave, Dodo.
0: N'est-ce pas?
1: Là-bas, c'est fort, hein.
0: C'est vraiment
1: C'est
0: fort.
1: très fort. Je ne sais pas comment la qualifier. Bon. Non,
0: Qu'est-ce
1: c'est
0: qu'elle
1: très
0: peut
1: fort,
0: faire?
1: c'est même très osé
0: Donc,
1: de
0: tu n'as
1: sa
0: même
1: part.
0: pas des mots alors pour donner comme
1: Non, c'est
0: conseil à
1: très
0: cette
1: fort.
0: fille.
1: J'ai écouté maintenant bien, j'étais très fort. Parce qu'elle est même penser le genre de choses là, je ne sais pas si moi si j'étais elle, je même penser à ce genre de choses. Même penser, je dis penser. Parce que tout vient de la pensée.
0: D'accord.
1: Elle avait dit que depuis là, elle avait les yeux sur le mari de sa
0: D'accord.
1: femme depuis. Donc, non, pour moi, c'est très grave ce qu'elle a eu à faire là. Très grave.
0: Merci beaucoup, William Gongon. Hein. Tu peux nous revenir hein, quand tu veux. Voilà, on a déjà noté hein, ta musique religieuse.
1: Je reste à l'écoute.
0: Merci, reste à l'écoute. Hein. Ça nous fait plaisir. Voilà, 640 61 38 41. 671 15 73 21. Voilà, à la ligne 2. Auditeur en ligne. Allô, allô?
2: Bon après-midi.
0: Merci, bon après-midi.
2: Oui, je suis au thématique là et je vais intervenir sur celle qui concerne la nièce.
0: D'accord, j'aimerais bien aussi savoir votre prénom, monsieur.
2: Oui, et Sogo, l'africanologue depuis le quartier Ekounou.
0: Depuis le cas Essogo, depuis le quartier Ekounou. C'est ça.
2: Je pense que nous sommes africains et en tant qu'Africains, une réunion de famille doit se convoquer. Peut-être qu'elle fasse simplement appel aux tantes, aux oncles, aux frères, aux soeurs, que la famille se réunisse et c'est un peu une conseil de famille qui va
0: Et
2: faire
0: si elle n'a pas la
2: pour.
0: famille du côté de Paris, parce que c'est du côté de Paris, hein?
2: Il y a le téléphone, il y a le forum, qu'elle crée un forum, qu'elle inscrive dans le forum tous les numéros de la famille qu'elle a. C'est un débat dans le forum et prendre une décision. Si la décision est que elle laisse à sa nièce son mari, pour qualifier sa nièce à son mari, l'essentiel est qu'ils vivent heureux. S'il faut récupérer son mariage, qu'elle récupère son mariage. C'est pas mauvais. Dans tous les cas, l'homme reste dans la famille et la richesse restera dans la famille.
0: D'accord. Merci beaucoup. Et pour la deuxième thématique, vous dites un mot par rapport.
2: Pour la deuxième thématique, c'est celle qui parlait de quoi?
0: Est-ce qu'un enfant à bas âge a le droit de
2: Oui,
0: d'attirer l'attention?
2: non,
0: Oui.
2: lorsque vous avez un enfant, on les appelle les enfants précoces.
0: Oui.
2: Lorsque vous avez les enfants précoces, vous êtes plutôt bien. Eux, comme s'ils sont des grandes personnes, mais leur expliquer les choses avec les mots d'enfant. Oui.
0: D'accord. Monsieur,
2: Ok.
0: je ne sais pas, Essogo, est-ce que vous avez une musique religieuse que vous aimeriez bien
2: Oui.
0: écouter?
2: Ok.
0: Ah, il est parti, hein, il n'a pas écouté ce que j'ai dit. Si vous avez une musique religieuse que vous aimeriez bien écouter en deuxième partie de l'émission, je rappelle bien, c'est deux parties, la première partie et la deuxième partie, voilà, mais il est déjà parti. Auditeur en ligne, c'est quoi avec les parties? à la ligne 1, auditeur.
3: Oui, Dodo, c'est JB qui revient là.
0: Oui, JB.
3: Je suis un peu d'accord avec ce que l'africanologue dit, et Sogo. Mais moi, je préfère qu'on parte tous de la France et on se retrouve ici.
0: Oui.
3: Parce que si on commence les communications dans le forum là, et forcément, la fille en question sera informée.
0: Oui.
3: Et on connaît le moyen de pression que la femme a sur l'homme. Elle va tenter de faire passer un mauvais cadre à sa tante de l'autre côté, passant par son mari.
0: Oui.
3: Donc, je préfère qu'elle organise un simulacre, un truc où ils vont venir en Afrique. C'est quand on arrive ici en Afrique, on prend d'abord ses papiers, on jette aux toilettes.
0: Oui.
3: Après, maintenant,
0: tu es méchant.
3: C'est aux toilettes, non. Tu as le genre de toilette.
0: Nos toilettes du village, là.
3: Donc, tu regardes avec les yeux.
0: Oui.
3: Mais tu ne fais rien.
0: N'est-ce pas?
3: C'est la qualité, là.
0: N'est-ce pas? C'est ça qui est mieux, alors.
3: Pour le mal.
0: N'est-ce pas?
3: Et puis, maintenant, on décide avec elle ici en Afrique. Oh, ah.
0: D'accord. JB, ta bon, musique religieuse.
3: Tu voulais une chanson, là,
0: oui,
3: non?
0: Une chanson.
3: Bon. On va regarder. On va parler trois petites choses de Ronce.
0: De Ronce. D'accord. C'est bien calé, hein, Omi Ali Koumé. Il a écouté. Merci à toi, JB, hein, pour ton intervention. 640 61 38 42 671 15 73 21. Les thématiques sur la table. Voilà, cette jeune maman qui a élevé, hein, sa fille suite au décès de sa grande sœur. Elle a pris cet enfant comme la sienne. Et aujourd'hui, cet enfant-là, cette fille qui vit avec elle, du côté de Paris, a pris son mari. Et elle se pose la question de savoir qu'est-ce qu'elle peut faire. Pour d'autres, c'est vraiment diabolique, hein, l'acte que cette jeune fille a posé. Pour d'autres personnes aussi, hein, vraiment, c'est fort. On ne peut pas donner de conseils à cette jeune maman. Et pour d'autres, il faut bien créer un forum pour que la grande famille puisse parler, donner des conseils. Je ne sais pas. Elle de voir. Elle est à l'écoute. Elle vous écoute. Donc, c'est à elle de voir, hein, ce qu'elle peut faire. La deuxième thématique, c'est les enfants de bas âge. Est-ce qu'ils ont le droit d'attirer l'attention à leurs parents, qui sont généralement en dispute, parce que dans tous les couples, hein, il y a toujours des disputes. Est-ce que les enfants à bas âge, quand je dis bas âge, 5 ans, 3 ans, voilà, 4 ans, 3 ans en menton, est-ce qu'ils peuvent attirer l'attention de leurs parents? Non, papa, tu dois arrêter de faire ci. Auditeur, à la ligne 2. Allô?
2: Oui, Dorine, c'est Martial qui revient là.
0: Oui, Martial.
2: Je reviens là déjà pour vous dire que, heureusement que ici, l'enfant de 4 ans, c'est un enfant africain, c'est un noir, c'est un Camerounais. Parce que chez les Blancs, c'est encore plus compliqué. Hein.
0: Ah bon?
2: L'enfant même qui se plaint de toi, il peut même aller plus loin.
0: Oui, à la police.
2: Et te traîner même devant les juridictions.
0: Ça, c'est vrai.
2: Donc, c'est simplement parce que c'est chez nous ici. On va dire que est-ce que l'enfant a ce droit-là. Mais il a ce droit-là parce qu'il a en face de lui les parents irresponsables. Parce que si l'enfant vous regarde, vous devez comprendre que vous êtes allé au-delà de ce que les parents doivent inculquer aux enfants. C'est-à-dire être hors du problème des parents. Et les parents aussi qui doivent faire les problèmes hors des enfants. Et pour que les enfants ne soient même pas au courant de ce qui se passe. Si c'était de l'autre côté, vraiment, je suis sûr que ces enfants pourront faire même quelque chose qui pourrait même aller jusqu'à la séparation de ces deux-là. Donc, les enfants doivent vous regarder quand vous avez exagéré.
0: D'accord.
2: Et quand vous avez monté votre degré d'irresponsabilité.
0: D'accord.
2: Maintenant, de l'autre côté,
0: oui, Dimas.
2: Vraiment, vous savez très bien que les gens qui vivent de l'autre côté-là, ils ont une façon de vivre qui, véritablement, à un moment donné, n'arrange pas les uns et les autres.
0: Oui.
2: On est là en train d'accuser la jeune fille. Mais on oublie que la jeune fille pourrait aussi subir les coups de harcèlement venant du mari de la dame. Et vous savez que là-bas,
1: L'homme travaille, la femme travaille.
0: D'accord.
1: Parfois même,
0: oui.
1: Très rapidement, parfois même, vous n'avez pas le temps pour votre intimité.
0: Oui.
1: Et si l'enfant dont est à la maison est disponible et que le mari, il sait très bien qu'il peut résoudre un certain homme à travers. Il les résout, qu'est-ce que vous voulez? Moi, je vous ai dit, c'est un manquement tout simplement que l'enfant est venu combler.
0: D'accord.
1: Alors, mais... c'est à elle de savoir si elle a bien géré son mari ou pas.
0: D'accord.
1: Les histoires des parents et autres, là, ça n'a rien à voir.
0: Avant de partir, une musique religieuse?
1: Oui. Moi, j'aime beaucoup plus Yesu Nkukuma.
0: Yesu Nkukuma.
1: Oui.
0: D'accord. Romuald Ekoumeba.
1: Peut-être que vous allez dire que non, on ne connaît pas la vérité là. Mais sinon, quand même, que moi j'aime beaucoup plus les petits boulots.
0: D'accord. Merci beaucoup, hein, Dimas, pour ton intervention. Merci. Merci à toi, ça nous donne cette opportunité, hein, avec cette belle musique en fond sonore, d'accueillir l'équipe du 2PM. Et quand je parle du 2PM, Biwa Brian, good afternoon.
4: Good afternoon, Doreen.
0: Thank you.
4: Hope you are doing fine.
0: Ça va, je me porte bien, j'espère que toi également.
4: Definitely, I'm very fine. It's a new week.
0: N'est-ce pas?
4: Yeah.
0: Une nouvelle semaine, des nouvelles opportunités.
4: Yeah, exactly.
0: D'accord, le 2PM, les grandes lignes.
4: Yes, the 2PM, we are going to look at education particularly, one of our frontline stories. Where notably we have students who pass in recent examinations, notably AGC, and then those who failed, who are being insulted on the social media. So the psychologists want to be evaluating, want to be looking at the effect, the impact this may have on these candidates. We have stories out of the country, who have spots as well.
0: D'accord, merci Biwa Brian. Le 2PM, c'est tout de suite et maintenant une présentation de Biwa Brian. Moi, par contre, je vous retrouve en deuxième partie, voilà, pour Fraîcheur Royale. On sera accompagné de Dorcas, qui va nous servir la page pratique.

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1: Hi, Anne.
0: Good afternoon once more.
1: Merci, je te retrouve pour la deuxième partie de Fresher Royal.
0: Are you fine?
1: Oui, ça va, je me porte bien, je l'ai dit depuis notre première prise de parole. Que je me porte bien. Les deux thématiques,
0: si tu veux le permettre.
1: Deux thématiques, justement, j'ai élevé la fille de ma grande sœur qui est décédée aujourd'hui. Et elle est venue trouver mon mari du côté de Paris. Et elle sort déjà avec mon mari. Qu'est-ce que je dois faire? Et la deuxième thématique, est-ce que les enfants à bas âge, c'est-à-dire 3 ans, 4 ans, est-ce qu'ils peuvent attirer l'attention de leurs parents? Voilà les deux thématiques.
0: À tout à l'heure, Doreen.
1: À tout à l'heure.

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cœur. La vie et la mort sont au pouvoir de la langue, dit la Bible, et nous périssons par notre manque de connaissances. Car plusieurs dans leur ignorance se sont amis du destructeur par toutes sortes de déclarations négatives et de malédictions qui font venir le malheur sur la nation. Il est temps que nous changeons de paradigme en changeant de confession. Au nom de Proverbe 11:11, la nation s'élève par la bénédiction des hommes droits, mais elle est renversée par la bouche des méchants. Que la voix des justes s'élève et plaide pour la nation devant Dieu qui promet. 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

0: voilà, de retour pour cette deuxième partie de Fraîcheur Royale. Tout le monde est là, personne n'a disparu. Romuald et Koumet nous accompagnent toujours, voilà. Il y a de l'autre côté vidéocadrage, Bida qui est là, il est bien présent. Et de l'autre côté aussi, de la technique, on passe un bonjour ou bien enfin un clin d'œil à Dorcas. Oui, c'est une très jeune stagiaire, elle viendra probablement dans quelques minutes vous servir la page pratique. Voilà, c'est moi qui lis généralement la page pratique, mais cette fois-ci, elle veut bien s'exercer. Donc, vous allez l'écouter tout à l'heure, voilà, cher auditeur, elle va vous servir la page pratique. On continue toujours avec nos deux thématiques, hein, avant justement les musiques de coup de cœur. 640 61 38 42 671 15 73 21. J'ai élevé la fille de ma grande sœur comme si c'était la mienne après son décès aujourd'hui et ayant obtenu ses diplômes parce que je lui ai fait venir en France. Elle récupère mon mari. Ayant découvert cela, je ne sais quoi faire. Ils sont nombreux à être dépassés face à cette situation. C'est vrai, hein? Ça arrive au quotidien, tous les jours. On vit hein, des situations assez complexes, assez compliquées. Ça dépend des versions de tout un chacun, mais celle-ci, elle dépasse vraiment certains auditeurs qui ne savent même pas quelle solution ou bien qu'est-ce qu'ils vont dire à cette jeune dame qui est à l'écoute. Mais bon, les patriarches hein, ont parlé, ça me fait penser comme ça au patriarche maréchal. Et je sais pas, au haut de sa montagne, je sais pas si tout se passe bien de ce côté, j'espère qu'il y a aucun souci. Guy Alain, voilà, Basile qui a vraiment disparu, bon après-midi, hein, peu importe où vous nous écoutez, bon après-midi à vous. J'espère que vous viendrez hein, aussi nombreux pour la deuxième partie. Il y a déjà un auditeur, hein, un auditeur sur la ligne 2, un enfant de bas âge. A-t-il le droit d'attirer l'attention de son parent en cas de dispute? À la ligne 2, auditeur. Allô? Patriarche Maréchal. Patriarche.
1: Buongiorno.
0: Buongiorno, Patriarche.
1: Je sais que le parquet n'est pas là. Mm-hmm. Bon, mais je salue tout le monde à tes côtés et ceux qui sont en grande maison royale pour la tâche au quotidien.
0: Merci beaucoup.
1: Je n'oublie pas les auditeurs et que les téléauditeurs. Mm-hmm. C'est pathétique, hein, c'est triste.
0: C'est vraiment triste. Hein.
1: Moi, je dirais à cette dame de se mettre en prière. Parce que celui-même qui a observé, c'est son mari. Je me rends compte qu'il a été consentant de ce cirque bouffon sexuel. Mm. Ah oui, il faut s'en prendre à l'homme. Je dirais à cette femme. Allô?
0: Oui, patriarche.
1: Pourquoi tu voudrais qu'un homme pour elle et se le mettre en prière?
0: D'accord.
1: Ça ne mettra pas l'on fait cette histoire.
0: Merci beaucoup, hein, patriarche maréchal. C'est vrai que j'aimerais bien avoir hein, une musique religieuse, mais bon, c'est pas grave. Romuald et Koumet, voilà, on va prendre, hein, en attendant, si certaines personnes agissent, on va prendre les coups de cœur, les musiques choisies par les auditeurs.

Ce mot dans vos oreilles hein, pour faire plaisir à William Gongon, qu'on salue, hein, qu'on resalue encore. Hein. Voilà, on va prendre le deuxième coup de cœur. Je suppose que c'est Rance.

0: Voilà, celle-ci a été choisie par Martial Dimas, qu'on salue encore. Au passage, voilà, pour ces auditeurs qui voudront encore intervenir pour cette thématique mise sur la table cet après-midi, la première, cette jeune dame qui a élevé cet enfant à partir de 3 ans jusqu'à ce qu'elle ait obtenu ses diplômes universitaires. Et après, du jour au lendemain, elle a piqué, on peut dire ça comme ça, son partenaire. Elle ne sait pas ce qu'elle peut faire aujourd'hui, vous savez, ce sont des choses qui arrivent au quotidien, qu'on vit dans nos sociétés au quotidien. C'est assez difficile de savoir qu'on est levé une personne et cette personne nous fait des coups aussi durs comme ça. C'est vraiment difficile et je partage vraiment l'avis de certains auditeurs qui ont dit « c'est fort, c'est vraiment fort, là je ne sais vraiment pas ». Quoi dire à cette dame? Beaucoup de courage, vraiment, beaucoup de courage. Et à ses enfants de bas âge, qui ont souvent, ses enfants très éveillés, parce qu'il faut le dire, qui ont pour habitude d'attirer l'attention, parce que je me suis rectifiée, pas recadrée, attirer l'attention de leurs parents sur certaines fautes qu'ils commettent envers leur épouse. Voilà, donc c'est important de souvent un peu dialoguer, de souvent dire à papa, non, là tu as fauté, là tu devais faire ceci, là tu dois faire cela. C'est vraiment très important. C'est vrai que certaines personnes ne voient pas ça comme moi je vois, mais bon, il faut quand même le noter, que c'est très important. On va remercier tous les auditeurs qui ont eu à participer. Et on va dire bonsoir ou bien bonjour, je ne sais pas. C'est Dorcas qui nous a rejoint, cette jeune stagiaire que nous avons ici à Royal FM. J'apprécie énormément sa touffe, les nappies, parce que les cheveux naturels, on n'en voit plus aujourd'hui. Elle a ses beaux cheveux naturels. Dorcas, bon après-midi à toi, ça va?
1: Ça va très bien, Dorine, et toi?
0: Ça va, je me porte bien. Et en plus, elle a une très belle voix. Je ne sais pas si vous voyez. La semaine a bien débuté.
1: Oui, elle a très débuté. Très bien débuté par la grâce de Dieu.
0: Qu'est-ce que tu as fait en particulier, Dorcas?
1: La pensée du jour.
0: Non, pas encore, la pensée du jour. Qu'est-ce que tu as fait en particulier durant cette nouvelle semaine qui nous est offerte?
1: Rien de particulier.
0: Rien de particulier? Pas un papier? Un papier au journal?
1: Pas aujourd'hui.
0: Pas aujourd'hui. Bon, il y avait un dernier auditeur. Bon, je ne suis pas sûre que Romuald et Koumen va accepter. Vraiment, je m'en excuse. C'est le moment de la page pratique. Dorcas, avec toi, la pensée du jour.
1: La pensée du jour du 24 août invite à trouver la force et la paix dans les moments d'apprentissage de la vie, en se rappelant que chaque épreuve contribue à grandir à l'image des réflexions quotidiennes proposées par des portails spirituels.
0: D'accord, je pense qu'il y a une citation aussi du jour.
1: Bien sûr, Victor Hugo. D'accord. Le bonheur suprême de la vie est la conviction d'être aimé pour soi-même. Ou plus exactement, d'être aimé en dépit de soi-même.
0: La pensée biblique?
1: La pensée biblique du jour s'appuie sur le verset 3 tiré de Jean 17. Il est écrit, « Or, la vie éternelle, c'est qu'ils te connaissent, toi, le seul vrai Dieu, et celui que tu as envoyé, Jésus-Christ. »
0: La pensée coranique?
1: La pensée coranique du jour est tirée de Sourate 2, verset 45, où il est écrit, « Et cherche secours dans l'endurance et la prière, car certes, cela est une lourde tâche, sauf pour les humbles. »
0: D'accord, l'éphémérie.

0: garçons ou bien des belles âmes?
1: C'était des bons camarades de classe. Des très bons camarades.
0: Des bons camarades que si aujourd'hui tu revois ces personnes.
1: Oui, bon, vous savez, je ne sais pas trop pourquoi, mais j'ai gardé de très bonnes relations avec tous ceux avec qui j'ai eu à faire les bains.
0: D'accord.
1: Je n'ai pas vraiment dans mes souvenirs un ennemi ou quelqu'un, je ne sais pas trop. Mm. Mais toujours est-il que tout allait bien.
0: D'accord. Jean-Jacques, on a deux thématiques. Hein. On a posé deux thématiques sur la table. Il y a cette jeune femme qui a pris la fille de sa grande sœur qui est décédée aujourd'hui. Et la fille en question a tapé d'eau, si je peux dire ça comme ça.
1: Les enfants aujourd'hui sont très mal élevés. Hein. si c'est une façon de récompenser ou bien de marquer sa reconnaissance pour quelqu'un qui vous a aidé,
0: oui,
1: c'est une autre affaire. Mais vous savez aussi, dans le monde des femmes, c'est un monde de compétition et de rivalité. Beaucoup de rivalité. On se dit, c'est le mari de ma tante. Donc voilà, je ne sais pas quelles sont les intentions réelles de cette demoiselle, mais je pense que le mari de sa tante est son père.
0: Exactement.
1: D'une certaine façon, pour moi, c'est un acte incestueux.
0: Oui.
1: Incestueux dans le sens, pas nécessairement pour dire que c'est, mais c'est dans le sens que c'est quelque chose d'interdit.
0: Mm-hmm.
1: Il faut qu'on se fixe des bases dans notre société, il faut qu'on se fixe des frontières. On ne touche pas à tout, on n'arrive pas à tout, ce n'est vraiment pas important. Donc, il faut tout faire pour éviter de se retrouver dans des positions bizarres. Moi, je pense qu'il faut s'interdire.
0: Refaire l'éducation des gens et des
1: oui,
0: autres.
1: Oui, il faut dire aux autres qu'il y a des interdits, il ne faut pas franchir.
0: D'accord. Et la deuxième thématique, est-ce qu'un enfant à bas âge, c'est-à-dire 4 ans, 3 ans, a-t-il le droit d'attirer l'attention?
1: Non.
0: J'ai même pas encore terminé.
1: Vous avez dit 4, 3 ans.
0: Oui, d'attirer l'attention. Papa, tu as fauté. Il faut demander pardon à maman. Voilà. Est-ce que c'est possible?
1: 4-3 ans, je pense que l'enfant doit rester un enfant. À partir d'un certain âge...
0: On pourra quand même le considérer comme un enfant éveillé.
1: Non, c'est un enfant. Il y a des subtilités de la vie qu'il ne peut pas maîtriser à 4 ans, 3 ans.
0: D'accord.
1: Vraiment, tout ce qu'on demande à l'enfant à 4 ans, 3 ans, c'est d'être un enfant.
0: D'accord, c'est ton
1: obéir
0: point de vue.
1: Obéir à ce que papa et maman disent. Maintenant, pour donner l'opportunité aux enfants d'intervenir dans les relations de couple, il faut une certaine maturité.
0: Bah, c'est attirer l'attention.
1: Non, 4 ans, 3 ans, l'enfant n'a rien à attirer comme attention. Que l'enfant reste enfant, que l'enfant fasse exactement ce que papa dit ou maman.
0: D'accord.
1: L'âge viendra où on demandera son point de vue. Ce n'est pas encore le moment. Il faut prendre le temps de grandir. Il faut prendre le temps d'être un enfant.
0: En une minute, hein, Jean-Jacques, en une seule minute, je te donne l'opportunité d'apprécier Dorcas pour la page pratique.
1: Apprécier?
0: Oui, en quelques secondes.
1: Apprécier, genre...
0: Le fait que tu as, donné un point de vue.
1: Je dirais que la première fois, ce n'est pas facile et qu'avec le temps, on prend ses marques.
0: Ah, c'est le seul conseil.
1: Oui.
0: Merci beaucoup Jean-Jacques Foucault.
1: Bien sûr.
0: C'est vrai que tu ne pars pas. Il est 14h déjà passé de 55 minutes, le point littéraire de cet après-midi.
1: Voilà, cet après-midi nous avons le privilège, sinon l'honneur de recevoir un diplomate. Un diplomate qui est au Cameroun. C'est un frère de la Côte d'Ivoire.
0: D'accord.
1: Qui nous a proposé un recueil de poèmes. Le titre c'est « Entre révolte et lumière ». La seule chose que je peux dire sur ce recueil de poèmes, c'est que le livre a été écrit il y a plusieurs années et a été publié 40 ans plus tard.
0: Wow. Pourquoi 40 ans plus tard?
1: Il faut écouter l'émission pour le savoir.
0: Merci beaucoup pour cette belle transition. Le point littéraire, ce sera tout de suite. Je remercie Dorcas d'avoir participé à la page pratique de cet après-midi. Moi, je vous donne rendez-vous demain lorsqu'il sera à 12h30. Bonne soirée à tous.
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Mesdames et messieurs, c'est un immense plaisir de vous savoir aussi nombreux que vous l'êtes. Nous sommes le lundi 24 août 2026. Et nous sommes là pour parler de livres en première partie d'émission et également de questions de droit. Bienvenue au Point littéraire, en espérant que vous avez eu un week-end tranquille, que vous avez passé d'agréables moments en famille. Installez-vous confortablement, mais avant de parler émission, parlons d'abord de la mutuelle d'assistance et de solidarité.

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0: Voici le texte de cet après-midi. C'est un recueil de poèmes. Le titre, Entre révolte et lumière. Un livre écrit par Benjamin Désiré Boidi. C'est un ressortissant de l'Est de la Côte d'Ivoire. Eh bien, Benjamin Désiré Boidi est un professionnel des finances publiques, fort de plusieurs décennies d'expérience au service de l'État ivoirien. Il a occupé des fonctions stratégiques à la trésorerie d'Abidjan, participé à un important projet de réforme fiscale et foncière, puis exercé comme agent comptable dans plusieurs établissements publics. Plus récemment, il a été payeur à l'ambassade de Côte d'Ivoire au Cameroun, c'est-à-dire de 2021 à 2026, un poste qui va bientôt évidemment quitter. Mais parallèlement à sa carrière administrative, il nourrit une profonde passion pour la littérature, l'histoire, l'anthropologie et la philosophie inspirée par la pensée de Cheikh Anta Diop. Il s'inscrit dans une dynamique de valorisation des civilisations africaines et de réveil des consciences. Eh bien, Benjamin Désiré Boidi est avec nous. Et il n'est pas seul. Mais d'abord, on va l'accueillir. Benjamin Désiré Boidi, bon après-midi et bienvenue sur Le Point Littéraire.
1: Merci beaucoup.
0: C'est un plaisir de vous accueillir. J'aimerais vous demander comment est-ce que votre séjour au Cameroun depuis 2021 jusqu'en 2026 se passe.
1: Merci pour la question. Et c'est une question assez fondamentale. Le Cameroun, c'est un beau pays.
0: Oui.
1: C'est un pays où il y a beaucoup de choses à découvrir. D'abord, l'homme. Et j'ai été très bien accueilli au Cameroun. Et c'est avec beaucoup de joie que chaque fois, je rencontre de nouvelles personnes. Et en dehors de tout ce qui concerne l'humain, il y a aussi le paysage. Le Cameroun montre vraiment de très beaux paysages. Mmh. Donc pour le tourisme, en tout cas, c'est une terre, à découvrir.
0: Vous êtes au Cameroun, ça fait plusieurs années maintenant. Y a-t-il une préférence? Vous êtes heureux de retourner à Abidjan, en Côte d'Ivoire, ou bien vous souhaitez poursuivre votre séjour ici au Cameroun?
1: C'est une question, je dirais, piège. Bon, en fait, c'est vrai que c'est la belle famille. Hein?
0: Oui.
1: Et le Cameroun, c'est l'autre côté de la Côte d'Ivoire.
0: Oui.
1: Et seulement que bon...
0: On est toujours mieux chez soi.
1: On est mieux que chez soi. Toute la famille m'attend de l'autre côté.
0: Oui.
1: Madame, les enfants, en fait. Et puis, beaucoup de choses m'attendent en tout cas de l'autre côté.
0: Il faut dire que vous avez travaillé à l'ambassade de Côte d'Ivoire au Cameroun.
1: C'est ça.
0: Vous êtes là depuis 2021. Vous
1: étiez
0: même celui qui portait l'argent, en fait. Parce qu'on dit le payeur. Le payeur, c'est celui, en fait, qui gère l'argent. Est-ce que c'est une tâche facile?
1: Pas du tout. C'est pas facile de gérer les finances d'une structure importante comme l'ambassade.
0: Oui.
1: Et même dans n'importe quelle structure de l'État ou même privée, ce n'est pas facile.
0: Oui.
1: Ce n'est pas que l'argent est entassé quelque part dans votre bureau, pas du tout. On fait tout à partir des virements et autres, mais c'est... Le processus...
0: Une certaine rigueur.
1: C'est ça. Il faut une certaine rigueur. Mmh. Nous avons des règles en matière de finances. Il faut

0: fois, j'étais en classe de 5e. Mmh. Ça veut dire que ça fait longtemps bon, que j'essaie de faire un peu de poésie.
1: Oui, mmh. De créer des mots qui chantent, qui parlent au grand public.
0: C'est ça, d'abord, bon, c'est quelque chose qui s'adresse à moi. Et puis ensuite, bon, je me rends compte que bon, ça peut aussi être destiné au public. Mmh. Mmh.
1: Comment est-ce que vous entrez en contact avec la toute première maison d'édition et que vous disent-ils ce que vous rencontrez?
0: Merci. La toute première fois où j'ai rencontré une maison d'édition, c'était en Côte d'Ivoire. Et c'était en 1986. Mmh. Et bon, j'ai déposé mon tapuscrit et puis
1: 86.
0: Et déposé mon tapuscrit et puis la maison d'édition en question, CEDA, a fait savoir que bon, ça n'intéresse pas. Mmh. Et par la suite, je me suis adressé à une deuxième maison qu'on appelle NEA. Et depuis un moment, cette maison d'édition s'appelle NEI, Nouvelle Édition Africaine, devenue Nouvelle Édition Ivoirienne.
1: Oui.
0: Et bon, donc c'était le même son de cloche. Hein. Et bon, les gens n'étaient pas intéressés au niveau de ces deux maisons d'édition, à tout ce qui concerne, en fait, n'étaient pas intéressés à la poésie.
1: Oui. Oui. 40 ans plus tard, vous avez la chance et l'opportunité d'être édité. Et c'est par le biais des éditions Les Fous du Livre. Le docteur Onoïs Kosa, c'est la patronne des lieux. Bon après-midi et bienvenue sur Le Point Littéraire.
2: Bon après-midi Jean-Jacques Foucault, bonsoir Désiré Benjamin Boisdi.
0: Bonsoir.
2: Et merci à Royal FM de toujours nous ouvrir ses portes lorsqu'il s'agit du livre.
1: C'est un plaisir. Alors dites-nous, comment est-ce et où s'est déroulée la rencontre avec cet auteur ivoirien, Benjamin Désiré Boisdi?
2: Alors, étant donné que déjà la Côte d'Ivoire, c'est un pays frère, un pays ami, il est toujours... je suis presque toujours en train d'aller... Je suis presque toujours en train d'aller à l'ambassade de Côte d'Ivoire. Et c'est ainsi que, lors de mes multiples rencontres avec monsieur l'ambassadeur et le premier conseiller qui est parti un peu avant lui, monsieur Daniel Kouakam. Alors, c'est comme ça que... lui, passionné du livre, est sorti de son rôle de payeur pour devenir un payeur de livres chez moi. Donc, c'était déjà ça. Après, payeur de livres, un jour, il a choisi de venir avec sa famille, c'est-à-dire ses enfants, du côté du musée national où je suis bien installée au pôle des arts littéraires du Cameroun. Il a découvert c'est-à-dire le savoir-faire camerounais à travers les livres. Et donc, oui. Il en prenait vraiment en packaging. Et un jour, dans son bureau, je lui ai dit, mais écoute, tu ne vas pas finir ta vie à lire pour les autres. Tu m'as dit que tu aimais écrire et tout, ça fait longtemps. Alors, est-ce que tu ne pourrais pas ressusciter ces manuscrits? Est-ce que ça ne peut pas sortir des tiroirs? Et là, il m'a dit non, alors, parce qu'il faut dire que M. Boisdi est conservateur, il est un peu comme le pape Benoît XVI, c'est-à-dire...
1: Il aime avoir des archives avec lui.
2: Il est archiviste, hein, je pense qu'il devrait refaire un tour du côté de l'Estic ici pour aller faire vraiment... Oui, parce que... Alors là, son âme de conservateur m'a dit, oui, j'ai écrit il y a plus de 20 ans des choses et tout... Mais là, je ne peux pas sortir ça parce que je vais faire de l'auto-édition. Mmh. Alors, je lui ai dit, tu ne peux pas avoir une amie comme moi qui demande aux auteurs de publier dans les règles de l'art à partir d'une maison d'édition et tu vas faire... ce que tu vas faire là, c'est un peu du bricolage. Mmh. Alors, il m'a dit non parce que les éditeurs ont souvent refusé, rejeté ces manuscrits et tout. Et il pense que ça peut être son métier du soir parce que... Il aimerait bien faire dans l'édition, donc il pense que son livre peut être, j'ai dit non, écoute, on ne peut pas être juge et partie, donc il faudrait bien que l'autre personne puisse te lire. Je l'ai dragué pendant près de 3 ans et l'année dernière, je pense qu'il est rentré net dans mes filets et il n'a pas eu un autre choix que de publier, donc entre Révolte et Lumière, il faut dire que c'était déjà pas le titre original, mais oui. Ça, il peut en parler.
1: Oui, il faut dire que 3 ans plus tard, pourquoi 3 ans plus tard? Pourquoi vous avez peiné à vous décider finalement de faire publier votre manuscrit qui datait quand même de 1986? C'était là une

0: eu l'opportunité.
1: Ah oui. Bon, merci beaucoup pour cette question. Je dirais que 3 ans, je dirais même 5 ans, puisque c'est depuis 2021.
2: Oui.
1: Et c'est depuis 2021 que le docteur voulait coûte que coûte que je lui laisse mon document. Je ne voulais pas. Et il faut dire qu'elle était téméraire. C'est parce qu'elle était téméraire qu'elle a pu vraiment avoir en fait ce document. Parce que j'étais convaincu qu'il fallait que moi-même je m'auto-édite.
0: Oui. Pour quelle raison? Parce qu'il y avait une crainte encore de voir le document rejeté une fois de plus.
1: C'était devenu une affaire maintenant de. Comment on appelle ça? De prise de conscience personnelle et de défi. Oui. Dès l'instant où les maisons d'édition classiques refusent de m'éditer, je me suis dit qu'il faut que moi-même je devienne éditeur. Et avant d'éditer d'autres personnes, il faut que je pense par moi-même. Voilà.
0: Il y a le docteur Honoris Causa Marie Baïti Mawem qui nous dit que le titre Entre Volte et Lumière, c'était pas le titre au départ qui avait été choisi par vous.
1: Tout à fait.
0: C'était plutôt Cesse de danser Afrique.
1: Cesse de danser Afrique.
0: Pourquoi Cesse de danser Afrique?
1: Bon, en fait, ce titre est un peu énigmatique. Ça peut donner l'impression que je suis contre, en fait, certains amis qui sont dans le domaine de la danse. Pas du tout. Au contraire, tout ce qui est danse, c'est une expression, en fait, d'une partie de notre culture, oui. Surtout en Afrique. Et ici, le mot danser, j'ai pris ça dans un autre sens. Et le mot danser, c'est surtout l'amusement gratuit, fortuit, et l'amusement, tout ce qui nous pousse à observer des scènes souvent de bassesse,
0: oui.
1: Et qui ne nous amène pas à quelque chose d'élégant.
0: Généralement, la danse fait référence à la réjouissance, la jouissance, et pas nécessairement à quelque chose de construit.
1: Oui, en fait, c'est vrai que l'Afrique a besoin de se réjouir, mais quand on regarde tous les fléaux qui frappent ce continent et tous les problèmes de misère sociale, morale, et alors c'est difficile de voir un peuple qui souffre en même temps qu'il est heureux. Alors c'est un contraste terrible. Et je voudrais donner l'exemple un peu simple. Voilà que quand il y a un deuil, logiquement on est là pour pleurer, n'est-ce pas?
0: Oui.
1: Mais ce que l'Africain fera de mieux, c'est de plutôt danser davantage pendant le deuil. C'est une façon de peut-être, c'est peut-être une philosophie, une façon de minimiser le mal qu'on vit et à travers la danse.
0: Oui.
1: Et donc si on passe sur cet aspect et qui est effectivement l'expression corporelle de ce que la personne ressent de joyeux, alors je dirais que c'est le fait d'organiser tout un ensemble de schémas qui amène l'homme à ne pas prendre conscience de ce qu'il est, de ce qu'il doit faire.
0: Marie-Béatie Mawem, comment est-ce qu'on arrive à convaincre le poète de changer son titre ou bien d'apporter des modifications au niveau du titre de son recueil de poèmes?
2: Parce que la technique, à un moment donné, est obligée de réagir. Parce que lorsqu'un auteur apporte son manuscrit, il a un fond. Et en tant qu'éditeur, je n'ai pas le droit de toucher ce fond. Mais par contre, en ce qui concerne la forme et la fabrication des couvertures, des éléments comme ça, y compris maintenant... le titre de l'ouvrage, parce que le titre de l'ouvrage est ce qui nous accroche à la librairie. Donc en ce moment, il y a l'homme d'affaires qui est derrière avec tout son intérêt. Qu'est-ce qu'il va vendre? Et maintenant, un titre aussi doit être un peu littéraire aussi. C'est-à-dire, d'un coup, quand on a le titre, on n'est pas obligé de comprendre immédiatement ce qui est dans le livre de manière linéaire, entre révolte et lumière, parce que oui, après lecture et relecture, c'était exactement ce que l'âme du jeune garçon, parce qu'il faut tenir compte, peut-être s'il avait écrit ce livre aujourd'hui, on aurait pu laisser ce titre, ça aurait marché, parce qu'aujourd'hui, on pourrait vraiment demander à l'Afrique de cesser de danser. Mais sauf que aux années dont il écrit ce livre, ce n'est pas la même vision en Afrique. Donc, lui, il commence à être un peu visionnaire étant très jeune.
0: Oui.
2: Donc, du coup, en lisant le livre, on voit plus de la révolte dans la petite poitrine du jeune étudiant. Et on voit aussi un espoir, donc la lumière. Mais comme il n'est pas à la prise de décision, alors il y a entre. Donc, du coup, entre révolte
0: et lumière, partager.
2: Voilà, c'est un peu ce que le jeune homme qui écrit en ce moment-là nous sert. Donc, je crois que le titre « Cesse de danser l'Afrique » n'aurait pas, c'est-à-dire,
0: peut-être rendu fidèlement compte.
2: Voilà, représenter oui. le contenu de cet ouvrage.
0: Benjamin Désiré Boidi, l'enfant ou le jeune, parce qu'à ce moment, vous êtes un adolescent, vous écrivez, vous regardez l'Afrique, vous constatez qu'il y a quelques problèmes avec notre élite dirigeante. La gouvernance des pays africains, avec on vient de traverser la période des indépendances, on a une nouvelle élite bourgeoise qui a quelques soucis, qui a du mal à adopter peut-être des comportements pour le développement. Est-ce que le regard que vous aviez à cette époque-là est le même aujourd'hui?
1: Bon, en fait, c'est mitigé. C'est mitigé. C'est vrai que juste après les indépendances, ce n'est pas facile. L'Afrique a tout à acquérir. Tout a construit, tout a bâti, alors qu'il n'y a pas suffisamment de moyens financiers, logistiques, même humains, pour pouvoir mettre en route les différentes politiques de développement.
0: Il faut former des hommes.
1: Il faut former des hommes. C'est très important. Et la première des richesses pour le développement harmonieux d'une nation, c'est au niveau des ressources humaines. Et là... Là, on ne peut pas trop se plaindre de ce que bon, nos responsables, nos dirigeants aient des difficultés à mobiliser autant de compétences pour faire ceci ou cela.
0: Oui, et même des ressources.
1: Ce n'est pas oui. facile. Il faut reconnaître qu'il y a eu beaucoup de travail abattu par les différents pays, les différents gouvernants.
0: La prochaine question, c'est 50 ans plus tard, qu'est-ce qui a fondamentalement changé par rapport au regard que vous jetiez sur l'Afrique? Mais d'abord, le break et on revient.
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0: Entre révolte et lumière, c'est le recueil de poèmes que nous feuilletons cet après-midi chez un livre de Benjamin Désiré Boisdi, publié après sa rédaction plus de 40 ans, avec plusieurs jets. C'est les éditions Les Fous du Livre qui ont décidé donc de publier le livre. Et donc, nous sommes avec Marie-Betty Mawem, c'est le docteur Louis Koza, également qui est là. Alors, tout à l'heure, je demandais à Benjamin Désiré Boisdi, plus d'une cinquantaine d'années après, est-ce que vous pensez que votre livre reste d'actualité?
1: Oui, ça reste toujours d'actualité. Il y a des thèmes qui sont dans ce livre, parce que je voudrais dire tout de suite que tout n'est pas lié à la, aux faits politiques ou à des choses qui sont passagères. Il y a des textes à l'intérieur de ce recueil et qui parlent de notre relation à Dieu. Et donc, par moment, Dieu qui est plus ou moins interrogé, et ce qui veut dire que les exégètes et les théologiens ont aussi vraiment des choses à nous dire. Et ceux-là, ils sont là, et l'homme vit toujours. C'est un travers, c'est une difficulté.
0: Oui. Et lorsque vous parlez, par exemple, de la race noire, vous êtes allé même chercher dans les versets bibliques pour chercher à comprendre où va la malédiction, pourquoi les Noirs sont toujours derrière. Vous avez même utilisé des mots assez intéressants, pourquoi nos cousins d'Asie, notre cousine Amérique se portent mieux et pourtant l'Afrique fait du statu quo jusqu'à présent.
1: Oui, et là c'était au niveau de du poème « Cesse de danser Afrique ».
0: Tout à fait.
1: Où, nous faisons un amer constat de ce que l'évolution semble être une réalité au niveau de certains continents, et que sont par exemple l'Europe, l'Asie,
0: oui,
1: pour ne citer que ces deux, alors qu'en Afrique c'est un désastre qui ne dit pas son nom. Et l'Afrique semble traîner, et quand on regarde de près les choses, ce qui fait un souci véritable, c'est le manque de cohérence dans l'action et même dans la pensée des peuples noirs. Et là, ça devient assez, ça devient préoccupant. Et le peuple noir semble se mettre dans une sorte de mimétisme et en même temps se met dans une situation de complexe d'infériorité au point où il n'arrive plus à décoller réellement. Et il est tétanisé, il est là et il attend que tout soit décidé pour lui depuis l'Occident. Comme si c'était vraiment un groupe d'enfants qui n'attendent que en fait, la réaction des parents pour pouvoir agir ou même sortir.
0: Peut-être pour rester sur des textes qui sont plutôt engagés sur le plan politique, est-ce que la faute c'est essentiellement l'Africain lui-même? Est-ce que vous ne vous dites pas que après 50 ans, on n'a vraiment pas lâché totalement du laisse aux pays africains pour qu'ils puissent faire ce qu'ils ont besoin de faire? Est-ce que l'influence de certaines puissances ne demeure pas un frein pour le développement de nos pays africains?
1: Oui, ça c'est vrai. C'est vrai que l'Afrique, quelque part, doit lutter pour sortir d'une certaine situation dans laquelle elle se retrouve. Et l'ancien colonisateur ne va jamais accepter de libérer en fait l'ancien colonisé.
0: Oui.
1: Ça, c'est une question de réalité. C'est lui qui vous permet de vous sentir plus à l'aise et de développer toutes sortes de biens et de confort chez vous.
0: Oui.
1: Vous
0: ne
1: pouvez pas laisser la personne partir comme ça. Et au niveau biblique, bon, si on veut faire un clin d'œil à la Bible, on a vu cela avec Pharaon. Quand Moïse a voulu faire sortir le peuple de Dieu de l'esclavage égyptien pour se retrouver en terre de Canaan, mais le Pharaon,
0: oui,
1: d'Égypte a dit pas question. Et donc ça a été une lutte. Ce n'est pas facile d'accorder la liberté à celui qui est véritablement à votre service et qui est corvéable à volonté.
0: Généralement, on dit la liberté, elle s'arrache, elle ne se donne pas. Alors, le docteur Louis Koza, Est-ce que c'était facile de diriger ou de mettre en forme un texte qui, sur le plan politique, est autant engagé? Est-ce qu'à un moment donné, on n'a pas dû demander au poète d'aller un peu vers l'apaisement, d'utiliser des mots moins durs, des appréciations qui pourraient moins lui porter préjudice à un certain moment?
2: Alors, je pense que un enfant peut mieux peindre la société que les adultes. Donc, tout ce qui était dans son livre déjà était intéressant parce qu'au moment où il écrit, c'est l'innocence qui parle et un espoir qui parle. Et maintenant, la critique n'était déjà pas du tout aisée, mais sa critique menait vers une révolte. Alors, il trouvait déjà que ce n'était pas normal et je pense que parmi les genres littéraires, la poésie a toujours été un art qui convient bien à la satire. Parce qu'effectivement, en poésie, on peut dire à quelqu'un « tu n'as presque pas été beau » sans lui dire totalement que tu es laid. Je pense que c'est ce que M. Boisdi essaye de faire. Et aussi, aujourd'hui, je pense que l'Afrique a besoin des auteurs engagés, c'est-à-dire qu'ils disent des choses comme il se doit parce qu'ils n'ont presque rien à perdre, mais ils voudraient peindre la société comme dans laquelle ils évoluent. Donc, je pense que non. Je n'ai pas trouvé le texte dur, j'ai trouvé qu'il est osé. Et je pense qu'aujourd'hui, où il prend sa retraite, l'Afrique a bien besoin de lui plus qu'hier, parce que hier, il a fait plusieurs pays en Afrique, et donc il connaît beaucoup de réalités africaines. Du coup, s'il se met à décrire l'Afrique, et peut-être à nous donner même des essais dans le futur, en faisant ses propres synthèses, je pense que la plume de Benjamin Désiré Boisdi peut être très très porteuse et peut aussi avoir beaucoup de révélations.
0: Tout à fait.
2: Donc moi je l'encourage et les fous du livre seront toujours là pour animer cette folie en lui.
0: Il faut dire, Benjamin Désiré Boisdi, qu'il n'y a pas que de la politique. On voit bien qu'à l'intérieur de votre texte, il y a un fils qui parle à sa mère avec des mots d'enfant.
1: C'est ça.
0: On sait dire et décrire l'amour qu'on porte à sa mère. Dans notre contexte, c'est souvent rare de voir un enfant parler aussi bien à sa mère, surtout parler d'amour. Dans quel état d'esprit vous vous retrouvez? Dans quelles circonstances vous décidez de mettre ces mots sur du papier?
1: Merci beaucoup. En fait, c'est le poème intitulé « Poème pour ma mère ». Mais en fait, j'ai toujours été très, très, très, très, très proche de ma mère. Ma mère m'a toujours fasciné. Ma mère, en fait, j'ai toujours été un grand admirateur de maman. Et du coup, quand je me retrouve ailleurs, dans une contrée éloignée, où je n'ai plus cette possibilité de la rencontrer à tout moment, d'entendre sa voix, même de voir son regard, c'est comme si c'était deux amoureux. Hein. Ma mère et moi, en fait, il y a beaucoup de, comment on appelle ça,
0: une relation fusionnelle. Une
1: complicité, oui, vraiment entre nous. Et donc, étant dans une situation où je ne sais pas comment rejoindre ma mère plus facilement, parce qu'il faut, pour des raisons d'études, être à un endroit où il faut observer la patience, et en ce moment, toutes sortes d'idées passent par la tête.
0: Par la tête.
1: C'est ça.
0: Et on décide de se confier à son papier.
1: C'est ça.
0: Alors, vous n'avez donc pas fait les études totalement en Côte d'Ivoire?
1: Si, j'ai fait mes études en Côte d'Ivoire, mais je n'étais pas toujours dans la même région que ma mère.
0: D'accord. À côté de votre mère, il y a des sujets comme la paix.
1: La paix.
0: La paix, on peut bien comprendre que pendant plus de 10 ans, la Côte d'Ivoire a traversé un moment trouble. Ça a dû aussi vous affecter, vous impacter, vous donner certainement des mots.
1: Mais je dirais que l'écrit de ce poème concernant la paix est bien antérieur à la situation compliquée que la Côte d'Ivoire a connue dans les années 2000. Puisque bon, l'œuvre aurait pu même paraître depuis 1986.
0: Oui.
1: Donc ça, c'est des tests vraiment antérieurs. Et ce n'est pas si... C'est de façon prophétique ou quoi. Je crois que ce genre de textes ont pu connaître le jour. C'est comme l'autre poème qui dit « Je suis combattant de la misère ».
0: Oui.
1: Mais en fait, quand je lis, je relis ce texte, c'est comme si j'étais en train de dépeindre la situation de la Côte d'Ivoire pendant la période difficile. Alors que ça, c'est un texte qui était là depuis longtemps. Si j'avais écrit ce texte-là maintenant, les gens pourraient peut-être faire une interprétation tendancieuse en disant que c'est parce que je sais qu'il y a eu une situation des guerres ou des troubles dans le pays. Non, pas du tout. C'est une alerte qui a été donnée. C'est vrai qu'à l'époque, en Afrique, partout, il y avait des guerres.
0: Oui.
1: Il y avait des choses. Donc, c'est un texte universel là, que j'ai voulu faire. C'était pas, c'est même pas qu'un jour, des situations difficiles
0: pouvaient se présenter.
1: Pouvaient se présenter vraiment à mon propre pays.
0: On a écouté quand même pendant la cérémonie de dédicace de votre recueil de poèmes une question qui mérite encore un intérêt aujourd'hui. Est-ce que vous pensez que si, au moment où vous étiez encore en exercice, vous aviez écrit ce livre, vous l'avez publié, je veux dire, est-ce que vous aurez eu des soucis?
1: Oh, je ne pense pas que j'ai pu avoir des soucis de façon particulière. Parce que, sache, nous avons affaire à des responsables, comment on appelle ça, administratifs, politiques, très ouverts, et qui sont toujours en train d'encourager l'expression plurielle de la pensée.
0: Tout à fait.
1: Et puis, parce que ce qui est dit dans l'œuvre, en fait, ça ne... Ce n'est pas une façon de tirer sur quelqu'un. Bon, en fait, c'est quelque chose d'universel.
0: Docteur, est-ce qu'aujourd'hui, lorsque vous-même, en tant qu'éditrice, peut-être lectrice, vous lisez le livre, vous dites « Je suis totalement satisfaite du produit qu'on propose à nos lecteurs ».
2: Oui, je suis satisfaite parce que M. Boadi, déjà, il faut dire que de son être, c'est quelqu'un qui n'aime pas faire des choses, comment on dit vulgairement, n'aime pas des à peu près. Donc, il se convainc d'abord lui-même de ce qu'il propose. Et en tant que maison d'édition, c'est toujours un honneur de trouver un auteur accompli. Un auteur accompli. Peut-être aujourd'hui, il fait son premier ouvrage. Mais il faut dire qu'il a participé à d'autres ouvrages, même si c'était collectif. Donc, l'art de l'écriture, ça, il avait déjà. Et maintenant, les thématiques qu'il souligne, je pense que ça peut faire des masterclass ou bien même des bons cafés littéraires pour essayer de sensibiliser encore et encore l'Africain d'aujourd'hui ou alors l'Africain futur. Parce que d'une manière ou d'une autre, il nous fait traverser quand même deux générations déjà. Et donc, moi, oui, je pense que son livre est à acheter à la librairie. C'est un livre à lire à tout prix. Et il convient à plusieurs âges, c'est-à-dire les jeunes collégiens peuvent le lire, les étudiants peuvent le lire. Et bien évidemment, les adultes déjà dans la vie courante peuvent lire cet ouvrage. Donc, pour moi, il est à conseiller vivement. Et comme on le sait bien, un diplomate, c'est un grand politicien. Alors, qu'est-ce qui se cache entre les lignes? Je pense que c'est bien à découvrir.
0: Le choix de la première de couverture, c'était à dessin?
2: Oui, c'était à dessin parce que effectivement, entre Révolte et Lumière, on peut voir que le jeune étudiant, en ce moment, il n'a pas les moyens d'implémenter sa politique, c'est-à-dire ce qui lui vient au fond. Alors, comment il va faire pour éveiller l'Afrique? Il utilise la plume. Alors, et puis cette plume-là va retrouver donc je ne vais pas dire cette noisseur, mais cette nuit où est plongée l'Afrique et va donc essayer de briser pour que enfin jaillisse quand même la lumière, afin qu'un soleil puisse briller et que peut-être la lune éclaire un peu mieux. Donc je pense que le mélange de toutes ces couleurs nous donne entre révolte et lumière parce qu'on voit une plume qui est vivante, qui est vibrante, qui est même d'ailleurs violente et qui vient donc là casser, briser une glace et elle va bien évidemment s'éparpiller un peu de partout. Donc je pense que oui, c'était à dessein.
0: Il y avait également des motifs, je me suis posé des questions, les motifs, est-ce qu'ils sont africains, camerounais ou ivoiriens?
2: Effectivement, c'est un mélange parce qu'au Cameroun, il faut dire que M. Boadier est tombé amoureux de Bamoun, de la ville de Bamoun, donc de l'Ouest. Et comme il y a beaucoup de traditions du côté de l'Ouest qui ressemblent beaucoup aux traditions de la Côte d'Ivoire, surtout sur les motifs, par exemple les tissus et tout le reste là, alors j'ai pensé que l'armoirie qu'on peut voir autour conviendrait totalement à des sous africains.
0: Benjamin Désiré Boadi, ça veut dire qu'il y a pas, il y a quand même quelques similitudes dans la pratique ou bien dans les traditions, aussi bien en Côte d'Ivoire qu'au Cameroun.
1: Tout à fait. À travers, vous voyez ce symbole qui est là, et c'est un symbole bien ivoirien, à Caen. Et celui-là aussi, on trouve ça bon au niveau même des pagnes traditionnelles à Caen.
0: Oui.
1: Et ça traduit beaucoup de choses. Et comment on appelle ça, à travers, comme Dr Mawen le disait tout à l'heure, à travers l'observation qu'on fait de certains faits sociaux et culturels, bien sûr, du Cameroun, on se croirait en Côte d'Ivoire.
0: Oui.
1: Et je comprends pourquoi, de temps en temps, ces deux peuples, malgré les accrochages qu'on peut observer, en tout cas, nourrissent un grand amour.
0: Et oui, ça, c'est vrai.
1: La belle famille, en tout cas, on ne sait pas.
0: C'est une certaine rivalité. Vous savez, quand vous avez des jumeaux, c'est souvent comme ça.
1: La rivalité, en même temps, un genre de complémentarité et dans la lutte unitaire par rapport à quelque chose. Alors, je voudrais donner une petite anecdote.
0: Oui.
1: Pendant la crise au niveau des sports, c'était le football, oui, pendant la CAN,
0: oui.
1: Et au Maroc. Mais je vous assure que beaucoup d'Ivoiriens se sont mis là à fustiger et les frères de certaines nationalités qui s'étaient mis là à critiquer le Cameroun. Il n'est pas question. Nous ne vous permettons pas cela.
0: Oui.
1: Oui, ça c'est une affaire de belle famille. C'est entre nous, c'est nous les Ivoiriens. Nous pouvons critiquer, dire ce qu'on veut des Camerounais. Mais vous autres, vous n'avez pas le droit. Ne vous mettez pas entre nous.
0: C'est
1: vous
0: vrai.
1: Voyez. Donc c'est quelque part, c'est intéressant. C'est, pour moi, c'est tellement difficile à comprendre. Comment ces deux peuples qui sont éloignés géographiquement peuvent avoir une telle complicité si marquée?
0: C'est une grosse question. Alors, votre poème préféré de l'ensemble, s'il y a un qui vous parle le plus par rapport à d'autres?
1: Ben, en fait, il y a plusieurs poèmes
0: oui.
1: que j'aime.
2: Mais là, le préféré.
1: Mon poème préféré, c'est le tout premier poème de ma vie.
2: Éthiopie.
1: Non, même pas. L'Éthiopie, ça vient après. C'est vrai que j'ai un amour terrible pour ce pays, l'Éthiopie. Mais c'est la fuite dans la solitude. La fuite dans la solitude.
0: Oui.
1: Ça passe de façon inaperçue. Mais ce poème, alors, a marqué quelque chose de très fort dans ma vie. Et mon grand-père maternel était dans un hameau, et puis loin de son village à lui. Et lors des travaux champêtres, ses femmes par mégarde ont laissé quelques tisons en brousse qui après sont devenus un véritable... c'est pas quoi faut dire, un problème d'incendie.
0: Oui.
1: Y a beaucoup de plantations qui ont été dévastées dans la zone, les plantations de cacaoyers, de tous ses voisins. Et puis, comme si ce feu était intelligent, alors ça suivait les frontières de ces plantations. Et lui, il n'a perdu aucun pied de cacaoyer. Résultat, les voisins se mettent ensemble et viennent maîtriser le grand-père comme un taureau et tente de l'égorger. Et voilà. J'étais là et j'ai suivi. Et cette scène m'a beaucoup marqué. Et pendant que les gens voulaient égorger le grand-père, deux de ses frères étant avec lui tentaient à leur niveau de s'opposer. Oui. Et puis, qu'est-ce qui va se passer? Les femmes, lui-même ses propres femmes et autres, bon, chacun prend ses enfants, puis quitte les lieux. Donc les femmes ont abandonné le mari.
0: Oui.
1: Les enfants sont tous partis. Moi, le petit-fils, c'est moi qui étais là assis en train d'observer la scène.
0: Effroyable.
1: Jusqu'à ce que quelqu'un vienne me tirer de là. Mais tu fais quoi là? Il faut quitter le point. Alors c'est ainsi que, tout petit que j'étais, alors bon, je prends un chemin que je ne connais pas. Donc je me retrouve en brousse, une forêt dense, en train de partir je ne sais où. Donc pour moi c'est assez marquant. La scène de voir mon grand-père qui était tout puissant, être en danger, être maîtrisé, être fragile. Alors je dis, mais c'est pas possible. Cet homme-là, comment il peut être dans une position si inconfortable? C'était fort pour moi. De deux, que les femmes de sa maison disparaissent avec leurs propres enfants et me laissent là, ça c'était aussi
0: terrible.
1: Quelque chose de terrible.
0: D'accord.
1: Et donc voilà, heureusement le grand-père a pu se tirer d'affaire. Et puis bon, la fin était vraiment une bonne chose. Et les gens n'ont pas pu l'égorger.
0: Oui.
1: Il semblerait qu'il a disparu après. Et puis bon, là, il est parti. On s'est retrouvés dans le village voisin.
0: Entre révolte et lumière, Benjamin Désiré Boidi, vous avez compris qu'il y a beaucoup de... Vous avez beaucoup de textes quand même.
1: C'est ça.
0: Voilà, vous avez beaucoup de textes. Vous avez peut-être donné le titre pour que les auditeurs potentiels lecteurs puissent le chercher le moment venu.
1: C'est ça.
0: Voilà. Alors, docteur Honoris Causa, où est-ce qu'on va trouver le livre? Au Cameroun? Peut-être dans toute
2: déjà
0: l'Afrique?
2: Au Cameroun, au niveau du pôle des arts littéraires du Cameroun, au Musée national, à la librairie des Peuples Noirs, à la librairie Clé, à la librairie Saint-Paul, et bien évidemment au FENAC du côté Douala, et en Côte d'Ivoire, dans deux ou trois semaines, le livre il sera déjà disponible. Mais il faut dire également que nous prenons déjà la peine de le traduire en anglais puisqu'il est beaucoup demandé. Donc il y aura une édition en langue anglaise et aussi on pourra le mettre sur les plateformes internationales pour qu'on puisse le télécharger à partir de chaque bout du monde.
0: Peut-être un dernier mot, Benjamin Désiré Boidi, pour la route, à ses confrères, à ses camarades de Camerounais qui vous ont écouté.
1: Merci beaucoup. Et en fait, il y a tellement de choses à dire. Et le petit passage au Cameroun, c'est comme si c'était un genre de météore qui passait. Et ça a été rapide. Et le Cameroun m'a beaucoup apporté. Je vois un peuple endurant, un peuple courageux, un peuple de chercheurs, un peuple, je dirais, qui est toujours en train de vouloir réaliser ses rêves.
0: Oui.
1: C'est quelque chose qui est à retenir aussi. Je comprends pourquoi bon, on dit impossible n'est pas Cameroun.
0: N'est pas Cameroun.
1: C'est ça. Et donc ça, c'est cette endurance. Et on voit ça au niveau même du football. Et nos filles de Lyon, tout récemment, l'ont prouvé. Alors, cette percutance, cette puissance d'action est sur le terrain, et avec un tel peuple, c'est-à-dire que rien n'est impossible, effectivement. Même quand tout semble être gâté, être déjà perdu, alors...
0: Il y a toujours un peu d'espoir.
1: Il y a toujours d'espoir, il y a toujours quelque chose à faire. Et c'est ce côté que je retiens dans mon petit séjour camerounais.
0: En tout cas, merci à vous d'être passé à la radio. Surtout, bon retour en Côte d'Ivoire le moment venu.
1: Merci beaucoup et à très bientôt.

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1: Il est 16h.
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0: Alors, merci aux invités de la première heure. À présent, c'est la seconde et on parle de droit pour tous. Mettre à votre portée, simplifier les termes juridiques et surtout mieux comprendre cette approche. Mesdames et messieurs, nous sommes avec nos deux invités. On va d'abord accueillir Georges Ameke. Georges Ameke, bon après-midi, bienvenue.
1: Merci infiniment Jean-Jacques Foucault, bon après-midi à vous-même, bon début de semaine. Et à travers vous, félicitations à tous ceux qui ont mouillé le maillot pour que samedi soit une journée, une fois de plus exceptionnelle dans la ville de Yaoundé et au Cameroun, de manière générale. Et je voudrais également dire bravo à tous les Camerounais qui consentent à mutualiser les efforts pour pouvoir vaincre l'hydre qui est désormais devant nous, qui est cette paupérisation extraordinaire du Camerounais. Mutualisons les efforts pour avancer. Bravo à ceux qui ont eu la chance que la main de Dieu a visité. Que l'onction, sur qui l'onction s'est abattue. Un bravo à eux, bravo à ceux qui n'ont pas été tirés au sort, mais qui bénéficient une fois de plus de tous les avantages de la maçon.
0: Tout à fait.
1: Et vivement à ceux qui n'ont pas eu la chance d'achever leur contribution pour l'acte 6, qu'ils reviennent pour l'acte 7, s'ils ont une pétition à faire, une revendication à faire. Le top management de l'institution est ouvert pour pouvoir les écouter, comprendre les motifs du manquement qui a été le leur et tous les autres sensibiliser davantage parce que c'est en mutualisant qu'on est fort singulièrement. On peut s'en sortir, mais on n'est pas efficace.
0: C'est vrai.
1: C'est en mutualisant les efforts qu'on est plus efficace, qu'on est rentable et utile pour soi-même et pour sa nation. Et je voudrais profiter pour dire un bon début de semaine au grand pasteur Emmanuel Bissaï qui n'a pas ménagé le moins d'efforts. Il n'a pas laissé le moins de vide à la lassitude. Il s'est mis au travail. Il a intercédé sur beaucoup de fronts. Je crois qu'il faudrait que Dieu lui apporte la grâce nécessaire, la force d'esprit et physique pour tenir parce que ça absorbe beaucoup. Que Dieu veille sur lui et que Dieu tienne sa main très haute à travers lui, la reine Esther qui est

0: une association qui a pris à bras le corps d'édifier, d'éduquer la jeunesse et davantage les parents. Parce que aujourd'hui, par exemple, c'est la conférence de lancement
1: des
0: des ateliers
1: patriotes.
0: patriotes et citoyennes avec pour thème la parentalité positive et éducation citoyenne. Quel enjeu pour le Cameroun? Parentalité positive, éducation citoyenne, quel enjeu pour le Cameroun? C'est un questionnement important parce qu'au moment où on a l'impression qu'il y a un hiatus, une césure entre parents et enfants, et au moment où on se rend compte que les enfants deviennent de plus en plus des proies pour des prédateurs, des prévaricateurs de l'innocence, il est bon de poser ce thème,
1: sur la table.
0: d'interroger les parents, de leur poser la question de savoir pour eux c'est quoi la parentalité positive. Est-ce qu'ils veillent à inculquer une éducation citoyenne à leurs enfants? Est-ce que eux-mêmes ont un comportement citoyen déjà pour le transmettre à leurs enfants? Je crois que c'est la problématique qui était sur la table aujourd'hui avec le responsable venu du ministère de la Jeunesse et ses 2000 profs, ceux qui s'occupent de la famille, parce que c'est une question qui préoccupe au plus haut point la famille. Ils ont été là, ils ont entretenu beaucoup de parents qui étaient présents et même des enfants. Je crois qu'une autre dame qui a été reçue par vous ici, une autrice, Madame Poinet,
1: Oui, la sénatrice.
0: elle était là, elle a entretenu
1: Soutenir
0: les enfants.
1: les... Oui.
0: L'occasion pour le dire bravo à Corianne Sama, c'est jamais facile. C'est beaucoup d'efforts, beaucoup de sacrifices. C'est quand j'ai vu la petite sœur, je la trouvais marquée, avec un regain d'énergie, certes, mais un peu essorée. Donc, elle n'est pas différente de vous qui avez affronté la masse au samedi. C'est vrai que vous avez eu le temps de vous reposer pour certains dimanches, mais on sait combien ça marque. La gestion d'un événement qu'on a préparé pendant longtemps, parfois on a des craintes, des peurs et tout. Mais finalement, quand il se réalise, on se dit,
1: On a le cœur un
0: Dieu
1: peu
0: n'était pas
1: apaisé.
0: loin, on a le cœur apaisé. Donc, je voudrais te faire le témoignage parce que toi, tu étais occupé. Tu avais des occupations professionnelles qui ne te permettaient pas d'être
1: De me
0: à côté
1: déplacer,
0: des
1: malheureusement.
0: auteurs qui étaient là. Il y avait
1: La sénatrice.
0: une éditrice qui était là, dont j'ai oublié le nom, et la maison d'édition. Je crois que c'est quelqu'un que tu connais, c'est un monde qui est le tien. Donc, il fallait que je te fasse le témoignage pour te dire que des rencontres que nous faisons ici, parfois, on se doit de s'accompagner mutuellement. J'ai été là porter mon soutien à Corianne Sama, que j'ai dit bravo et félicitations, que Dieu l'accompagne dans ses activités d'éducation des masses, parce que ça nous intéresse davantage, parce que elle s'intéresse elle aussi à l'avenir du Cameroun.
1: Oui.
0: Quel enjeu pour le Cameroun? En fin de compte, c'est le Cameroun qui est sur la table, qu'il
1: Parce
0: faut
1: que si on a des
0: discuter.
1: citoyens responsables, on a nécessairement un pays avec des
0: Un
1: personnes.
0: pays responsable, un pays qui se
1: Voilà.
0: développe, un pays où il fait bon vivre, un pays où chacun trouve sa pitance, ou un pays où on ne pratique pas des choses immondes, innommables. Donc, vivement, que la parentalité responsable soit notre partage.
1: Oui.

0: Stéphane Edigui, bon après-midi.
1: Bon après-midi, Jean-Jacques Foucault.
0: De toute façon, on a d'abord pris le break, hein, histoire de...
1: Oui, évidemment. Voilà. Bon après-midi à mon très estimé et très précieux grand frère, Georges Njaku Ameke. Bon après-midi à Boris, qui est de l'autre côté, à Salmon Essana, à Brian Bida, à tous les journalistes et animateurs de Royal FM. Bon après-midi au Top Management, au révérend pasteur Emmanuel Noël Bissaï, à son épouse, Mama Esther, au pasteur Missan, il s'en compte présente plus,
2: Richard Mathias.
1: Un Mathias pourra en cacher un autre, évidemment, je salue.
2: Non, pas le même temps.
1: Je salue le grand prof. Grand prof Meyer, Mathias Eric Onangini.
2: Il y a un brun, il y a un foncé.
0: Est-ce qu'il y en a à qui ça pose problème, les salutations?
1: Ça ne devrait surtout causer aucun problème.
0: Ça va.
1: Parce qu'il m'a enseigné en troisième année.

0: grand problème politique contemporain.
1: C'est un élève pour qui on a beaucoup de respect.
0: Ah, de nos maîtres, ça nous rassure. Nos mentors. Mmh. Donc, je parle de lui avec beaucoup de fierté, tout comme je parle de tous mes enseignants, de la maternelle, du secondaire jusqu'à l'université. Que personne ne se sente discriminé ici. Mmh. Je les salue, je ne peux pas simplement citer tout le monde, mais tous m'ont marqué, et vraiment de manière positive. Lorsque je l'ai dit, je vais saluer les auditeurs les plus loquaces, ceux qui interviennent de plus en plus, le patriarche Thomas Massor, le patriarche Manio Nana.
1: Patriarche Sona Patrice.
0: Sona Patrice, que je ne peux pas oublier, le patriarche Teguia. Pour ne parler que de ces patriarches-là, vous avez également des frères.

0: tout le personnel du ministère des Finances. On nous écoute là-bas de manière particulière. On nous écoute au ministère des Recherches.
1: De la recherche scientifique
2: et de l'innovation.
0: Je salue Ndjamou Martial de ce côté. On nous écoute également au niveau de la présidence de la République, au secrétariat général et au cabinet civil. Mmh. On nous écoute à la DGRE, on nous écoute à la CEMIL, on nous écoute au CERN, on nous écoute à la DGC. On nous écoute partout.
2: Donc c'est du sérieux.
0: Cette émission est très sérieuse. Mmh. J'en avais encore des doutes jusqu'ici, mais je peux vous le rassurer et je salue le préfet de la ville, du Fundi, qui nous écoute particulièrement aussi. Monsieur Ndjigden Mariel, à qui je salue, à qui j'adresse des salutations très, très respectueuses.
2: Stéphane Edigui, Jean-Jamiki, vous avez certainement remarqué que depuis quelques jours, dans la ville de Yaoundé, il y a des boutiques qui se ferment et s'ouvrent à tout bout de champ. Et une petite curiosité nous a amené à comprendre que, par exemple, mon voisin qui a sa petite boutique, il guette les agents, les contrôleurs du fisc. Quand il la vend de ce que certains agents vont passer dans sa boutique, il ferme d'abord la boutique où il laisse son petit enfant à la boutique. Et le petit enfant est chargé de dire qu'il n'est pas là, il a voyagé, il a bougé, histoire de troubler ou de contourner la vigilance des agents qui passent par là. Et mon voisin me faisait également savoir que il y a tellement d'équipes qui passent régulièrement. Il ne sait pas exactement qui sont les gens qui passent. Celui-ci vient pour telle préoccupation, l'autre pour une autre. Et chaque fois que l'équipe passe, même lorsqu'il arrive que vous ayez déjà payé certains papiers, il y en a qui vous disent qu'il faut quand même payer l'argent des agents qui sont venus pour payer le jus ou un peu d'eau, histoire qu'il passe et qu'il ne repasse plus. Les équipes se succèdent dans sa boutique et il est un peu perdu. Du coup, au niveau de l'impôt, pour lui, il a comme l'impression que c'est une forme de répression. C'est un jeune entrepreneur qui a lancé à peine sa boutique il y a quelques jours. Peut-être pas au fait des réalités de la fiscalité au Cameroun. Il ne sait pas quels sont les papiers qu'il doit payer. Tellement d'équipes passent auprès de lui. Et donc aujourd'hui, on veut savoir quels sont les éléments à savoir. Comment comprendre ce phénomène? Est-ce que les Camerounais sont suffisamment avertis? Pourquoi ont-ils peur de l'impôt? Faut-il payer absolument l'impôt? Si on ne vient pas payer l'impôt, est-ce que cela peut engendrer une répression? Quels sont leurs droits? On va commencer par Stéphane Edigui. C'est une situation quand même qui fait réfléchir lorsqu'on regarde beaucoup de citoyens qui, semble-t-il, ont peur de l'impôt.
0: Est-ce que l'impôt devrait faire peur? Non. Je vais vous expliquer pourquoi. Parce que l'impôt, à la vérité, est à la base de tout État. Aucun État ne vit sans impôt. Les États peuvent vivre sans ressources minières, sans ressources naturelles. Mais aucun État ne vit sans impôt. Pourquoi? À la base du contrat social, il y a les gouvernants. Il y a les gouvernés. Les gouvernants ont pour charge de mener à bien la gouvernance du gouvernement. Les gouvernés sont assujettis au respect des instructions ou de la direction que donnent les gouvernants. Dans ce contrat social, ce qui fait vivre la société ou l'État, c'est l'impôt. Au départ, c'était l'impôt. Maintenant, ça c'est sur le plan interne. À un certain moment, les flux import-export ont contraint les gouvernants à poser un autre type de taxe qu'on appelle la douane. Aujourd'hui, on ne va pas parler de la douane. On va parler de l'impôt. Peut-être pas avec beaucoup de profondeur compte tenu du temps qui nous est imparti. Si vous avez observé, à une certaine époque, elle n'est même pas très lointaine de nous, il y avait un monsieur qu'on appelait Modeste Mopa.
2: Oui.
0: Il présidait aux destinées de la Direction Générale des Impôts. Quand il a pris cette affaire, il y avait très peu de raquets, d'anarques.
2: Des agents qui
0: sillonnent. On voyait très peu des agents

0: des impôts qui déambulaient dans la ville, entre guillemets, je parle d'argent entre guillemets. Tout semblait numérisé et même quand on voulait vous assujettir à l'impôt, ça passait par une certaine sensibilisation. C'est donc ce qu'on appelle la politique incitative de l'entrepreneuriat à travers le fisc. C'est-à-dire que le fisc, parce que ce que vous avez relaté là, c'est une technique répressive de prélèvement ou de recouvrement de l'impôt. Et ça donne la possibilité à toutes sortes de voyous et de bandits dans les quartiers de former des petits groupes et d'arnaquer les jeunes entrepreneurs, les petits commerçants, les gagnent petits, pour parler comme le révérend pasteur Emmanuel Noël Bissaï.
1: Oui.
0: C'est donc dû à quoi? À une certaine époque, aussi avant Modeste Mopa, je ne connais pas qui était directeur de l'impôt à cette époque, il avait financé une entreprise de communication, je crois que mon grand frère peut mieux me situer à ce niveau, et il y avait un grand artiste qu'on appelait Ekambi Briand. Et il disait, payez vos impôts, et il le disait en français et en anglais.
1: C'était une chanson très populaire.
0: Une chanson qui a été seulement vulgarisée. Aujourd'hui, on a affaire à de grands délinquants. D'abord, les compétences qui étaient reconnues aux entités territoriales décentralisées, c'est-à-dire les mairies et les régions, qui avait une certaine mission de recouvrer un certain type d'impôt, on a retiré cette compétence-là. On a recentralisé. On a ramené le recouvrement de ces impôts auprès de l'administration fiscale centrale. Ce qui complexifie l'affaire. Et il y a donc comme un
1: entremêlement.
0: Un entremêlement entre l'administration fiscale centrale et l'administration fiscale municipale ou régionale ou des collectivités territoriales décentralisées.
1: Locale.
0: Locale, merci, c'est le terme. Vous voyez donc des citoyens très peu heureux qui excellent dans une débrouillardise très peu recommandable et qui s'engagent donc à aller de boutique en boutique pour prélever l'impôt.
1: L'impôt.
0: Sans titre, sans statut. Ils sont généralement les commis des chefs de centre des impôts. J'ai eu la certitude, je ne vais pas citer son nom, parce que si je cite son nom, je
1: ne le fais pas.
0: Très proche de notre radio, de cette radio-ci, j'ai vécu une situation avec Georges là. Ils viennent. Ils déposent d'abord ce qu'ils appellent la mise en demeure. C'est-à-dire une mise en demeure sans informer la personne que, bon, voilà, quand vous ouvrez une entreprise, voici ce que vous devez faire, voilà ce que vous devez faire. Un jeune coiffeur qui a décidé de quitter le carrefour sous le parapluie pour entrer dans une petite case, pour donner l'impression d'une modernité à son activité.
1: Oui.
0: En très peu de temps, il reçoit, comme vous le disiez d'ailleurs, il reçoit plusieurs groupes. Le premier groupe qui vient lui servir une mise en demeure. La mise en demeure, généralement, est servie quand, au préalable, on vous a demandé de faire quelque chose.
1: Et vous n'avez
0: vous
1: pas
0: ne
1: réalisé.
0: L'avez pas fait. Et quand on vient vous servir la mise en demeure, c'est un peu comme une signification, comment pour dire qu'on va bientôt appliquer l'instruction ou la sanction qu'on vous a dit.
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0: Dans le cas d'espèce, l'affaire que je connais, un individu s'y amène. C'est après que j'ai su qu'il n'est pas... Il a été envoyé par le chef central des impôts. Mais il n'est pas de l'administration fiscale. Je ne sais pas si le directeur des impôts est au courant. Je ne sais pas si le ministre des Finances est au courant. C'est des gens qu'on ramasse au quartier et on fait, c'est des fonctionnaires de fait. Je ne sais pas si ces gens commettent des infractions ou sont responsables de certaines...
1: Vers qui on va se tourner?
0: Je ne sais pas vers qui
1: va répondre.
0: Il s'est d'abord mis en demeure, quelque temps après il revient. Il graisse un procès verbal de fermeture de cette structure. 7 jours après, il reste un procès verbal de fermeture de cette entreprise. Sauf que vous savez quel est le nom qui est porté sur le... C'est-à-dire qu'il ne fait même pas l'effort de causer avec le tenancier. Il ne fait... C'est le nom de l'ancien locataire.
1: De l'espace.
0: De l'espace. C'est le nom de l'ancien locataire. Comme la plupart des usagers que vous voyez là. Ne voyez pas quand ils appellent, nous insultent là. La plupart de ces usagers ne connaissent pas les usages, pour parler simplement, ne connaissent pas ce qu'il faut faire même pour payer l'impôt. Ils ne savent même pas vers qui se diriger pour payer l'impôt.
1: Quel type d'impôt vont
0: à la mairie, ils ne savent pas où aller. Entre-temps, l'administration fiscale ne fout rien, ils ne communiquent pas. Ils ne communiquent pas, vous les voyez communiquer. Ils jouent les grands là, dans leur direction, ils ne communiquent pas. Personne ne sait où est-ce qu'il faut se diriger quand on veut ouvrir une entreprise. Quel type d'impôt on doit payer? Et donc le bonhomme, qui, puisqu'il n'était pas là, il a laissé sa coiffeuse. Il revient, on lui remet le procès verbal. Il reconnaît quand même le nom, c'est le nom de l'ancien locataire.
1: Ce n'est pas son nom. Il est déjà parti.
0: Et on lui dit qu'il faut qu'il aille payer. Je vais aller payer où? Il appelle le fameux commis, qui est d'abord très prétentieux, qui est très arrogant, qui lui dit, monsieur, rends-toi au centre des impôts de Yaoundé 4. Va payer là-bas. Je vais aller payer comment? Le procès verbal, si vous voyez ce procès verbal, je l'ai dans mon... Il ne ressemble strictement à rien. Vous ne savez pas si c'est la vraie signature, si ce sont les vrais cachets. Il s'y est quand même rendu. Je nous étions avec Georges quand il nous a ramenés, où c'est des reçus, où ce sont les quittances, où c'était quoi. Où. Plusieurs papiers comme ça. Il s'est retrouvé en train de payer un truc comme 108 000. Pour une maigre activité
1: qui venait de démarrer.
0: Une maigre activité de coiffeur qui ne représente pas grand-chose. C'est donc une entreprise de répression de l'entrepreneuriat de gagne petit.
1: Très petit.
0: Il est donc allé payer là-bas au nom de qui? Quand je lui demande, il dit qu'il allait payer à son nom. Il a donc la documentation. Est-ce qu'ils sont donc venus ouvrir? Puisque tu as payé. Il dit que on a demandé les frais pour déceler. Ou ils appelaient c'est les frais d'ouverture. C'est-à-dire, vous voyez ce pays. Et vous savez combien les frais la coûtent?
1: Dites-nous.
0: 25 000.
1: 25 000.
0: Et d'accord. C'est le commis du chef central qui décide. Ce n'est fondé sur rien. Quand j'ai vu cette affaire, et c'est là où je comprends que nous avons un grand retard, j'informe mes camarades, les gens avec qui j'ai fréquenté, ils sont inspecteurs d'impôts, des grands cadres. La plupart ne réagissent pas. D'autres me disent que non, il faut aller voir le chef Sancre. J'ai dit que le chef Sancre m'a appelé. Au départ, quand il m'a appelé, il a une grosse voix. Il veut jouer les grands. Je l'ai, comme d'habitude, je lui ai ramené. Je l'ai ramené à la raison. Rapidement. Je lui ai dit, monsieur, vous avez l'air un peu arrogant. Vous semblez ne pas mesurer la profondeur, la hauteur, l'immensité de la tâche que l'État vous a accordée. Vous voulez absolument que dans ce pays, on accuse toujours Paul Biya. Alors qu'à votre niveau, vous pouvez régler certaines affaires. Vous faites comment pour envoyer des agents qui ne sont pas qualifiés sur le terrain? Voilà donc un agent qui est venu servir une mise en demeure qui n'est pas au nom de la personne à qui il fait la mise en demeure. Il a servi un procès verbal qui n'est pas au nom de la personne. Votre, le jeune entrepreneur qui, lui, veut seulement travailler.
1: Il va ouvrir sa
0: boutique. Il s'est battu, il allait à la cotisation, il a pris un peu d'argent là-bas.
1: Il a payé.
0: Il allait payer. Il faut 25 000 vous demande de venir ouvrir, tu demandes 25 000. Tu demandes 25 000. Quand les gars des réseaux sociaux vont prendre cette affaire, vous allez dire que ce sont eux qui n'aiment pas le pays. Il s'est calmé, il me dit que non, il faut que je vienne, que j'ai le temps quand je vais. Il lui dit que mon frère, moi je ne fais pas dans ça. Je n'ai pas à venir dans ton bureau. Je veux que tu travailles bien. Je ne veux rien de toi. Il ne faut pas que tu aies raconté. Il n'y a personne ici au Cameroun qui peut vous dire qu'il m'a donné l'argent pour aller parler de lui. En bien ou en mal.
1: D'accord.
0: Ça ne se passe pas comme ça. Je lui ai dit, je veux que tu travailles bien.
1: Allez, pour chuter.
0: Et donc, j'ai dit donc au jeune entrepreneur, je lui ai dit, va voir donc le chef centre demain. Puisqu'il a dit que tu viennes, il va régler. Il est arrivé là-bas. On lui a dit que oui, il devait encore payer quoi. Oui, il devait encore payer quoi. Et on lui a dit quand même que bon, pour qu'il déplace l'équipe qui va venir réouvrir, pour qu'il déplace les seigneurs qui vont revenir ouvrir, il doit donner aussi 15 000.
1: Au lieu de 25.
0: Donc, ils ont négocié les frais de 25 000. Ils sont donc venus réouvrir. Et je vais vous dire, il n'est plus, ce gars n'est pas à l'abri d'autres reprises. Ils vont toujours, la mairie va arriver là-bas, le fisc va revenir pour créer une autre, ils vont créer une autre taxe d'ici peu. Et c'est comme ça que les pauvres citoyens souffrent. Les mototaximans souffrent. Les taximans souffrent. Les vendeurs de beignets souffrent. Les vendeurs qui sont dans les cafétérias souffrent. Les bayam selam. C'est-à-dire qu'à tous les niveaux, parce que le Camerounais, dès que tu lui donnes un petit pouvoir, il veut absolument le démontrer à toute la populace. Et comment il le fait? Il le fait en faisant davantage souffrir ses frères. Le discours que je tiens aujourd'hui pour chuter n'est pas un discours subversif. Ce n'est même pas un discours révolutionnaire ou populiste. C'est un discours d'interpellation, mes frères. Vous qui êtes allés à l'ENAM là-bas, ayez au moins ce pitié des pauvres Camerounais. Dans d'autres pays, on préfère beaucoup plus. On préfère aller demander plus d'argent à ceux qui ont plus d'argent. Vous faites comment pour... Vous voulez tuer la petite, toute initiative privée par ces comportements. Et j'interpelle donc finalement le ministre des Finances parce que je sais que si lui n'est pas à l'écoute, son cabinet à l'écoute. Et pour cette affaire-là, j'ai d'ailleurs contacté un conseiller technique. Je sais aussi que le directeur des impôts nous écoute. Ce sont des gens ouverts. Il faut communiquer sur la nouvelle orientation de recouvrement fiscal au Cameroun. Ça ne va pas. Les gars que vous venez de nommer là, ils ont le sang à l'œil. Ce qu'ils font ici d'ailleurs est extraordinaire. Ils veulent s'enrichir. Il faut jeter certains en prison. Ceux qui font dans le faux, ceux qui font dans la corruption, ceux qui ne font pas bien leur travail. Mais avant de le faire, il faut au moins sensibiliser à la fois vos agents, mais également les usagers qui sont censés payer. Il faut que quand vous graissez un procès verbal, qu'on sache exactement combien on doit payer. Parce que vous devez savoir, même quand vous faites le redressement fiscal, c'est une décision. C'est une décision qu'on peut attaquer par le truchement d'un recours gracieux préalable. Vous comprenez, dans le cadre du contentieux fiscal. Et lorsque le fisc n'a pas adhéré, n'a pas accepté de se ramollir ou alors d'alléger votre assiette, vous pouvez aller devant le juge administratif. Dans le cadre du contentieux fiscal.
1: D'accord.
0: Dans le cadre du contentieux fiscal.
1: D'accord. Donc, allez, vous allez revenir.
0: Il faut éviter les contentieux inutiles parce que nous, les Camerounais, on ne paie rien à payer les impôts. Bien au contraire. Mais aidez-nous à les payer
1: D'accord. Dans
0: la régulière.
1: Alors, Jose Ameke, c'est quand même une situation problématique. Et on a parlé des très petites entreprises qui sont obligées de fermer boutique. Parce que non seulement on ne maîtrise pas exactement quel est l'impôt, quel est le type d'impôt qu'il faut payer, parce qu'il n'y a pas suffisamment d'informations, ou bien on ne cherche pas l'information là où il faut. Mais toujours est-il que ces agents de contrôle qui régulièrement arpentent les rues pour, faire de la répression, soit ne donnent pas la bonne information, soit sont un peu trop sentencieux.
11: Je me lance.
1: Allez-y, puisque vous avez écouté l'argumentaire de Stéphane Edigui.
11: Bien sûr. Au début, votre problématique vous a posé sur la table, puis le déroulé de Stéphane. Et ce que vous indiquez à l'instant, ils sont très sentencieux, dites-vous.
1: Oui.
11: Mais en réalité, ils sont pour la plupart ignorants.
0: Oui.
11: Non seulement de leurs droits, mais également des droits des usagers ou alors des potentiels contribuables. Il faut dire avant toute chose, Jean-Jacques Foucault, que l'impôt est un prélèvement financier obligatoire. Et sans contrepartie. Sans contrepartie directe. Que l'État et le Conseil terrestre décentralisé exercent sur le patrimoine des personnes morales ou physiques. Cet impôt peut être direct. C'est l'IRPP, par exemple. Impôt sur le revenu des personnes physiques. Il peut également être indirect, la TVA. Mais il faut dire également que la réforme fiscale de 2025 a cru devoir remplacer, simplifier les choses. En principe, le principe, c'est la simplification. Parce qu'avant, nous avions des contribuables qui étaient assujettis au régime de l'impôt libératoire. Il y en a qui étaient sur le régime du simplifié. Ceux du régime du simplifié, c'est-à-dire chiffre d'affaires inférieur à 50 millions de francs CFA, ceux du simplifié de l'impôt libératoire ont été tous parqués dans une catégorie qu'on appelle aujourd'hui l'impôt général synthétique, l'IGS, qu'on doit payer. Parce que là-dedans, il y a le revenu des personnes. C'est pour ça qu'on appelle le déclaration des revenus. C'est en fait l'occasion pour tout citoyen de payer l'impôt sur ses revenus en tant que personne physique.
1: Oui.
11: Maintenant, les personnes morales sont assujetties aussi à la présentation de l'attestation de conformité fiscale. Et pour être conforme fiscalement, il faut avoir souscrit ces préalables que j'ai indiqués à l'instant. Et ça, tout le monde devrait le savoir. Et puis, on ne devrait pas s'arrêter de former. On dit que la répétition est la mère des études. Stéphane indiquait fort à propos. Il faudrait que l'administration fiscale et le ministère des Finances, de manière générale, puissent sensibiliser de manière permanente les Camerounais. Le problème, c'est lequel? Dès qu'on a dit que l'impôt est un prélèvement financier obligatoire, que l'État et les CTD opèrent sur le revenu et les biens et le patrimoine des personnes physiques ou morales. Il y a un but précis. On ne prélève pas pour prélever, on prélève pour le financement des services publics.
1: Oui. Là, c'est la sécurité des hommes et tout, les routes.
11: Tout, la santé, l'éducation et tout. C'est celle qui doit... En fait, c'est la contribution des citoyens que nous sommes à la manne nationale, au trésor public. Quand on dit que c'est l'argent de l'État, il y a ta contribution, il y a ta sueur dans cet argent. Vous comprenez un peu? Que les gens n'aient pas les... Parce qu'il y a un vocabulaire, quelques individus, des malotrus, qui sont dehors là, qui donnent l'impression que c'est... eux, ils paient les impôts, ils ne payent pas l'impôt. Faux. Depuis le jour où on a instauré la taxe sur la valeur ajoutée, qui est un impôt indirect, tous les citoyens sont assujettis au paiement de cet impôt. Parce qu'en réalité, c'est pas toi qui payes. Dans le prix que tu défalques, on a prélevé déjà cet impôt.
1: Bon article et autres.
11: Tout ce que tu achètes est frappé de TVA. tout ce que tu achètes, même sur tout ce que tu consommes.
1: Le lait du en bébé fait, à la maison.
11: Bien sûr, les le médicaments pain. De la maman dans, pour protéger le fœtus qui est dans le ventre, lui, il a déjà commencé à consommer. C'est l'impôt de la consommation, la TVA. Donc, tout ce que tu consommes est frappé d'impôt. Donc, tout le monde participe à la construction de cette manne nationale qui est au trésor public. Vous comprenez un peu. Maintenant, ceux qui mènent d'autres activités sont donc assujettis au paiement de cet impôt général statutaire pour ce que Stéphane a indiqué en rappelant que c'est un vocable qui est très cher au président Emmanuel Bissay, les gagnes petits. Et il faut dire que l'IGS est stratifié. L'IGS est à 10 classes.
1: Oui.
11: 10 classes. Et ceux qui marchent dehors là ne disent pas aux gens. La classe 1, Jean-Jacques Foucault. Je crois qu'il faut que tes auditeurs ouvrent les oreilles.
1: Oui. Parce que chacun dans son secteur d'activité doit le savoir. Dans quelle classe il appartient.
11: Si ton activité te produit un chiffre d'affaires annuel de 0 à 500 000, si tu es coiffeur, si tu estimes que tu peux faire plus de 500 000 ans, c'est ton problème. Mais si tu ne peux pas atteindre 500 000 ans, tu es exonéré du paiement de l'IGS.
1: D'accord. Alors, reprenez ça, s'il vous plaît.
11: Chiffre d'affaires contenu entre 0 et 500 000.
1: Oui.
11: Est exonéré du paiement de la TV, de l'IGS.
1: D'accord.
11: Maintenant, classe 2, 501 000 à 1 million, c'est 20 000 francs. Le problème, c'est que ce dépôt est annuel. C'est 20 000 francs.
1: L'an.
11: Classe 3, 1 million, 1 franc à 2 millions, c'est 40 000. Classe 4, 2 millions 1 à 3 millions, c'est 75 000.
1: À payer.
11: Oui.
1: L'an.
11: Oui. Classe 5, 3 millions 1 à 5 millions, c'est 125 000. Classe 6, 5 millions à 7 500 000, c'est 200 000 que tu payes. Si tu peux avoir un chiffre d'affaires de 7 500 000. Ou plafonner à 7 500 000.
0: Vous avez dit que quelqu'un qui a un chiffre d'affaires de 0 à combien?
11: À 500 000. Il est exonéré de DGS.
0: Et ce gars allait payer 108 000.
11: Attends qu'ils finissent pour le bonheur des auditeurs.
1: Oui.
11: Donnez
1: les classes.
0: C'est incroyable.
1: Allez d'abord.
11: Nous étions à la classe 6, on a dit de 5 millions à 7 500 000, c'est 200 000. De classe 7, 7 500 000 1 à 10 millions, c'est 300 000 francs là. Donc pour ceux qui font les 4-9 là, si tu peux plafonner ton chiffre d'affaires à 10 millions, oui. Tu vas payer l'IGS de 300 000 francs là. Si tu as aussi. De 10 000 1, à 15 millions, c'est 500 000. Ton IGS.
0: C'est quelle disposition là?
11: C'est tu auras tous les éléments. C'est la classification de l'IGS. Direction générale des impôts.
0: C'est quoi,
11: classe
0: c'est
11: 9, 15, 000, 15 millions à 20 millions, 700 000. Classe 10, 20 millions à 30 millions, tu as payé 1 million.
1: Oui.
11: Si ton chiffre d'affaires fait 30 millions, tu payes 1 million. 30 millions, 40 millions, c'est 1 million 500 000.
0: C'est pourquoi 40, ils ne veulent pas informer les gens de ça.
11: 40 millions à 50 millions, c'est 2 millions d'impôts que tu payes pour l'année.
1: Pas plus.
11: Et il faut dire que dans cette IGS, tu as la patente. Tu as pour ceux qui étaient en libre libératoire, tu as maintenant les précomptes sur le, tout ça mélangé. C'est ça qui te fait ton impôt général synthétique. On a synthétisé tous les impôts, tout ce qu'on comptait, tout ce qu'on computait pour que tu aies payé.
0: On ne paye plus la patente. Donc la mairie ne doit plus se pointer pour
11: c'est l'impôt général synthétique. C'est terminé là. C'est, le seul, c'est la seule chose que tu payes.
1: C'est-à-dire que les contrôleurs ne vont pas venir te demander qui...
11: Où est ta patente, où est ton ceci, où est ton cela. Non, Seigneur, c'est terminé. Dès que tu as ton IGSP, c'est l'impôt général. On dit général. Impôt général synthétique. Dès qu'il est calculé sur la base du chiffre d'affaires.
1: Annuel.
11: Annuel. Et je vous ai dit, pour les gagnes très petits qui ne peuvent pas faire 500 000 francs l'an, ils sont exonérés du paiement de cette IGS. Vous comprenez un peu? Quand on vous dit qu'on poursuit les gens qui ont les plateaux d'ananas ou les plateaux d'avocats, non, monsieur, laissez les mamans là tranquilles. Laissez-les tranquilles.
1: Elles sont exonérées.
0: Mais ces gars sont quand même
11: méchants.
0: Ils sont quand même méchants.
11: L'impôt n'est pas fait pour asphyxier ou tuer les Camerounais.
0: L'entreprise.
11: Le drame, c'est que ceux qui sont commis à la tâche, c'est eux les braconniers. C'est eux les braconniers et ils font l'effort de ne pas informer le contribuable. Nous avons une amie là, à qui on a fait payer, je ne sais pas trop combien, on lui a dit qu'on a calculé sa classe, je ne sais pas comment on a fait. J'ai dit, bon, vraiment.
0: Bon. Un reste, une petite gargote, hein, de rien du tout. C'est où vrai. On vend les petites nourritures.
11: Oui.
0: Je ne sais pas combien on lui a fait payer. J'ai dit, dans les mêmes conditions, on était assis et on a planté ça comme ça.
11: Oui, question de dire que l'humanisation de la vie en société fait défaut à beaucoup de Camerounais. Et je vous ai indiqué tout à l'heure que l'impôt est prélevé ou alors il est perçu dans le but de financer
1: les services publics.
11: C'est ça qui entre au trésor. Hein. La première rentabilité, c'est l'impôt. Même la douane, que c'est ce qu'on appelle l'impôt aval. L'impôt de porte, pour faire simple. Donc, avant d'entrer, tu payes quelque chose pour entrer et être commercialisé au Cameroun. C'est un impôt toujours. Tous ces prélèvements qu'on fait sur les biens des X, c'est des impôts. C'est les impôts. C'est pour ça qu'on l'appelle les régies financières. Il y a ceux qui prélèvent l'argent, la douane, les impôts et le trésor qui gère. Vous comprenez un peu?
1: Tout à fait.
11: Et ici, j'indiquais à vos confrères pour certaines autres tranches d'antenne qu'on a ici que en 2004, le président de la République a cru devoir associer, créer au sein de la machine gouvernementale un département ministériel en charge des petites et moyennes entreprises. Nous sommes en 2004. La mission de ce département ministériel, c'est sortir les gens du circuit informel pour qu'ils puissent enfin formaliser leurs activités.
1: Oui.
11: Pour qu'ils soient traçables et repérables par le fisc. Une fois que tu as une vocation formelle, tu sais toi-même que ta survie dépend de ta capacité à contribuer aux charges nationales, c'est-à-dire en payant l'impôt. Et ce département ministériel a mis en place les centres de formalité de création des entreprises. Dans les 10 régions, il y a ces centres.
1: Oui.
11: Celui de Yaoundé est situé entre la maison de la radio et le collège de la retraite. C'est là-bas que le centre de formalité de création d'entreprise est. En 48 heures, tu as une entreprise formelle sous la main. Il y avait un blocage pour les SARL, Société à responsabilité limitée. Le plafonnement du capital, c'était 1 million. La loi camerounaise a levé ce verrou. Avec 100 000 francs, tu peux avoir une société à responsabilité limitée.
1: D'accord.
11: Donc, on est quitté de 1 million pour 100 000.
1: À 100 000.
11: Pour faciliter la formalisation des entreprises. Mais que font nos amis
1: sur le terrain?
11: Dès qu'on a digitalisé un nombre de services au niveau du fisc, ils sont entrés en hibernation. Dès qu'on vient de sortir le centre de fiscalité local, parce que c'est là-bas que ces prévaricateurs sortent. C'est dans ce centre-là. Et c'est ça que l'arrêté conjoint est venu consolider. L'arrêté conjoint qui a été, dont on a démontré ici que on est en train de retirer au côté de la décentralisée ce qui faisait l'offrement de leur autonomie.
1: D'accord. Alors, José Améke, vous gardez la parole. Mais il y a un auditeur qui nous attend depuis un moment au téléphone. On va prendre le tout premier auditeur. C'est aussi 71 15 73 21. Au téléphone, allô?
12: Bonsoir, Daniel Foucault.
1: Oui. Bon après-midi. Comment est-ce qu'on vous appelle?
12: Paulin.
1: Bienvenue, Paulin. Vous avez la parole. On vous écoute.
12: Bonsoir, Maître Georges.
11: Bonsoir, Paulin.
12: Bonsoir, Maître Stéphane.
13: Bonsoir, Paulin. Bonsoir.
12: Ma question, c'est d'exister sur le plateau. Une fois, j'ai porté deux clients au Carrefour Kouamana. Ça veut presque un mois aujourd'hui. J'ai parti avant la bataille en 4, avant même le collège avantiste. Et ça veut que les gars à la mairie sont au collège avantiste. J'ai garé la moto juste même avant une approche en 4. J'ai laissé mes deux clients. La mairie était déjà là-bas. Et c'est le gars que mes agents de la mairie envoient à moto. Ils me demandaient l'utilisation de circuler. Pendant ce temps, j'ai tous mes papiers. J'ai tout fait là-bas, Jean-Jacques. Pour m'en sortir de cette affaire, Jean-Jacques, tu sais combien j'ai donné aux gars là?
1: Dites-nous.
12: J'ai donné 14 800. Les gars là, ils exigeaient 15 000. Sinon, ma moto va dans la mairie.
1: La question de la fourrière.
12: Est-ce que. La question que je me pose, c'est que, est-ce que c'est autorisé que, qu'on envoie les gars sur le terrain et ils emploient encore d'autres gens pour se battre. Ces gars-là, ils n'ont jamais la tenue. Est-ce que c'est autorisé que les gens de la mairie doivent être en civil?
1: Merci, Paulin.
12: Est-ce que la mairie, est-ce que la mairie ne devait pas uniformiser le montant à payer dans les mairies? Parce que je ne sais pas comment la mairie de Yaoundé, premier, la fourrière perdue 25 000. Yaoundé 4, 10 000. Yaoundé 5.
1: D'accord.
12: Donc, mais ça, c'est l'endroit que j'ai déjà été. J'ai été là-bas au moins.
1: D'accord. Paulin, on a déjà écouté la question. Josamé qui va répondre immédiatement. D'abord, Josamé, je sais qu'il y a des zones interdites de circulation par les mototaxis.
11: C'est pas là que tout commence.
1: Oui.
11: C'est pas là que tout
1: commence. Donc, on se retrouve sur une zone interdite.
11: J'ai la chance de connaître Paulin physiquement. C'est un auditeur fidèle que j'ai très souvent vu ici. Qu'il comprenne qu'il y a des zones qui sont interdites pour la circulation des motos.
1: Oui.
11: Il y a les arrêtés préfectoraux qui le disent, qui délimitent la zone d'action des mototaximètres. Et il y a des petits farfelus là qui, eux, ils partent stationner à l'intendance. Or, à l'intendance, il y a des zones là où la CEMIL même vous arrache les motos. Et quand ils arrachent, tu ne sais même pas comment tu feras pour enlever la moto là-bas.
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11: Je ne réponds à rien, à aucune convocation, à rien du tout. Bref, il y a un tel Capharnaüm,
1: oui,
11: dans la ville de Yaoundé. Ce qu'il dit des agents de la mairie
1: qui se cachent parfois dans des coins,
11: ils ne sont pas différents.
1: Et ils sortent
11: des amis des responsables des centres des impôts qui arnaquent et sèment le désordre dans la ville de Yaoundé. Ils ne sont pas en service, ils n'ont pas à poser des actes. Mais en même temps, Paulin, évitez de vous retrouver dans des situations compliquées,
1: délicates.
11: Parce que, un, vous êtes dans une zone interdite à la circulation des motos. Vous êtes vous-même en faute. C'est pour ça que vous ne pouvez même pas donner un coup de poing à celui qui vous outrage. Donc, essayez d'être des citadins qui vivent en ville. Évitez le Capharnaüm des Babana.
1: Vous avez quoi contre les Babana?
11: Ils ne comprennent rien du tout. Ceux-là.
1: Dans les zones interdites, il ne faut pas les fréquenter.
11: N'allez pas là-bas. N'est pas parce que tu as vu l'autre là-bas que toi, tu vas partir.
1: Alors, Paulin disait que pour la même infraction, on paye 25 000 à la mairie de Yaoundé 4, et de l'autre côté, on paye un peu moins.
11: J'espère que le préfet a suivi.
1: Parfois, 25 000 à gauche, 10 000 à droite. Est-ce que pour la même inflation,
11: on n'a aucune qualité pour réguler cette affaire.
1: Si
11: la mairie de Yaoundé 4 dit qu'elle est plus sensible à la situation de ces mototaximans, et qu'elle dit que ce n'est que 10 000 si vous êtes en situation, c'est son droit. Si l'autre a dit, je ne sais pas s'il y a un plafonnement, qui a même créé cette loi? Qui l'a créé? Qui l'a plafonné? Est-ce que c'est le Mindevel? Est-ce que c'est conforme à toutes les autres municipalités de la ville? Ou dans les... Parce que toutes les mairies ne se valent pas.
1: Oui.
11: Il y a des mairies urbaines, il y a des mairies...
17: Rurales.
11: Rurales. C'est des rurales. On appelait à l'époque commune rurale.
1: Oui.
17: Non, en fait, en plus de ce c'est que Georges oui. dit, on a un pays où les dirigeants sont... Est-ce comme ça? Rien. Le peuple, c'est le patron. C'est le peuple qui est le patron. C'est lui le souverain. Et dès que vous avez ça à l'esprit, vous vous comportez comme un ministre, c'est-à-dire un esclave, un serviteur.
1: Du peuple.
17: Du peuple. Quand vous n'avez... comment vous faites? Et on le dit très bien. Il n'y a pas de peine, nous, criminels. Si. Il n'y a pas de peine, il n'y a pas de crime sans la loi. S'il y a la loi, elle doit être vulgarisée. Quand vous dites aux jeunes... qui ne doivent pas aller avec les motos à certains endroits.
11: Il faut préciser avant de sortir, le régime des contraventions doit être rendu public.
17: Rendu public, ça doit être connu. On devrait, dans le cadre, on devrait payer les médias pour en parler aux populations,
1: oui.
17: pour sensibiliser. Les mairies font même quoi? Je vous dis toujours que ces mairies, qu'est-ce qu'elles font pour ne pas communiquer?
11: Le plus ridicule dans l'affaire, c'est que la mairie de la ville a une radio.
17: Et ils n'en parlent pas. Chaque fois que je suis, ils sont en train de jouer de ces musiques. C'est des
1: non,
17: musiques
1: d'écoutique.
17: On passe le temps à jouer là-bas.
1: Laissez les musiques, c'est pas les diggis. C'est pas les diggis.
17: Je reviens. Attendez.
1: Oui, allez-y.
17: Vous allez me faire oublier quelque chose.
1: Allez-y.
17: Il n'y a pas que les mototaximans. Parce qu'il y a comme une fois toi contre les mototaximans.
0: Ce ne sont pas des pestiférés, ce sont des humains et des gens que vous avez rejetés dans cette société. La plupart là,

0: sont des diplômés des universités qui n'ont pas pu être recyclés. Ils se battent comme ils peuvent pour essayer de nourrir la famille, pour ne pas aller voler. Ce ne sont pas des pestiférés, bon Dieu. C'est tout le monde qui veut tirer sur eux. Ça, c'est la première chose. La deuxième chose, il y a des gens qui ont des motos personnelles. Un jour,
1: c'est un ami pas circuler dans la ville.
0: Qui me parle, un ami qui est au ministère de l'administration territoriale. Il a sa petite moto, un gars nordiste. Et je vous dis, et ces gars des mairies, là, je ne sais pas où on les prend. Ils sont d'une insolence.
1: Ils sortent des buissons parfois.
0: Ils sont d'une arrogance.
1: En civil.
0: Un type est habillé en escroc bizarre. Avec les tatouages, je crois qu'on prend tous les petits bandits, qui, on les met là.
1: Ils arrachent votre
0: cul. Il a plongé sur mon ami. J'ai dit un cadre, un cadre du Minat, qui a sa moto personnelle. Une moto qui n'a même rien à voir avec les motos qu'on a.
1: Présentez
0: vos papiers. J'ai dit cela. Le bonhomme a beau se présenter. Il dit que si vous n'avez pas où il y a quel arrêté, où il y a quel document que vous devez aller prendre à la préfecture, vous ne devez pas rouler.
1: Il n'y a pas l'autorisation de circuler à la ville.
0: J'ai dit que c'était incroyable. C'était incroyable. Je suis arrivé là. On a libéré le monsieur parce que certains m'ont reconnu. Je lui ai dit, mais effectivement, il travaille dans l'administration. Son patron, même, c'est ce préfet-là. Et vous ne pouvez pas le brutaliser comme ça. On avait attiré la moto, on le tirait ici, on le tirait là. Ce sont ces gens-là qui permettent qu'on vous paye. S'ils ne payent pas les impôts, on ne vous paye pas, cher monsieur. On fait même comment? Quelle est cette police municipale? Dans quel monde, dans quel pays, la police municipale n'est pas formée, eux, à Zamba? Dans quel monde la police municipale n'est pas formée? Est-ce que ces choses sont compliquées même? Est-ce que diriger vraiment un pays, c'est si compliqué?
1: Stéphane Edigui, Stéphane, on vous laisse d'abord. Prenons quelqu'un au téléphone. Il a attendu énormément, pratiquement 5 minutes. Au téléphone, allô?
2: Tu m'as promis, tu n'avais rien.
1: Jean-Jacques. Oui.
3: Merci de m'ouvrir à temps.
1: Oui. À qui est l'honneur?
3: Vous savez, quand le débat est passionné, on peut attendre même 10 minutes.
1: D'accord. Le papa de Bintou, bienvenue. Prenez la parole.
3: Nous avons aussi cette mission. Stéphane, je dis merci beaucoup d'être là. Je dis merci à tous ceux qui vous accompagnent là-bas en studio. Et je les dis encore merci d'être là. Merci à tous les mutualistes qui étaient au stade de l'histoire avant-hier. J'ai vu un monde flot. Quand des gars gagnaient 100 000, ils jubilaient. 250 000, ils jubilaient. Mm. Vous comprenez que le petit Camerounais a besoin de ce petit capital pour pouvoir se battre. Vous avez des jeunes, quand ils gagnaient 100 000 francs, je vous assure, ils jubilaient comme s'ils avaient gagné 1 million de francs CFA. Je dis encore merci beaucoup à la maçon, parce que la maçon lutte aujourd'hui contre la pauvreté. Et le petit gars qui prend ses 100 000 pour aller s'installer quelque part, ouvrir un salon de coiffure. Vous avez des relais qui passent l'impôt qui doit payer 20 000 francs par an, qui ne doit même pas parfois payer. Ces relais arrivent et lui font comprendre qu'il doit payer, je ne sais pas, 15 000 ou 20 000 francs d'impôt. Il se décourage, il ferme, alors que la maçon a fait sa part pour dire voilà, 100 000 francs, viens juste remettre moins de 10 000 francs par mois. Jean-Jacques. Mm. Et maintenant, vous avez des gens qui sont assis dans des bureaux climatisés qui ne mesurent pas ce que le petit Camerounais vit. Une fois qu'on t'a appelé, on te dit qu'il faut payer 25 000. On s'en fout de quoi. On ne sait pas comment tu as fait pour avoir ce capital. Celui qui est dans l'informel, l'État fait tout pour accompagner celui qui est dans l'informel. Mais vous avez des petits rois qui à un moment ne sont pas là pour servir le petit Camerounais, mais pour se servir, Jean-Jean. Celui qui a donc gagné 100 000 francs, 200 000 ramassons et qui s'est investi, celui qui doit l'accompagner dans l'informel, celui qui doit accompagner ses battants, ne le fait pas. Au contraire, décourage le petit Camerounais. C'est pour ça que je dis merci beaucoup à Stéphane Edigui. Parce que vous abattez un travail tous les lundis et les autres jours qui n'a pas de nom. Parce que le petit Camerounais, aujourd'hui, a un problème d'information. Maintenant, avec le système informatique, Stéphane, je pense que le ministère des Finances doit beaucoup communiquer, même sur nos téléphones, pour vous dire, toi, le petit coiffeur, voilà ce que tu vas payer. En cas
1: D'accord.
3: Elle va encourager le petit Camerounais, le petit débrouillard qui s'est installé quelque part.
1: À formaliser. D'accord, merci le papa de Bintou. Le papa de Bintou.
3: Oui.
1: Allez, on va prendre quelqu'un d'autre également sur l'autre ligne. D'accord.
3: Je vous remercie pour le
1: venir. D'accord, au téléphone, allô.
4: Oui, allô.
1: Oui, bon après-midi.
4: Bon après-midi, monsieur Foucault.
1: Oui, c'est Maï, bienvenue.
4: Affirmatif, bonjour. Bonjour, c'est Didi.
5: Bonjour, Maï.
6: Bonjour, bonjour, frère.
4: Bon, comme disais, je parlais qu'on avait créé le PM pour pouvoir régulariser. Mais aujourd'hui, quand on constate de plus en plus, quand tu vas sur le terrain, même les femmes qui avaient leur petite boutique, même si la porte est devant, elles ouvrent la porte par derrière. Donc, les gens retournent de plus en plus vers l'informel. Et ça, c'est bien. C'est bien. Je ne sais pas si c'est bien ou c'est mauvais. Mais elles disent que pour elles, c'est bien parce qu'elles se battent. Parce que je connais les petits menuisiers qui envoyaient chez moi au quartier. En route là, ils sont toujours là, mais maintenant ils mettent les choses devant. Le chantier maintenant c'est pas derrière parce que justement à cause des gars de la mairie. Au départ, quand ils avaient dit qu'il faut payer en ligne, les gars avaient tiré, là ils ont affiché. Mais maintenant, comme il faut payer, quand tu payes en ligne, maintenant quand tu prends le récipient, il faut aller maintenant pour aux impôts pour essayer de faire enregistrer ça mieux. C'est là les gars arrivent, maintenant il y a maintenant le problème quand je vois le soutien. Les gars te disent que c'est que tu as payé par ta qualification. Et c'est ça maintenant le grand problème qui se pose maintenant. Oui, on a fait que ça se paye en ligne. Même quand tu reviens après toi là, chez eux, les gars te disent que ce n'est pas ta qualification. Hmm. Maintenant, toi, tu sais même plus vraiment qu'est-ce que tu es qualifié. Parce que comme il disait, ma, je ne sais pas, je me dis, ma, c'est qu'il y a un, comment on dit ça, tu couds les habits.
1: Son atelier de couture.
4: Un couturier, voilà. Elle subit ça parce que. À cause de ça, je suis parti un peu pour. Je suis venu, elle m'a dit que les gars, là, comme elle est partie, elle a payé, elle dit qu'il faut payer en ligne. Elle a payé en ligne, elle est partie, elle me dit qu'elle est partie pour. On s'en est un peu pour déclarer. Elle a dit qu'elle payait en ligne, on a reçu ici un papier contre moi. Maintenant, on lui a dit qu'il faut aller. On est un peu pour faire l'enregistrement total. Mm. Elle est partie. Mais d'abord, elle a dit qu'on requalifie. Quand après, je suis là, j'ai directement téléchargé la loi des impôts, le code des impôts de 2025. Là. Et je me suis rendu compte que justement, les gars n'ont même payé rien. Parce que si les gars sont aussi d'affaires, t'as rien fait. Parce qu'il a dit d'écraser, de donner un peu les factures aux gens. Quand les gars dit qu'elle ne peut pas faire 500 000 langues, vraiment. Mmh. De chiffres d'affaires qu'on se retrouverait. Parce que même quand on évalue ton investissement dans la boutique, il y a peut-être la machine qui est peut-être. Oui, c'est. Entre les taux de 500 000 langues, c'est un peu compliqué. Si elle ne va pas payer, mais comment elle va faire pour ne pas payer? Les gars, on a combien ils ont venu dire que si le gars, ils ont dit que si les gars les vendent là, si ils sont dans la boîte, le gars les craque combien de fois, elle a dit qu'elle ne va pas payer. Et comme elle a montré qu'elle connaissait un peu, quand elle avait travaillé avec elle un peu, elle est partie dire qu'elle ne va pas payer là-bas. En citant un peu, elle avait filmé, elle avait pris le parti, elle a fait capture de son téléphone, non.
1: Mm.
4: Je l'ai parti là, elle a dit qu'elle a montré ça. Les gars ont dit que comme tu veux montrer que tu connais,
1: on a augmenté les taux.
4: De... Tu vas voir. Mm.
1: D'accord.
4: C'est ça le problème maintenant. Comment on va donc faire? On a dématérialisé. Il faut qu'on dématérialise totalement, sincèrement.
1: D'accord.
4: Parce que oui, ça aide un peu. Mais à un moment, tu viens pour le double enregistrement là-bas, ça devient très compliqué. Les gars te retournent pour les qualifications. Tout ça pour t'amener à la négociation.
1: D'accord. Merci, Maï. Hein. Merci beaucoup. Allez, on va prendre de quelqu'un et puis on revient. Au téléphone, allô?
7: Monsieur Jean-Jacques Foucault.
1: Oui, c'est JB, bon bienvenue.
6: Incroyable.
7: Ah, je ne peux pas te prendre.
1: JB, prenez la parole.
7: Je ne peux pas te prendre.
1: Bah, on vous écoute, hein, JB.
5: Il n'a pas payé ses impôts.
7: Okay.
1: Il n'a pas payé.
7: On a fait ici à l'équipe technique, à tous ceux qui sont passés avant. Un bon après-midi à mes deux grands frères bio à tes côtés. Mmh. Et je les remercie. Georges, merci pour les qualifications. Tu as bien cité là, de 1 à 10, ce que chacun devrait payer selon sa qualification. Maintenant, les super agents de la mairie et des impôts, eux, ils ont leur part de qualification qu'ils imposent aux gens pour que l'argent entre. Et faut qu'on ne te plaigne pas, hein, on va redire les babanas. Mmh. Tout à l'heure, là, j'ai eu une intercation avec l'autre à Mendon. Tous ceux qui savent, quand tu as l'entrée Simon, quand tu vas aller au marché Mendon, c'est toi qui montes, pied dans le sens normal. Ceux qui viennent en face de toi sont au sens interdit. Le gars tient avec la moto, il me menace. Les gens qui sont en train de partir devant moi, pour le laisser passer, parce que je conduis mal. Je lui demande que mon frère, et même d'abord au sens interdit, tu fais comment pour me menacer de serrer de l'autre côté là où il y a les gens. Il me dit que je suis fou. Je lui dis que tu dis ça à qui? Il me dit toi. Je lui demande que tu es même normal. Il me dit que c'est toi qui...
1: Là, vous n'avez pas nous dit vraiment tout ce que vous êtes dit, hein, vraiment.
7: Il me dit, c'est toi qui es folle. Et quand il m'a dit ça, tous ceux qui étaient à côté ont commencé à rire. J'ai compris que non, ça va, ça ne sert à rien de continuer. Donc, ces gars-là, si nous, on a d'abord des problèmes de connexion sur l'IGN, après, pour des raisons, les gars-là, soit déplacer ou pour lui expliquer que bon, il doit payer 20 000 par an ou bien 40 000 par an. Maintenant, ce qui paye de payer l'IGN, dans nous, dans notre cadre du transport, je ne suis pas le propriétaire de la carte grise. Qui doit payer l'IGN? Le propriétaire de la carte grise ou bien c'est moi?
1: D'accord. C'est noté.
7: Voilà.
1: Merci, JB. Alors, qui avait la parole avant qu'on ne parte? Je crois que c'était Georges qui devait terminer. Voilà. Georges doit terminer. Avec, bien sûr, les autres éléments qui arrivent avec les questions. Il y a beaucoup
8: de... déroulé de papa de Binto. JB, c'est toi qui nous dit là où on était.
1: Oui. Vous savez que... On était au niveau... Non seulement vous avez donné les
0: mais on
1: les
0: souhaite classes. Que, on souhaite que un fils...
1: Mais là, maintenant, vous prenez la parole. Vraiment. Pourtant, c'était Georges Abeke qui avait la parole.
0: C'est, nous sommes dans un débat.
1: Ah, d'accord.
0: Mon souhait,
1: vous lui accordez puisque
0: l'émission est interactive...
8: Il a arraché, il a dit que c'est un débat.
0: Je souhaite que, après Georges, qu'un spécialiste, quelqu'un qui est au ministère des Finances...
1: Nous appelle pour apporter quelques éléments d'éclairage.
0: Parce que je ne comprends pas cette histoire. Je suis juste dépassé par l'attitude du fisc au Cameroun.
1: Voilà. C'est-à-dire, Georges Amé, qu'aujourd'hui, on se rend bien compte que l'information manque, ou alors il y a l'ignorance. Est-ce que quelque part... le vide informationnel ne permet pas aux agents qui descendent sur le terrain de profiter de la faille, finalement.
8: Qui devrait informer?
1: Notamment les impôts, la direction des impôts.
8: C'est l'administration fiscale et par ricochet le ministère des Finances. Parce que certains communiqués sont signés du ministère des Finances. Vous comprenez un peu?
1: Oui.
8: La direction des impôts est une institution du ministère des Finances. Monsieur le ministre garde des fonds. Parce qu'il y a un garde des sceaux. Lui, il est garde de nos fonds, garde des sceaux.

0: la vanne la banane pour 500 000 francs l'année. Encore qu'il y a des jours, elle n'est pas là. Elle est à l'odeuil. Parce qu'il y a ceci, il y a cela. Elle n'est pas là permanemment tous les jours. Et ceux qui ont un chiffre d'affaires de moins de 500 000 sont exonérés d'IGS. Vous comprenez un peu? Ça, les agents du fisc doivent dire aux concitoyens et à leurs éléments qu'ils envoient sur le terrain. Et il faut dire que ceux qui sont assujettis à l'IGS, je vous l'ai indiqué ici, l'IGS est stratifié entre ceux qui ont le plafond de 10 millions de chiffre d'affaires l'an, paient 300 000 francs l'an. Vous comprenez un peu? Ceux qui ont moins, payent moins. Ceux qui ont plus, 650 millions, payent plus. Je vous ai dit ici que c'est 2 millions. Donc ceux qui font des affaires, ou ceux qui ont des institutions, des entités qui génèrent de l'argent, qui peuvent donner un capital de 50 millions l'année, ils ont 2 millions à reverser au fisc. Ça, c'est pour l'IGS. Et je vous ai dit qu'il y a un impôt indirect, qui est l'impôt lié à la consommation, qui est la TVA, pour lequel nous sommes tous assujettis. Celui-là, on va les prélever chez les vendeurs. Oui, on reverse. Parce que chaque fois que tu prends ta tasse de je ne sais pas trop quoi, le lait qu'on a mis là est grevé d'impôt. Le sucre, il y a l'impôt. Le pain que tu consommes matin, il y a l'impôt dans le pain. Il y a une part qui revient à l'État. Donc, dans la consommation, nous payons l'impôt. Ceux chez qui n'ont pas acheté ont l'obligation de reverser de l'autre côté. Le fisc prélève, ils ont des mécanismes pour prélever tout ça. Cette TVA, ils savent comment ils font. Donc, les Camerounais contribuent à la gestion de leur propre nation par ce mécanisme d'impôt indirect déjà. Et l'impôt direct, c'est celui sur le revenu des personnes physiques ou des personnes morales.
1: Oui.
0: Et pour ceux qui... Parce que je vous ai dit ici tout à l'heure, avant, ceux qui gagnaient, ceux qui étaient au-delà de 10 millions, jusqu'à 50 millions, ils étaient au régime du simplifié. Ceux de plus de 50 millions étaient dans le régime du réel. Ceux du réel sont restés dans le réel, et ceux du simplifié, et ceux du régime de l'impôt libératoire sont déversés dans l'impôt général synthétique. Donc tu n'as plus une paperasse à faire. Tu payes ton IGS, c'est terminé. Il n'y a plus de patente, il n'y a pas de précompte sur IGS, c'est terminé là. IGS, c'est bon. Dès que tu as ton IGS, tu demandes la conformité fiscale, on te sort ton ANF. Tu colles comme les amis de Stéphane ont collé sur leur commerce. Attention de conformité fiscale. Ne passez plus me regarder. Désormais, passez en route. C'est de ça que les questions.
1: Mais le contribuable peut venir jeter un coup d'œil quand même sur les papiers.
0: Bon, s'il veut venir, il vient jeter tous les jours. Ça sera un touriste. Et on peut lui imputer.
1: On n'avait rien à lui donner.
0: Non, il peut payer quelque chose. Parce que désormais, ça sera un visiteur.
2: C'est lui qui devient visiteur.
0: Oui, il va payer quelque chose pour passer. Vous comprenez un peu. Donc, pour dire simplement, Jean-Jacques, on essaie d'effrayer les Camerounais pour rien. L'administration a travaillé. Rendez disponible l'information et dites à chacun, voici où est-ce que tu as été catégorisé.
1: Oui.
0: Voici ce que la nature de tes revenus te permet de payer pour le compte du trésor public. Parce que l'impôt, ce n'est pas la poche de quelqu'un. Sauf que, où passe l'argent du trésor public camerounais? C'est ça le vrai problème. Hein? C'est ça le vrai problème. Oui. Les détournements qui sont orchestrés. On prélève, c'est pour le bien de tout le monde. Tenez-nous, tenez. Les gens sont dans le nouveau quartier, non?
1: Oui.
0: Il y a une extension de la ville de Yaoundé, dont on ne connaît plus les limites.
1: C'est vrai.
0: Qu'est-ce qui devrait se passer si on était dans un pays sérieux? Lorsque quelqu'un a son terrain rural, il a entrepris de l'immatriculer. On l'a immatriculé, il a décidé de faire le lotissement. Le lotissement ne se fait pas à un bon matin. Il y a une paperasse, une documentation qu'on va te demander au niveau de la communauté de collectivité décentralisée et même au niveau du cadastre.
1: Oui.
0: Tu as fourni tous les éléments, tu as ton plan de lotissement qu'on valide au MINCAF. On valide le plan de lotissement avant que les engins ne commencent à venir lotir le terrain en question. Le plan, il a déjà fait l'objet d'une étude par les spécialistes du cadastre.
1: Voilà.
0: Oui. Donc, dès que ton plan de lotissement est disponible, il est soumis à la validation des autorités.

0: dès que les autorités ont validé et l'ont signé, on te donne l'autorisation d'aller lotir conformément au plan qui a été déposé au cadastre. Ça veut dire quoi? Ça veut dire que l'administration publique camerounaise sait déjà que il y a une zone qui est en voie d'être urbanisée à tel endroit. Oui. Qu'est-ce qui devrait se passer? L'administration déjà, dès qu'on a fait le lotissement, descend avec le courant. On pose déjà un transformateur parce qu'on sait que ce terrain qui vient d'être loti, c'est 500 lots ou c'est 1000 lots ou c'est 2000 lots. En fonction de la superficie qu'on a choisie par l'eau, 500 mètres carrés ou 1000 mètres carrés ou tout. On sait que ici, c'est potentiellement 2000 foyers qui vont s'installer ici. On vient avec le transformateur, on met. On vient avec la conduite d'eau, on place. On vient avec la route. On commence à vous préparer un service de santé publique, un dispensaire. On vous met un établissement.
1: Des espaces de jeu.
0: Primaire, secondaire, public. Un espace de jeu. Tout est derrière, l'attraction vous attend. Quand tu viens acheter, dès que tu achètes ton terrain, on te fait ton morcellement. Tu sais que tu peux déjà t'abonner au réseau électrique, t'abonner au réseau d'adduction d'eau et être en même de pouvoir avoir des soins de premier secours au quartier à part le dispensaire. C'est comme ça que les villes se bâtissent.
1: Oui.
0: Sauf que chez nous, ici, les gens finissent d'acheter le terrain, créent la route eux-mêmes, puis d'acheter les poteaux pour aller se connecter à Eneo eux-mêmes. L'État n'est pas là. Mais la mairie arrive dès qu'on a vu qu'on a commencé à creuser quelque part. Ils viennent avec un petit seau de peinture rouge. Arrête travaux. Et badigeon là, ils repartent.
1: À démolir.
0: Tu lui demandes que le quartier s'appelle comment? Il ne connaît pas.
1: C'est un quartier à démolir.
0: Il ne connaît pas la localité. Comment ça s'appelle? Il ne connaît pas. Il vient seulement mettre à démolir. Tu démolis quoi? Non, arrête travaux. De quoi s'agit-il exactement? Tu as amené quoi ici pour te permettre de venir agir ici? Normalement, cette mairie n'est inexistante à cet endroit. Mais les abus au quotidien, on vient déranger les gens. Sauf que, en même temps, lorsque l'État se comporte de manière sérieuse, pour construire, il y a le permis de bâtir, ou alors l'autorisation d'implanter. Là, c'est quand l'administration est close to close avec ses populations. Mais ici, combien de gens savent qu'à côté du permis de bâtir, tu vas voir l'autorisation d'implanter? Ils sont où? Ils ne sont pas là. Ils sont en vacances. Tu parles mal à la mairie, ça devient un serpent de main. On dit que toi, tu veux montrer quoi, Guy? Tu deviens une cible. Même chose pour ceux qui veulent payer l'impôt. Voilà un compatriote, celui qui se donne ses fans de décrire la situation aujourd'hui. On a imposé un mécanicien. Et on a scellé un salon de coiffure. En imposant un mécanicien là où le salon de coiffure est. Comment on fait? Il y a cohabitation possible entre un garage, un salon de coiffure. La cohabitation est possible. Et lui donc, dans son envie de mener son activité, est allé payer un impôt qui ne lui était pas destiné.
1: Pour le garage.
0: Et pour un montant qui ne lui était pas convenable. Voilà le style de citoyen qu'on a. Voilà comment on a rendu les Camerounais. La frilosité face au Ngomna. Or, de Ngomna, il n'en a rien. C'est des prévaricateurs qui sont dehors. C'est quelqu'un qui ne peut pas t'expliquer ce qu'il a fait là où il est là. tu sais pourquoi on a mis le mécanicien? Parce que dans cette IGS, dans ce que la loi a bien prévu, ils refusent d'appliquer la loi. Ils te disent que l'IGS n'a pas d'année N0. D'abord, tu ne peux pas déclarer néant. Ils refusent. Si tu n'as rien fait aujourd'hui dans ton activité, que ton chiffre d'affaires soit maintenu, on va te ramener à N-4. L'année où tu avais fait un marché qui avait coûté peut-être 32 millions, on va t'imposer sur le marché 32 millions. Or, à cette époque-là, tu avais payé les impôts. Donc, c'est le bourgandiaga généralisé parce que les gens ne veulent pas faire le travail. Et les gens veulent. Et cet argent qu'ils viennent prendre au mauvais contribuable, ils ne rentrent jamais dans le trésor public.
1: D'accord.
0: Et c'est l'approprié, et c'est la coule douce en snobant ceux qui travaillent logiquement et qui travaillent fermement. Et c'est ce qui doit s'arrêter. Parce que si notre gestion, si nos politiques publiques et ceux qui les gèrent, ceux qui les implémentent, étaient sérieux dans leur façon de faire, les Camerounais seraient sérieux et la vie serait harmonieuse dans notre pays. Mais parce que dès qu'on a contribué, on ne connaît pas la destination, mais on voit plutôt des gens qui viennent nous narguer avec des bolides rutilantes. Acheter sur qui? Sur notre dos. Comment on fait avec dans ce type d'environnement? C'est pas sérieux. Que nos dirigeants montent patte blanche. Qu'ils nous démontrent qu'ils ont la capacité d'administrer de manière saine le pays et d'être capables de prouver qu'il y a la transparence dans la gestion des deniers publics, par qui que ce soit. Ce n'est que dans ce contexte que les Camerounais, en toute quiétude, participeront logiquement aux efforts nationaux.
1: D'accord. Allez, on prend quelqu'un au téléphone avant de passer la parole à Stéphane Diggy. Au téléphone, allô?
2: Oui, allô, c'est Maï qui revient.
1: Oui, Maï, prenez la parole,
2: on
1: va l'écouter.
2: Tout bien, Georges, si on pouvait seulement l'écouter. Même seulement 20% de ce qu'il vient de donner pour les normes, là, vraiment, ça serait le paradis. Et pour lui dire aussi que, comme par rapport à comment le peuple déclare un lien, dès que tu arrives, que tu dis que tu veux arrêter un lien, c'est devenu un mode de négociation pour la réqualification. Dès que tu arrives en union, on dit ok, on va te replacer. Et tu dis que tu crois, on te qualifie, tu donnes l'argent, tu payes, hein, pour que les gars te retirent en bas. Mmh. C'est complexe, hein. C'est dans le mode de fonctionnement maintenant.
1: D'accord. Merci, Maï. Stéphane Edigui.
3: Oui.
1: Il y a beaucoup de choses qu'on a quand même évoquées.
3: Il y a un autre auditeur.
1: Non, pas encore. Il va revenir, on en prendra après encore. Mais est-ce que... À travers notamment la catégorisation, est-ce qu'il n'y a pas le risque que certains Camerounais essaient de passer entre les mailles?
4: Non. Je vous ai dit que l'opacité dans la gestion, le manque de transparence et de communication dans la gestion des hommes entraîne les abus.
1: Oui.
4: Vous comprenez? Je suis convaincu que les Camerounais, là, qui veulent tellement le changement, si on leur explique à quoi servira leurs impôts, ils payeront sans aucun souci. Vous comprenez?
1: Oui.
4: Le problème, c'est quoi? L'impôt au Cameroun enrichit les tiers. Enrichit les gars sortis de l'ENAM. L'impôt au Cameroun n'enrichit pas le Cameroun. L'impôt est détourné par des individus qui sont d'ailleurs véreux. Il y a des quartiers, des inspecteurs d'impôts, contrôleurs d'impôts, contrôleurs, inspecteurs de douane. Un monsieur entre à peine, il commence à peine à travailler. Il est fonctionnaire. 6 mois après, il a posé un duplex. Vous comprenez? Donc la question, il n'est pas question de passer par les mailles.
0: Non. C'est que, il faut préciser, Stéphane, que dans une promotion de 45, 5 auront ce privilège.
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4: Bien sûr.
1: De construire des châteaux.
0: Oui, oui.
4: Bien sûr.
1: 5 ans après la prise de service.
0: Ils ne sont pas tous logés à la même enseigne.
4: Mais j'ai constaté, c'est comme une secte. Ces gars sont très solidaires. Même les gars que je croyais qu'ils étaient sérieux, des chrétiens, des gars qui te parlent de Dieu. Tu lui dis que mon frère, donc tu ne vois pas le faux. Il dit non. Et puis il essaye de tourner pour m'expliquer. Quand tu lui poses encore des questions, il ne dit plus rien. Il y a comme une solidarité satanique pour préserver leur crampante. Vous voyez donc que il faut absolument aller lire le code des impôts. Stéphane. Tu sais, il faut aller lire peut-être la loi
1: tu sais
4: des finances. Oui.
1: Il te donne un élément pour que tu avances. Tu prends la définition de criminel selon l'Ambrosio, même Beccaria et Bentham. Mm-hmm. La différence entre le criminel et le non-criminel, c'est que l'autre est déjà passé à l'acte. Oui. Ça veut dire quoi? L'autre est dans l'antichambre.
4: Oui.
1: Du passage à l'acte.
4: Oui.
1: Ça veut dire que celui que tu as appelé se rend compte que son pote est déjà tombé.
4: Oui.
1: Oh, lui, il est prêt à faire pire que son pote.
4: Oui, oui, oui.
1: Donc, du coup, l'omerta sera.
15: Regarde le silence
1: et à mieux te servir.
4: D'accord. Il y a même un qui était agressif. Je lui ai dit, c'est la dernière fois que tu m'envoies un tel message. Jamais on a été à l'université, tu n'étais même pas brillant. Donc, tu ne vas pas. Je t'ai posé une question. Est-ce que c'est comme ça que ça fonctionne chez vous? Oh, est-ce que tu es sûr? J'ai dit, tu parles de quel sujet? Je t'ai envoyé les documents. Il y a un document pour la même personne. La mise en demeure, c'est un nom. Le procès verbal, un nom. Maintenant, le paiement, la quittance, c'est un autre nom. Est-ce que c'est normal? Quelle est la traçabilité?
1: Moi,
4: dans
1: un même espace.
4: Pour un même espace. D'abord, le même espace, on parle de la coiffure et de la mécanique. Pour le même espace. Donc, il y a problème. Si ceux qui nous écoutent ne voient pas le problème, ceux qui sont en haut lieu là-bas ne voient pas le problème, c'est extraordinaire. Donc, le directeur des impôts, j'insiste, pour lui dire que d'abord, tes nominations que tu as faites dernièrement, les gars que tu as enlevés, et il y a d'autres qui sont arrivés, ils veulent vite s'enrichir. Sauf qu'ils s'y prennent mal. Ils s'y prennent mal. Les nouveaux chefs d'agence, c'est gravissime. On dirait que c'est la course à l'enrichissement illicite. Les nouveaux chefs centre, c'est comme ça qu'ils appellent. Chefs de centre. D'abord, c'est des gars qui arrivent au boulot. Parce que le jour là, le petit est arrivé là-bas, il a attendu pratiquement jusqu'à 13 heures. Hein. Ils arrivent tard au boulot, ils y restent un peu longtemps parce qu'il faut recevoir les petites et tout. On n'est pas là pour bosser.
0: Il faut faire le point des arnaques.
1: Non, on n'est pas un peu excessif là.
4: Non, non, non, non. Je vous dis que c'est parce qu'il ne faut pas, on ne veut pas citer les noms.
1: Non, ne citez pas les noms.
4: L'individu qui est commis là, d'abord il est en français quand même. Pour un gars qui doit se présenter devant les gens, c'est un français quand même calamiteux. Il écrit avec beaucoup de fautes quand il a essayé de m'écrire. À chaque phrase, une faute d'orthographe, de grammaire et tout. J'ai dit, mais mon frère, toi tu fais comment pour travailler pour les impôts? Et voilà les gens qu'on envoie sur le terrain pour représenter l'administration fiscale. Si vous voulez, même le ministère des Finances. Et par conséquent, l'État du Cameroun. Il y a un problème. S'il y a un manque de personnel, recruter. Il y a des jeunes qui manquent du travail. Il y a des gens là qui ont fait des formations dans le domaine de la fiscalité, dans le domaine de... Recruter-les.
1: Je te rappelle que les produits des NAM sont au quartier.
4: J'ai
1: plusieurs générations. Alors, on va, avant de reprendre la parole, quelqu'un au téléphone qui nous attend depuis un moment. Allô? Allô, allô?
16: Oui, Jean-Jacques Soko, bon après-midi.
1: Bon après-midi, Constant, bienvenue.
16: Merci beaucoup, je le répète, c'est en fait, lundi soir, international, un message à monsieur, le chef téméraire, Stéphane Guigui. vraiment, nous allons consulter le public. Avec des hommes valeureux comme ça, quel que soit le cas, on considérera cette république, qu'on le veuille ou pas. Comme j'aime bien le dire, le sens d'elle. Mais en réalité, ce qui se passe avec les impôts au pays, il faut rapidement reformer le système d'impôts. Il faut reformer ça à la base parce que vous avez même pour avoir les reçus, pour avoir ceci, cela, je vous le dis, on a l'impression que c'est tout simplement un pays où il n'y a plus de véritable régulation, il n'y a plus de véritable contrôle. N'importe qui fait comme il veut. Et il faut les voir comment ils ont une facilité à enrichir. Une fois qu'ils sont nommés, c'est terminé. On vous crée de ce genre d'impôts en emploi fini. On est fatigué d'impôts. Et vous, mais d'impôts, tout le monde finit par tuer la nation, va finir par tuer la République. Il n'y a d'abord rien d'ailleurs. Le peuple tue de gens par la queue. Mais comme ça ne suffit pas, il faut assister les gens à les impôts. Vous voyez dernièrement, ils ont encore jeté de volume sur le téléphone. Tout ça, c'est que l'arrêt, ils disent que non, arrêtez ça. C'est de la forfaiture. C'est quoi même le téléphone déjà. Finalement, vous allez même taxer, juste à la maison déjà, et même la respiration. Mais on est fatigué. Et qu'est-ce qu'ils en font de tous ces impôts-là dans la fofo? Ils volent partir par là les immeubles, ils construisent des immeubles, ils cherchent des petits filles avec des jolies rondeurs. Voilà tout le travail de l'agence du quotidien.
1: Constant.
16: On est fatigué.
1: Constant. Tu es pessimiste, hein? Tu es dur. Tu es dur, là, Constant.
16: Je vous dis que ça devient très compliqué.
1: D'accord.
16: En fait, nous faisons l'agence des impôts au Cameroun.
1: D'accord, merci bien.
16: En dehors de la Russie, les partis par là.
1: D'accord. Merci Constant. Merci Constant. Constant qui est déjà fâché. Je ne sais pas pourquoi. Alors, est-ce que Constant a quand même évoqué la question des textes? Mais il y a eu des améliorations. Il y a eu des améliorations. Est-ce que ce n'est pas plutôt au niveau des hommes? Ils sont censés appliquer les nouvelles données qui font problème. Parce qu'aujourd'hui,
4: chez moi, on passe, il vous arrive de marcher un peu. Pendant une heure, mon frère, tu prends l'argent ou... Tout ça pour impressionner les filles. Et vous voyez, c'est l'arrivisme, ce sont des parvenus. Il faut donc à travers les médias, à travers l'État, qu'on sensibilise, qu'on moralise notre société. C'est pour ça que un jour, quelqu'un me demande s'il advenait qu'on te consulte pour te nommer ministre, quel est le ministre que tu allais choisir? Il pensait que j'allais parler du ministère de la jeunesse. Je lui ai dit le ministère de la promotion de la famille. Vous savez pourquoi?
1: Dites-nous.
4: J'ai l'impression que les gens ont un problème d'éducation de base. Et l'éducation de base, c'est au niveau de la famille. On ne vole pas. Chez moi, on peut laisser 100 francs peut traîner là pendant
1: des jours,
4: des années. Si ce sont mes 100 francs ou les 100 francs de mon épouse, aucun enfant ne va toucher. Alors, ils savent que voler, ce n'est pas seulement un péché, c'est un crime. Et vous avez des papas qui volent, tels des souris, des mamans qui volent, ce n'est pas votre argent. Quand vous vous déplacez de boutique en boutique, là, est-ce que vous connaissez la loi telle que venait de citer Georges? La moindre des choses serait de dire aux compatriotes, le jour de la mise en demeure, de lui dire, rapprochez-vous du centre des impôts qui est à côté du collège de la retraite de la sans publicité. Rapprochez-vous de là. Et on va vous dire comment on monte une entreprise et ce que vous devez payer. C'est comme ça qu'une structure sérieuse travaille. Pas des souris. Qui passe le temps à voler. Le pays que vous voyez ici, les gens s'amusent avec. Quand Constant dit que je suis téméraire, il a raison. Parce que j'en paye le prix. C'était aussi ça la particularité du Podol. C'est-à-dire qu'il faut être le messager de la vérité. Ça peut vous coûter très cher, même auprès des personnes que vous espérez vous protéger, des personnes dont vous espérez que au moins ils allaient vous soutenir parce qu'ils ont la crainte de Dieu, parce qu'ils connaissent le message divin. Mais ils ne vous soutiennent pas. On en paye le prix. Il y a des choses que nous méritons, on refuse de nous les donner. Ils profitent de ça, croyant pouvoir nous faire du chantage. Mais ça ne passe pas. Celui qui vous parle n'est pas aigri. N'est pas frustré. Il parle seulement au nom des autres. Qui veulent bien parler, mais ne savent même pas comment parler et où parler. Et je vais vous dire, peut-être que cette émission-ci pourrait même être attaquée un jour. Peut-être c'est vous qui serez attaqué, peut-être qu'on ne souhaiterait même plus qu'on parle. Parce qu'on n'aime pas la vérité. Je vous avais dit dès le début ici que le Cameroun a deux problèmes. Le premier problème, c'est le mensonge. Tous les gens que vous voyez là, bien habillés là, aiment le mensonge. Le deuxième problème, c'est la saleté. Ne voyez pas les gens se remplir le visage avec, vous appelez ça comment là, les make-up et tout. La plupart sont sales. Il faut arriver dans leurs toilettes. Il faut arriver dans leurs environnements. C'est ça les deux problèmes des Camerounais.
1: D'accord. Stéphane Ndigui, merci bien. Alors, Georges Ameke, il faut bien sortir. Il faut dire à chaque Camerounais que lorsqu'on décide de trier, d'avoir une activité, il faut s'informer auprès de il faut consulter. Il faut voir des experts comme vous qui peuvent orienter notamment sur la conduite à tenir pour ne pas se faire flouer ou pour ne pas voir son activité tomber tout de suite avec les impôts qui sont imposés de façon frauduleuse.
17: Jean-Jacques, le problème avec le fisc ici n'est pas seulement celui de ceux qui veulent entreprendre. Tout citoyen de demain se jette au paiement de l'impôt. Je vous ai dit, il y a un impôt indirect. Il nous fait moins mal parce qu'on ne le perçoit pas. On s'en est accommodé déjà. Mais il y a, comme vous a dit, qu'il y a la déclaration des revenus. C'est ce qu'on appelle l'impôt sur le revenu des personnes physiques, l'IRPP. Comprenez un peu. Tout ça, là, ça, donc, la même structure qui a été créée pour les impôts locaux, c'est les mêmes sujets qui vont recevoir les personnes. Donc, Jean-Jacques Foucault, demain, quand tu te lèves, tu fais un tour là-bas. Tu dis, me voici Jean-Jacques Foucault. Je veux déclarer mes revenus. On va te dire combien le fisc va prélever dans tes revenus.
1: Dans tes revenus, directement.
17: Ça, c'est l'impôt sur les personnes physiques. Déclaration des revenus. Différent des déclarations des biens. Déclaration des biens, c'est pour ceux qui gèrent la fortune publique. Je crois que la révision constitutionnelle de l'autre jour a élargi l'assiette de ceux qui sont assujettis à la déclaration des biens. Sauf que eux, pour que leur impôt soit enclenché, il faut le président qui, depuis 2004, a mis en place le cadre légal, la loi d'application, mais n'a jamais demandé de personne devant qui on doit aller présenter ses biens.
1: C'est avoir, c'est bien.
17: Qui doit recevoir déclaration des biens? Ces personnes n'ont jamais été nommées par le président de la République lui-même, qui est le chef d'orchestre de la révision constitutionnelle de 1996. Et qui vient de permettre que cet article accompagne les articles sur la vice-présidence qui vient d'être ajouté à la Constitution, que cet article 66 en soit densifié et révisé. Vous voyez que ceux qui gèrent la fortune publique ne sont pas assujettis à cette affaire et ils doivent faire la déclaration des biens pendant que nous, on doit faire la déclaration des revenus. Parce que je pense pas qu'on va les assujettir à déclarer les biens puis à déclarer les revenus au même moment. Bon, c'est vrai qu'il y a une déclaration des biens à l'entrée du service et à la sortie. Et à mi-parcours, tes revenus au quotidien, tu dois les déclarer. Pour que l'IRPP en soit prélevé. Combien parmi eux sont inquiétés? Jean-Jacques, pour montrer, Stéphane a parlé de la kleptomanie qui gangrène notre société. Il y a un impôt qu'on a cru devoir créer. La taxe foncière. Tu sais pourquoi elle n'est presque pas prélevée?
4: Ça.
17: Parce que ceux qui ont 1500 titres fonciers et autres ne se voient pas en train de payer
1: la
17: taxe foncière sur les 1500 titres fonciers qu'ils ont. Ils en seraient appauvris. C'est eux qui ont construit les grandes maisons. Ils ont misé, il n'y a pas très longtemps, sur les meublés. Ils ont inondé la ville de Yaoundé, de Douala, de meublés, de Kribi et tout.
1: Un peu partout.
17: Sauf que les Camerounais sont appauvris au jour le jour. Et c'est maisons sont de plus en plus vides. On entretient des cimetières. Du coup, ils doivent trouver de nouveaux revenus pour entretenir ces éléphants blancs qu'ils ont bâtis. Jean-Jacques, je crois qu'un jour, peut-être avec l'autorisation du président, on aura une trentaine qui permettra de faire l'autopsie de cette république dans laquelle nous sommes plongés aujourd'hui, où prétendu luxe et misère se côtoient au quotidien. Vous comprenez un peu? C'est ça le vrai problème. Le vrai problème, l'impulsion vient du sommet. Ici, l'impulsion du sommet est absente. Le chef de l'État est celui qui devait donner le là. La première personne assujettie à déclarer, à faire la question des biens, c'est le président de la République. Je vous ai dit article introduit dans la Constitution en 96.
1: Oui.
17: 30 ans plus tard, il n'est pas appliqué. En 2004, on a cru devoir donner un regain de vitalité à cet article en mettant en place, en adoptant la loi d'application. Mais je dis 30 ans plus tard, l'article 66 n'est pas appliqué.
1: D'accord.
17: Et vous voulez assainir la gestion de l'État. Comment?
1: Par quel mécanisme?
17: Vous voulez accuser les gens. Je vous ai dit que les gens notent. Si ton revenu n'est pas, tu ne tiens pas 500 000 francs l'an. Tu es exonéré de paiement de l'IGS. Donc on n'embrouille pas les mamans qui prennent les prix dans la route là. On laisse tranquille.
1: Merci. On va mettre un point virgule. Car le débat n'est pas totalement achevé. Et un de ces quatre, on reviendra sur la question. Le roi Salmon était à la mise en onde de diffusion vidéo, Brian Mbida, coordination centrale, Roger Kiek de Kiki, supervision générale de Reverend Pasteur Emmanuel Noël Bissaï, Jean-Jacques Foucault à la présentation. En deuxième partie, j'ai bénéficié évidemment de l'expertise de Stéphane Edigui et Jean-Jacques Meké. À lundi, mesdames et messieurs.

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0: Il est 18h.
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0: Première sortie de votre Vespérale bilingue de la semaine. Mesdames, Messieurs, bonsoir et bienvenue à cette édition du 24 août 2026. Good evening, Evans Williams Jovati.
1: Good evening to you, Elizabeth Ambassa. Good evening, ladies and gentlemen. Let's kick start with our headlines.
0: Société sucrière du Cameroun, un comité stratégique vient d'être mis sur pied dans le cadre de la session des actions de Somdia. Yannick Ngelewi nous a dit plus dans ce journal.
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0: Mesdames, Messieurs, merci de nous renouveler votre confiance. Accident de SICOM sur la route des DIA avec 7 morts sur le carreau et une dizaine de blessés. Le gouvernement adresse ses condoléances aux familles des victimes par le biais du ministre des Transports. Jean-Ernest Massenangale-Bibéhé a saisi l'occasion pour exhorter les usagers de la route à plus de responsabilité. Le Mintransport est ici au micro de nos confrères du poste national.
3: Il y a encore des sangs sur nos routes. Il n'y a pas longtemps, nous avons vécu une situation similaire d'une ampleur plus importante. Mais il n'en demeure pas moins que c'est un véritable drame auquel notre pays fait face aujourd'hui. Il s'agit tout simplement d'un choc frontal entre un camion gravier et puis d'un car passager. Les circonstances de cet accident ne sont pas complètement arrêtées, mais tout laisse à croire que l'heure à laquelle est survenu cet accident, tout laisse à penser qu'il serait dû probablement à une perte de contrôle du véhicule par part et d'autre, peut-être la fatigue, la somnolence. Des enquêtes en cours vont les édifier sur la situation. Nous avons 7 corps et une dizaine de blessés. La dizaine de blessés a été immédiatement prise en charge par les services sanitaires, l'hôpital régional des DIA et les corps ont été transportés grâce à l'appui de la gendarmerie nationale. Je voudrais, au nom du gouvernement, adresser nos sincères condoléances aux familles si durement éprouvées et souhaiter un prompt rétablissement aux blessés. Attirer l'attention une fois de plus sur les dégâts qui peuvent être occasionnés en pareille circonstance. Appeler les uns et les autres à plus de vigilance, de responsabilité pour que nos axes routiers soient plus sûrs.
0: Jean-Ernest Massenangale-Bibéhé, ministre des Transports. À quelques jours de la rentrée scolaire 2026-2027, de nombreux parents s'interrogent encore sur l'orientation à donner à la scolarité de leurs enfants. Entre le service public de l'éducation et l'offre privée, les critères de choix sont multiples. Reportage au cœur des familles à Yaoundé. Francine Ateba.
4: Serge Banga porte son choix sur l'enseignement privé qu'il estime plus rigoureux en matière de suivi des apprenants et de qualité des enseignements dispensés.
5: Moi, je préfère inscrire tout de go mes enfants dans le privé parce que le suivi y est. Certes, les scolarités sont assez chères, mais je préfère que mon enfant soit mieux suivi. Le choix, ça ne se négocie même pas.
4: Même son de cloche chez Patrick Fanson. Lui, il a opté pour le privé malgré le coût élevé de la scolarité.
6: Honnêtement, je préfère inscrire mes enfants dans une école privée, tout simplement parce que là-bas, le suivi est meilleur par rapport à l'école publique. C'est vrai que ça coûte un peu plus cher, mais je préfère me sacrifier pour le bon suivi des enfants. Dans une école privée, les enseignants sont tenus à l'œil par la fondation, ce qui n'est pas toujours le cas dans les écoles publiques.
4: Bouddha Nana, quant à lui, préfère l'enseignement privé. Il dénonce au public le laxisme et un absentéisme notoire.
7: Dans l'établissement public, il y a beaucoup de laxisme à cause du manque de sérénité des enseignants. Mais dans le privé, les fondateurs des établissements privés prennent leurs établissements pour eux de référence. Ils s'adonnent franchement et mettent la pression aux enseignants. Ils sont payés par eux.
4: À l'inverse, pour Nadine, c'est le critère financier qui prime. Faute de moyens, elle opte pour l'école publique.
8: Le choix du parent par rapport à son porte-monnaie bien par rapport à la recherche de l'éducation. Donc, c'est selon l'éducation qu'on recherche. Au niveau de l'école publique, nous avons des enseignants bien formés. Nous avons l'assurance qu'ils viennent des écoles de formation. L'enseignement n'est pas tellement rigoureux comme au privé. Parce qu'au privé, nous n'avons pas cette assurance que l'enseignant a été formé dans une école. C'est pour cela que moi, je choisis le public.
4: Si les avis des parents divergent, ils partagent tous le même objectif, assurer une éducation de qualité, gage de réussite de leur progéniture.
0: Dans la suite de votre journal, plan intégré d'import substitution agro-pastorale et halieutique 2024-2026, à quelques mois de l'échéance, la courbe affiche un niveau bas en ce qui concerne l'incorporation de 15% de farine locale dans les produits de boulangerie, de pâtisserie et de biscuiterie. La farine de blé reste fortement ancrée dans les habitudes de consommation des populations. Et pourquoi? Le président de l'Association des journalistes pour l'agriculture et le développement durable, Thierry Diouci, répond au micro de Royal Soir Bilingue.
9: Parce que vous ne pouvez pas dire que vous voulez dans un délai productif situer la farine de blé, qui est une farine qui est arrêtée dans les habitudes alimentaires, ou la farine de manioc, ou la farine de patates, ou la farine de yam, si d'abord la production de manioc, de patates et de yam n'est pas à la hauteur. Faites en sorte que les administrations publiques ou que certains cultures puissent passer la commande auprès des gens qui sont dans la fabrication des produits alimentaires à base de farine de canne. Parce que s'il y a la demande, ils ont des choses vont sérieux. Des choses que nous mangeons couramment, c'est devenu à base de farine de canne que nous consommions de temps en temps. Aujourd'hui, ça enlève la méthode. Lorsque quelqu'un fait une farine à base de manioc, il est l'objet d'une attraction. Ça devient une chose banale. Parce que le manioc est une matière première camerounaise. Complètement au blé qui est. On devient plutôt être habitué à transformer nos farines de manioc ou nos farines de patates.
0: Session des actions de Somdia dans Sosucam, le gouvernement suspend le processus. Un comité stratégique de pilotage des enjeux économiques de l'opération vient de voir le jour. Le débat en ce moment porte sur l'avenir du consortium privé d'investisseurs nationaux dont les intentions de rachat semblaient satisfaire plus d'un compatriote. Yannick Nguele, huit éditorialistes, chef d'ex-économie.
10: On l'a appris de la correspondance officielle, un comité stratégique pour gérer l'opération de cession des parts de Somdia dans Sosucam. Objectif, garantir la sécurité alimentaire et la souveraineté économique. Le consortium d'investisseurs privés forts de la suspension doit penser investir dans le sucre, pas uniquement en Bandjok et à Koteng. Francis Bidjoka est économiste.
11: On peut rester avec les concessions foncières existantes. Maintenant, un autre groupe pourrait s'investir dans d'autres zones parce que le problème qu'il y a, c'est que la plupart du temps, les zones dans lesquelles on a investi pour l'agro-industrie sont des zones qui ont, si on veut, spolié les populations des terres. Les habitants de ces coins n'ont même plus de quoi faire les champs. Et quand on donne dans des concessions foncières, en fait, on tue et on paupérise les populations. Ce serait de trouver des endroits qui sont beaucoup plus, je veux dire, des forêts plus ou moins vierges où il n'y a pas de population pour pouvoir mettre en place ce genre d'infrastructure.
10: Et pour couper la poire en deux, l'expert conseille l'opération boursière à la BVMAC, la Bourse des valeurs mobilières de l'Afrique centrale.
11: Alors, non, évidemment qu'avant Somdia, il y a eu des gens qui se sont intéressés au secteur. Il y a eu l'État, à un moment donné, qui peut reprendre. Et l'idéal pour nous serait que la Somdia mette ses actions en vente sur la Bourse des valeurs mobilières de Douala et que, justement, des opérateurs camerounais, en plus de l'État, puissent justement s'y investir. Parce que si effectivement nous avons aujourd'hui des populations ou même des gens qui sont de Nanga et beaucoup, enfin des zones dans lesquelles on cultive le cacao, s'ils sont impliqués, il y aura peut-être moins de résistance de la population.
10: Le comité stratégique de pilotage mis sur pied doit atteindre deux objectifs majeurs et à brève échéance, notamment le respect des garanties dans le cadre de la campagne sucrière 2026-2027, mais surtout s'assurer du maintien des emplois et la préservation du climat social.
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0: Une seule brève, RD Congo, 2557 personnes sur 5375 cas confirmés d'Ebola ont déjà perdu la vie dans le pays. Le pape Léon XIV appelle à renforcer la mobilisation internationale face à l'épidémie. Et face à ces chiffres alarmants du ministère congolais de la Santé, le souverain pontife a insisté hier dimanche dans sa déclaration sur l'urgence d'une solidarité mondiale et sur l'implication des communautés locales dans les actions de prévention contre cette maladie.
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0: Parlons d'abord au football en recevant les Lions Indomptables, vainqueurs de la CAN féminine 2026. Samedi 22 août au Palais de l'Unité, le chef de l'État, Paul Biya, rassure sur l'acte et son discours dans un contexte d'incertitude. Jean-Marie Anaba.
13: Ces incertitudes ont été nourries par l'absence prolongée du chef de l'État en séjour privé en Europe. Malgré son retour au Bécaï, le président Paul Biya a meublé les colonnes des tabloïds et les publications des activistes qui n'ont pas été rassurés. Rassurés du fait du degré de contrôle exercé au détail près de l'image télévisée de Paul Biya que beaucoup avaient annoncé pour mort. Le fantôme, entre guillemets, de retour a agi en sphinx. La réception offerte aux Lions Indomptables au Palais de l'Unité qui arrive à la suite d'un premier sacre est loin d'être une simple tradition, mais une concrétisation de ce que la victoire des pouliches de Valentine Guélé est la victoire de toute une nation. En témoigne le gotha administratif et politique mobilisé pour la circonstance au palais de tous les Camerounais. Cette victoire n'est ni celle du ministère des Sports, encore moins celle d'une fédération camerounaise de football. C'est la nation qui témoigne sa gratitude aux vainqueurs. Une gratitude qui s'étend, selon Paul Biya, à l'encadrement technique qui a réalisé un exploit, un travail extraordinaire. Après plusieurs tentatives à l'étape finale de cette compétition, comme l'a dit le premier sportif camerounais, le parcours exemplaire de nos Lions Indomptables doit être une source d'inspiration pour notre peuple et tout particulièrement pour notre jeunesse. Une jeunesse responsable qui devra aussi respecter les institutions, la première étant le président de la République.
0: La Fédération camerounaise de kickboxing boucle sa saison sportive 2026. Ce sera à l'occasion des finales de la Coupe du Cameroun de la discipline. La compétition va se dérouler samedi prochain dans la ville de Yaoundé. Les catégories jeunes du kickboxing seront mises en exergue.
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0: Dieu, écoute-moi, je te prie.
1: Dieu, écoute-moi, je te prie.
0: Que ta gloire vienne sur ce pays.
1: Que ta gloire vienne sur ce pays.
0: Quelle que soit la durée de la nuit.
1: La durée de la nuit.
0: Le matin, la lumière lui.
1: Le matin, la lumière.
0: Car les ténèbres ne régneront pas toujours le jour.
1: Le jour et la nuit sont faits.
0: Brille. Lève-toi, Cameroun.
1: Lève-toi, Cameroun.
0: Rayonne de tous tes feux.
1: Rayonne au Cameroun.
0: Envole-toi, Cameroun.
1: Vole au Cameroun.
0: Vole, divin potier mou.
1: Transforme le Cameroun.
0: Nous sommes malades de tant de mots.

dit la Bible. Et nous périssons par notre manque de connaissance. Car plusieurs dans leur ignorance se sont amis du destructeur par toutes sortes de déclarations négatives et de malédictions qui vont venir le malheur sur la nation. Il est temps que nous changeons de paradigme en changeant de confession. Au nom de Proverbe 11:11, la nation s'élève par la bénédiction des hommes droits, mais elle est renversée par la bouche des méchants. Que la voix des justes s'élève et plaide pour la nation devant Dieu qui promet. Si mon peuple, si qui est invoqué mon nom, s'humilie, prie et cherche ma face, et s'il se détourne de sa mauvaise voie, je l'exaucerai des cieux, je lui pardonnerai son péché et je guérirai son pays.

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